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19: À Bangui, bon réveil, soyez les bienvenus dans cette grande édition au micro appelé Marcel Stelbe de Singa, les titres du journal. Alors que l'opposition alerte sur une crise financière en République centrafricaine, le gouvernement parle d'un temps difficile à l'échelle mondiale et assure travailler au redressement de la situation. Également au sommaire, la plainte des riverains de la morgue de l'hôpital communautaire de Bangui dénonce des odeurs nauséabondes provenant de cette structure. Après plusieurs mois de dégradation, le pont de Danzi situé au PK19 sur l'axe Bangui-Boali a finalement été réhabilité. Précision à suivre. Basketball à Bangassou, le championnat est relancé dans la ville après plus de 5 années d'inactivité. Je vous présente cette édition avec Christianette Demango. Bonjour Chris.
20: Bonjour Marcel Steve Mbetisinga. Bonjour à toutes et à tous. Face aux alertes de l'opposition sur la crise financière en Centrafrique, le gouvernement réagit.
19: Tout en reconnaissant un temps difficile généralisé, le ministre d'État, la communication et porte-parole du gouvernement Evariste Gamana affirme que le président de la République et son équipe sont à pied d'œuvre pour redresser la situation économique du pays. Il est au micro de Armand Oyankenji.
21: Nous respectons le point de vue de Mboli Goumba, mais ça reste un point de vue étriqué. Nous devons placer cette question de conjoncture dans l'ensemble de ce qui se passe sur le plan mondial. Vous êtes sans ignorer que les crises, que ce soit en Ukraine ou au Moyen-Orient, sont en train d'impacter négativement sur l'ensemble de l'économie mondiale et la sous-région et particulièrement la République centrafricaine. Le gouvernement a de tout temps travaillé pour essayer de juguler cette crise. Donc ce n'est pas le fait qu'il y a une difficulté qui se pose aujourd'hui sur des questions d'économie, de finances publiques, que le gouvernement va s'arrêter de travailler. L'ensemble du gouvernement, sous la conduite du premier chef du gouvernement, ainsi que de la très haute clairvoyance du président de la République, est en train de travailler, de voir les voies et les moyens pour la mobilisation d'abord des recettes domestiques et de voir comment créer la richesse. De voir, par exemple, la question de la réduction de train de vie de l'État, la question de lutte contre la corruption. Ce sont toutes ces questions qui sont en train de faire l'objet du séminaire gouvernemental. Et certainement, nous y trouverons des solutions. Donc, il ne sert à rien de s'alarmer en ce moment, de prédire une sorte de l'apocalypse pour la République centrafricaine.
19: Evariste Ngamana, ministre d'État, la communication et porte-parole du gouvernement, est l'invité de ce mardi. Vous le suivrez à la fin de ce journal.
20: Merci à la direction générale de la police nationale annonce l'ouverture de plusieurs enquêtes visant à identifier les auteurs de publications jugées subversives sur les réseaux sociaux.
19: L'annonce a été faite dans un communiqué publié le 7 juin dernier à Bangui. Christophe Jordan Badengbi, allez le communiquer pour nous.
20: Dans son communiqué, la police cible nommément deux pages Facebook, Monchou Contin, et une page attribuée à Abdoulkader Lagos. Les infractions retenues sont lourdes, diffamation,
1: outrage, dénigrement et atteinte à l'honneur des plus hautes personnalités de la République et des institutions de l'État. Selon ce même communiqué, les investigations en cours portent déjà leurs fruits. L'administrateur de ces deux comptes Facebook a été localisé sur le territoire français. La police centrafricaine précise qu'une seconde enquête est ouverte pour identifier et interpeller tous les co-auteurs et complices de cette affaire. Pour clore son communiqué, le ministère de l'Intérieur et de la Sécurité publique annonce qu'il saisira officiellement et dans les plus brefs délais les responsables du groupe Meta. Un courrier sera envoyé afin que des dispositions soient prises conformément aux règles internationales qui encadrent l'utilisation des réseaux sociaux. Cette enquête policière s'ouvre alors que le tribunal de grande instance de Bangui vient tout juste de tenir un procès pour diffamation et injure publique sur les réseaux sociaux. Une audience où l'ancien consul de Roumanie en RCA, Gilles Ionel Nguandika, est poursuivi par plusieurs organisations de la société civile accusées d'avoir proféré des injures publiques à l'encontre des femmes centrafricaines.
20: Les riverains de la morgue de l'hôpital communautaire se plaignent de l'odeur nauséabonde des eaux usées provenant de ce centre hospitalier.
19: Dépassés par cette situation, ils disent ne plus savoir à quel sens se vouer. Bolivis Massambaï est allé à leur rencontre. Voici ce reportage. La voix que vous écoutez est celle de Prisca. Sa maison se trouve juste derrière la marque de l'hôpital communautaire. Selon elle, ses eaux usées dégagent des odeurs nauséabondes.
2: On ne peut même pas rester dehors pour manger à cause de cette odeur nauséabonde. Nous sommes vraiment mal à l'aise ici. Ces eaux usées risquent de polluer les puits du quartier. Vraiment, c'est Dieu qui nous protège ici.
19: Dépassée par cette situation, Maïmouna, mère au foyer et voisine directe de la morgue, envisage même de déménager à cause de ces désagréments.
22: Mais on n'est pas tellement à l'aise avec ces odeurs-là. Raison pour laquelle on veut aussi quitter la concession parce que c'est juste près de l'hôpital. Parfois il y a les moments dans la nuit comme ça là, ça sort brusquement là, ça commence à sentir. On est obligé même de peut-être fermer les portes.
19: En face de la morgue, Fabrice, un commerçant, dénonce lui aussi cette situation.
23: Nous sommes victimes même. Parce qu'on vend ici, à côté de morgue de l'hôpital communautaire, les petits divers. Le message que je lance à l'endroit du directeur de l'hôpital communautaire, c'est de dire qu'il faut faire un effort et jeter un coup d'œil et un coup d'oreille aussi aux alentours de morgue du communautaire pour voir ce qui se passe ici.
19: Martin Komodan, surveillant général de l'hôpital communautaire, affirme que ces eaux ne présentent pas de danger pour la santé humaine.
24: L'eau qui quitte l'hôpital n'a pas d'odeur. L'eau qui quitte l'hôpital est potable parce qu'effectivement, l'eau qui quitte là est traitée. On les a débarrassés effectivement des microbes. Donc, ce que je pouvais dire, c'est que le problème ne vient pas des eaux de l'hôpital, mais ça vient des eaux de la canalisation. Parce que là où les eaux de l'hôpital sortent, il y a également effectivement les eaux des ménages, les eaux de pluie. Effectivement. Et quand le canal à ce niveau est bloqué, voilà effectivement les déchets qui sont contenus dans ces eaux stagnées ici se décomposent et l'odeur là provient dessus.
19: Malgré les assurances du surveillant général de l'hôpital, les riverains continuent de dénoncer cette puanteur autour de l'établissement.
20: La circulation est désormais fluide sur la route de Boali au PK19.
19: Effectivement, Chris, après quelques mois de difficultés, ce tronçon devenu impraticable a été réhabilité par l'Office national du matériel ONM, Edouard Rogossé.
25: Après plusieurs mois de calvaire, les usagers de cette route poussent un ouf de soulagement. Selon l'équipe de l'Office national du matériel ONEM rencontrée sur les chantiers, les travaux réalisés restent provisoires. Ils ont consisté au terrassement du site pour faciliter l'écoulement des eaux, ainsi qu'au colmatage des portions les plus dégradées de la chaussée. Arthur Yakwasse, conducteur de taxi-moto en prêtant régulièrement ses taxes, se réjouit de cette intervention.
26: Auparavant, la route était fortement dégradée et souvent envahie par les eaux. Même nos clients qu'on transportait devaient parfois marcher dans ces eaux. Les conducteurs peu expérimentés perdaient souvent le contrôle de leur moto et finissaient par tomber. Aujourd'hui, je suis satisfait de la réhabilitation de cette route qui a considérablement amélioré les conditions de circulation.
25: Si Arthur salue la qualité des travaux, Benicia, une habitante du secteur, déplore les dimensions du pont.
2: La circulation est désormais fluide, la route a été bien réhabilitée. Cependant, le pont reste trop étroit et ne permet pas le croisement de deux véhicules en même temps, ce qui augmente les risques d'accident. Je demande aux autorités d'agrandir le pont afin de permettre la libre circulation.
25: André Tounoufio, chef du quartier d'Andi Kodozilo, demande au gouvernement de bitumer la portion réhabilitée.
0: Il appartient à l'État d'engager le bitumage de cette route afin de mettre fin aux poussières qui peuvent être à l'origine du problème de santé. Je lance un appel aux autorités pour qu'elles viennent en aide aux habitants de Kodozilo qui souffrent de cette situation en raison de la forte poussière.
25: Même si cette réhabilitation a permis de rétablir la circulation, les usagers continuent de dénoncer les poussières soulevées par les passages de véhicules en raison de l'absence de bitumage de ces tronçons.
20: À Bria, dans la Haute-Coteau, 42 enseignants du programme d'enseignement accéléré PEA ont manifesté hier devant l'inspection académique.
19: Ils réclament le paiement de 10 mois d'arrêt de salaire. Ce mécontentement a perturbé les activités scolaires dans les 6 établissements appuyés par ce projet. Précision de notre correspondant Gaspara Mustapha.
3: Tous ce lundi matin, les 42 enseignants du PEA envahissent la devanture de la direction de l'inspection académique de la Haute-Coteau, située dans l'enceinte de la mairie de Bria. Ils réclament en tout 10 mois d'arriéré de salaire. Edmond Bonemada, leur délégué.
4: Ce qui nous a motivé, c'est le problème d'arriéré de salaire, c'est 10 mois d'arriéré de salaire. Le mois de juin 2025 qui n'est pas épongé et les 9 mois de cette année-ci n'est même pas épongé. C'est pour cela qu'on a crié qu'ils puissent penser à nous.
3: Selon ces derniers, lui et ses collègues menacent de suspendre toute activité scolaire dans les écoles du PEA si rien n'est fait d'urgence pour décanter la situation.
4: Si on n'est pas payé dans un délai bref, on risque bien fort de ne pas composer les enfants. Parce que nous voulons que le gouvernement et le ministère du tutelle fassent tout dès aujourd'hui qu'on reçoit notre salaire. Si on reçoit notre salaire, dès demain, on démarre l'examen de passage.
3: En réponse, Guillaume Ousmane Banga, inspecteur du fondamental 1 de Bria, appelle les enseignants mécontents à la patience.
5: Ils ont démarré les travaux depuis le mois de novembre. Et depuis novembre jusqu'à aujourd'hui, rien ne leur a été versé. Ils sont toujours rapprochés de moi. J'ai toujours appelé la hiérarchie là-bas qui a donné des réponses qui ne leur a pas convaincu. Depuis vendredi, ils ont envoyé l'avis de manifestation. On sait qu'ils souffrent, mais qu'il faut patienter. Les échos de ce qui se passe ici sont déjà par la hiérarchie. Qu'ils soient sûrs qu'ils seront payés. C'est vrai que ça a pris du retard, mais ils seront payés.
3: Du côté des parents d'élèves, l'inquiétude est grande, surtout que les examens de fin d'année vont démarrer ce mercredi 10 juin. Le programme d'enseignement accéléré PEA est mis en place par le gouvernement centrafricain avec le soutien financier de la Banque mondiale. Bria, Gasmala Mustapha, Radio Ndekeluka.
19: Entre-temps, Chris, les épreuves écrites du brevet des collèges démarrent aujourd'hui sur l'ensemble du territoire centrafricain.
20: Hors de nos frontières en République démocratique du Congo, l'épidémie d'Ebola pourrait atteindre 20 000 cas, voire plus, si les mesures ne sont pas prises pour ralentir sa propagation.
19: Ce sont les projections des Centres pour le contrôle et la prévention des maladies CDC des États-Unis. Les derniers chiffres officiels font état de 515 cas confirmés, dont 91 décès confirmés. Sur place, des mesures sont prises pour tenter de contenir l'épidémie.
20: En sport, le championnat de basketball à Bangassou dans le Mbomo a été relancé ce dimanche après plus de 5 ans d'inactivité.
19: 3 matchs de gala disputés dans les différentes catégories ont marqué l'ouverture de cette compétition. Toutefois, plusieurs difficultés continuent de freiner le développement de ces disciplines dans la localité, selon Geoffrey Dila, secrétaire général de la Ligue. Il est au micro de notre correspondant Jean-Balipio.
6: Nos jeunes ont joué avec passion, discipline et talent, malgré le manque de moyens. C'est la preuve que le basketball est vivant chez nous. Pour les seniors, nous avons 5 équipes. Les équipes cadettes féminines, nous en avons 4 et 4 équipes cadettes masculines. Bon, nos difficultés sont surtout structurelles et financières. Nous ne disposons pas d'infrastructures qui répondent aux normes. Nous n'avons pas de ballon de qualité, d'équipement et nous n'avons pas aussi d'appui de la part des partenaires. Les jeunes jouent même pieds nus. À Bangassou, les gens ont une mauvaise perception du basketball. Nos clubs ici n'ont pas de président. Donc, il n'y a que les membres de la Ligue qui sont à la tête de ces clubs-là. On n'a pas d'appui, on n'a pas de partenaires, on a des problèmes de équipements. Et nous avons aussi une perception erronée de la part de la population et des parents, puisque certains parents pensent que le sport empêche la réussite scolaire. Alors, nous devons aussi faire un travail de sensibilisation dans ce sens. Lorsqu'on avait mis le bureau en place, on a aussi mis par écrit nos difficultés. On avait demandé à la fédération de nous former des encadreurs techniques et aussi des arbitres pour venir nous appuyer.
7: Pour terminer, Martial, en football, les Fauves de Bazubongi affrontent aujourd'hui à 18h au Maroc les Palencas Negras de l'Angola en amical.
19: Effectivement, Chris, ce sont les matchs amicaux de la semaine FIFA, notant que vendredi dernier, la RCA a concédé un match nul un peu partout face au Togo. h 13 minutes, fin de cette édition. Merci pour votre fidélité d'écoute.
7: Gardez l'écoute, chers auditeurs.
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7: Comme annoncé dans le journal, l'invité de notre rédaction est le ministre d'État à la communication et porte-parole du gouvernement, Evariste Ngamana. Son entretien avec Armando Yanginzi porte sur les défis qui l'attendent et l'ensemble des ministres.
11: Monsieur Evariste Ngamana, bonjour.
12: Bonjour Armando.
11: Les médias publics meurent à petit feu par manque d'équipement, de budget et de personnel qualifié. Quelles mesures urgentes comptez-vous prendre pour moderniser ces outils de souveraineté et garantir des conditions de travail dignes aux journalistes?
12: D'abord, je ne partage pas entièrement ce point de vue. Vous dites que les médias publics meurent à petit feu. C'est vrai qu'il y a des défis, il y a des difficultés que nous rencontrons en ce moment. Je viens à peine de prendre la tête de ce département. Je pense qu'il y a des personnels qualifiés. Il suffit juste de faire un bon usage des ressources humaines. Et en ce qui concerne les équipements, c'est vrai, c'est des défis qui sont devant nous. Étant entendu que la plupart des équipements datent quand même d'il y a quelques temps, nous allons avec l'ensemble du gouvernement, sous la très haute clairvoyance du président de la République, chef de l'État, qui a toujours mis un accent particulier sur la communication, de pouvoir y trouver des solutions idoines. S'agissant du budget, je pense que le budget fait partie de l'ensemble du budget national du pays, annuel du pays, je veux dire. Et c'est avec ces moyens que nous allons essayer de faire le travail. Mais le plus important, c'est une question de volonté politique, je veux dire, pour que, ensemble, avec l'ensemble du personnel, nous puissions essayer de juguler tous ces problèmes.
11: L'absence des maisons de la presse, l'inexistence de la carte professionnelle, la détresse sociale des professionnels des médias, le blocage du statut particulier des journalistes d'État et de la convention collective du secteur privé, les défis qui vous attendent, monsieur Ngamana, sont immenses. Par quel chantier prioritaire allez-vous commencer pour sortir la corporation de cette précarité?
12: En prenant fonction, j'ai mesuré l'ampleur des défis qui m'attendent. Et vous venez là de poser des problèmes réels qui se posent au monde des médias et de la communication. Et effectivement, s'agissant de la maison de la presse, je pense qu'il y a un travail qui est fait dans ce sens. Bien avant mon arrivée, le gouvernement avec la MINUSCA a travaillé sur ce dossier. Je vais poursuivre poursuivre le dossier pour que ça puisse arriver à son terme. Pour ce qui concerne la carte de la presse, je pense que très rapidement, nous allons essayer de mettre en place un comité qui se chargera d'examiner très rapidement la question et pour que nous puissions mettre cela rapidement en place.
13: Le chef de l'État a récemment interdit au ministre de s'exprimer directement dans les médias, faisant de vous l'unique interface avec la presse. Cette centralisation de la communication ne vise-t-elle pas à museler les membres du gouvernement et par ricochet à restreindre le droit d'accès à l'information des journalistes?
12: Cette très haute instruction du président de la République qui nous a été destinée lors du premier conseil des ministres vise plutôt à organiser l'ensemble du travail gouvernemental. Il ne faut pas qu'il y ait dissonance de point de vue s'il s'agit d'un tel ou tel sujet. C'est dans cet état d'esprit que le président m'a confié cette lourde responsabilité de pouvoir porter dorénavant la voix du gouvernement et la parole publique. Et il a bien signifié que je reste l'unique canal par lequel doit passer l'ensemble de la communication gouvernementale. C'est dans un souci non seulement d'organisation, mais dans un souci surtout d'harmonisation de tout le travail gouvernemental. Et je pense pour ma part que cela contribue plutôt à affirmer tout le travail que nous aurons à faire au niveau du gouvernement, dans un esprit d'une bonne communication qui sera destinée à l'ensemble du public.
13: Mais la question de la maîtrise des sujets de vos collègues, d'une manière approfondie, mais aussi vous serez submergé, vous ne serez pas à tout moment disposé, disponible pour la presse. Ne pensez-vous pas que cette lourde responsabilité risquerait bien fort de vous épingler?
12: Non, je pense que peut-être que vous ignorez un peu le travail qui se fait au niveau gouvernement. Le conseil de ministres ou le conseil de cabinet est fait pour cela. Le département de la communication et des médias reste un département transversal. Donc je ne vais pas me lever comme ça pour parler de tel ou tel sujet qui concerne par exemple la santé, qui concerne l'éducation, etc. Nous travaillons toujours en synergie. Prenons l'exemple de la maladie à Ebola qui sévit à l'est de la RDC. Chaque fois qu'il y a ce genre de situation, il y a un comité interministériel qui est mis en place. Et naturellement, moi en tant que responsable de la communication porte-parole du gouvernement, je fais partie pour permettre à ce que les informations, tous les éléments qui sortiront de là, je puisse prendre ça pour pouvoir relayer ça au niveau de la population.
13: Monsieur, le BRDC insiste pour dialoguer directement avec le président de la République afin de décrisper la crise politique actuelle. Le pouvoir ne pense-t-il pas qu'il est enfin temps d'écouter l'opposition pour désamorcer les tensions?
12: Bien, c'est vous qui parlez de tension, je respecte le point de vue de nos frères de l'opposition, mais je pense qu'il est temps aujourd'hui, d'abord pour le président de la République, qui vient une fois de plus de bénéficier de la confiance de l'ensemble de la population centrafricaine, de mettre en place d'abord les institutions, de remettre les gens au travail. Et bien évidemment, il a toujours été un homme de dialogue. Quand l'opportunité se présentera en fonction des sujets sur lesquels il voudrait qu'on puisse débattre, on pourrait aller à la table de dialogue. Mais il faut noter que souvent, l'opposition parle du dialogue, sauf qu'il ne donne pas essentiellement le point sur lequel nous devons dialoguer. Vous êtes sans ignorer que à la veille des élections, le premier ministre chef du gouvernement, Félix Omolowa, les a reçus, a voulu connaître leurs prétentions avant de lui donner, d'y réserver une suite. Malheureusement, tout ce qu'ils avaient à dire, c'est de dire qu'il faut reporter les élections. Et donc, ils sont allés sur des questions de diversion. Mais pourquoi ils exigent que de dialoguer directement avec le président? Le gouvernement est là, la médiation est là. Il y a d'autres structures qui sont là, donc nous pouvons commencer à parler de cette question à un certain niveau plutôt que d'aller directement au niveau du président de la République. Donc nous ne devons pas remettre en cause la légitimité dont il bénéficie de la part de la population.
13: Oui, mais l'opposition par la voix de Crépé Bolingoumba tire la sonnette d'alarme par exemple sur l'état critique des finances publiques qu'elle attribue au blocage politique général de Centrafrique. Le gouvernement partage-t-il ce constat alarmant et devons-nous nous partager une période de cure d'austérité budgétaire sévère?
12: Je pense que nous respectons le point de vue de Mbolingoumba, mais ça reste un point de vue étriqué. Nous devons placer cette question de conjoncture dans l'ensemble de ce qui se passe sur le plan mondial. Vous êtes sans ignorer que les crises, que ce soit en Ukraine ou au Moyen-Orient, sont en train d'impacter négativement sur l'ensemble de l'économie mondiale et la sous-région et particulièrement la République centrafricaine. Et il faut reconnaître que le gouvernement a de tout temps travaillé pour essayer de juguler cette crise. Donc ce n'est pas le fait qu'il y a eu une difficulté qui se pose aujourd'hui sur des questions d'économie, de finances publiques, que le gouvernement va s'arrêter de travailler. L'ensemble du gouvernement, sous la conduite du premier ministre, chef du gouvernement, ainsi que de la très haute clairvoyance du président de la République, est en train de travailler, de voir les voies et les moyens pour la mobilisation d'abord des recettes domestiques et de voir comment créer la richesse. De voir par exemple la question de la réduction de train de vie de l'État, la question aussi de la création de certaines structures, la question de lutte contre la corruption. Ce sont toutes ces questions qui sont en train de faire l'objet du séminaire gouvernemental. Et certainement, nous y trouverons des solutions. Donc, il ne sert à rien de s'alarmer en ce moment, de prédire une sorte de l'apocalypse pour la République centrafricaine, mais Dieu aidant, avec tout le travail que fait le gouvernement, avec les orientations du président de la République, nous y parviendrons.
13: Évariste Ngamana, merci beaucoup.
12: C'est à moi de vous remercier, Armand.
20: Merci aussi à vous, auditeurs de Radio Ndekiluka. Vous venez là de suivre notre invité du jour, le ministre d'État à la communication et porte-parole du gouvernement, Évariste Ngamana. Il répondait aux questions de Armando Yangindi. Écoutons CNC dans le titre Ici Ok, avant de recevoir Dorian Punukudu dans la chronique numérique.

0: 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Après la pluie, c'est le beau temps, n'est-ce pas? Il a plu et le ciel est toujours menaçant. À ceux qui se préparent à aller au travail, n'oubliez pas de prendre quelque chose pour vous protéger contre les intempéries, hein, on ne sait jamais. La météo nous en dira plus. Alors, place maintenant à Dorian Kounoukoudou qui est déjà là pour la chronique numérique sur le 100.9 FM, Radio Ndekiluka. Bonjour Dorian.
1: Bonjour à toutes et à tous. Nous poursuivons notre chronique aujourd'hui sur l'impact de TikTok sur l'éducation de la jeunesse centrafricaine.
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1: Que ce soit dans les écoles, les universités, les quartiers ou même à la maison, TikTok occupe une place importante dans le quotidien de nombreux jeunes centrafricains. Avec ses courtes vidéos amusantes, cette plateforme permet de découvrir des nouvelles tendances, d'apprendre certaines compétences et même de valoriser des talents locaux. Mais derrière les danses, les défis et les vidéos humoristiques, une question se pose. Quel impact TikTok a-t-il réellement sur l'éducation de l'avenir de nos jeunes? Il faut reconnaître que TikTok n'est pas mauvais en soi. De nombreux créateurs publient des contenus éducatifs sur les langues, les sciences, l'entrepreneuriat, l'informatique ou encore la culture générale. Certains élèves et étudiants y trouvent des conseils utiles pour leurs études. Cependant, la réalité montre que beaucoup de jeunes passent plusieurs heures par jour à faire défiler des vidéos sans un véritable objectif. Le temps consacré aux devoirs, à la lecture ou à la révision est parfois remplacé par une consommation excessive de contenu de divertissement sur TikTok. Plus inquiétant encore, certains jeunes cherchent à tout prix à gagner des abonnés, des vues ou des mentions j'aime. Pour attirer l'attention, ils publient parfois des vidéos qui exposent leur vie privée, ils utilisent un langage irrespectueux ou adoptent des comportements inappropriés qui peuvent nuire à leur image. Dans certains cas, on observe des élèves en uniforme scolaire qui enregistrent des vidéos pendant les heures de cours ou dans des établissements scolaires. D'autres participent à des défis dangereux ou reproduisent des comportements qu'ils voient en ligne sans mesurer les conséquences. Ce qui semble amusant aujourd'hui peut devenir un problème demain. En effet, Internet a une mémoire. Une vidéo publiée en quelques secondes peut rester accessible pendant plusieurs années. Un futur employeur, une université ou une organisation peut tomber sur ces contenus et se faire une opinion de la personne concernée. Les jeunes doivent comprendre que leur réputation numérique est devenue aussi importante que leur réputation dans la vie réelle. Chaque publication contribue à construire leur image et peut influencer leur avenir professionnel. Cette situation interpelle également les parents. Beaucoup d'entre eux ignorent ce que leurs enfants regardent ou publient sur les réseaux sociaux. Pourtant, l'accompagnement parental reste essentiel. Il ne s'agit pas d'interdire systématiquement TikTok, mais plutôt d'échanger avec ces jeunes, de les sensibiliser aux risques et les aider à développer un usage responsable du numérique. Les autorités éducatives ont également un rôle important à jouer. Aujourd'hui, l'éducation ne se limite pas aux salles de classe. Les écoles doivent intégrer davantage l'éducation aux médias et à l'information afin d'apprendre aux élèves à utiliser les réseaux sociaux de manière intelligente.

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0: Alors, vous êtes bien sûr le son qu'on fait faire, Radio Ndikiluka. Nous allons très rapidement vous donner la météo de ce matin. Alors, on démarre avec Bangui. Aujourd'hui, à Bangui, l'état du ciel reste changeant. La température sont comprises entre 24 et 30 degrés Celsius. Elles seront très chaudes dans les après-midi. Ce matin, à Bangui, de larges éclaircies, mais évolution orageuse possible. Possibilité d'averse, risque de pluie à 40%. La température est de 24 degrés Celsius. Dans les après-midi, de nombreux nuages, mais aussi quelques belles éclaircies, possibilité d'averse, risque de pluie à 35%, ciel nuageux. La température est de 30 degrés Celsius. Et cette température, vous pouvez bien la retrouver dans les localités qui entourent la ville de Bangui. Allons à Grimari. Ce matin, c'est l'instabilité en cours de journée. Les températures sont comprises entre 23 et 30 degrés Celsius. Elles seront chaudes dans les après-midi et la fiabilité de la situation est très bonne. Ce matin, à Grimari, ciel nuageux avec possibilité de foyers orageux à averse faible et de plus en plus rare, risque de pluie à 45%. La température est de 23 degrés Celsius. Dans les après-midi, ciel très nuageux toujours avec possibilité de foyers orageux, possibilité d'averse. La température va augmenter à 30 degrés Celsius. Ces températures, vous pouvez bien les retrouver dans les localités qui entourent la ville de Grimari. 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
0: 6h32 minutes déjà sur Radio Ndikiluka. Gardez l'écoute sur notre antenne car dans exactement une minute nous allons recevoir Emmanuel Samboli et Xavier Mbembele dans Mbaïti Bay Africa. Alors gardez l'écoute.

0: Emmanuel Xavier s'intéresse aujourd'hui au premier sultan qui est celui de Bangassou. C'est le thème principal du deuxième épisode du magazine Histoire de cette semaine. Donc gardez l'écoute. Fadi Fadi Kizambatani, Nazavi Mimbili, Ngana Emmanuel Samboli, Titinaitene Nandotilo Souleke Kojo Sultan, Nakodroti Ubongi Charilani, Saki Sultan Bangassou, Lokinambegeti Bangassou, donc Tindeviso, Yaki Kedre, Yaki Ketitene, et Mouna la Passatima. 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
6: 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donc nous allons très rapidement vous donner quelques événements ayant marquant la date du 9 juin 1968 au Sénégal dans la foulée des contestations ouvrières et étudiantes. De mars 1968, le gouvernement lève l'état d'urgence et procède à la libération des personnes emprisonnées. Cet apaisement a permis des négociations historiques entre le président Léopold Sédar Senghor et l'Union nationale des travailleurs du Sénégal, UNTS. Toujours le 9 juin, cette fois-ci c'est 2010, Djibouti et Érythrée, c'est l'approbation par Djibouti et l'Érythrée d'un accord de médiation proposé par le Qatar. Ce compromis diplomatique visait à régler un conflit frontalier armé qui avait éclaté en mai 2008 dans la région stratégique du détroit de Bab al-Mandeb. Et bien voilà, c'était là quelques événements ayant marqué la date du 9 juin, notamment sur le continent africain que nous venons de vous donner. Sans plus tarder, nous allons procéder à la chronique Un jour et une chanson.

Christiana Estée Coulambée, j'habite au quartier Avicom. J'aime la chanson de Mytho d'Éternité, premièrement parce que c'est mon artiste préféré et que les paroles me plaisent beaucoup.

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Vous venez là de suivre la chronique. Un jour et une chanson. Alors à 6h54 minutes, nous allons repartir en musique avant de recevoir une fois de plus Marsa Steve Mbetisinga pour le journal. Cette fois-ci, c'est en sango. 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

0: Como?
1: L'expression à dormir debout. Dormir. Verbe intransitif du latin dormire. Être dans un état de sommeil, s'assoupir, s'endormir, siester. Par analogie, se dit des morts. Dormir du dernier sommeil. Au figuré, être dans l'inactivité. Dormir sur son travail. Le faire lentement, sans courage. Traîner. Rester sans couler. Stagner. Rester caché. Ne pas se manifester. Debout, adverbe. Bout à bout. De deux et bout. Verticalement. Sur l'un des bouts. Droit. Être sur ses pieds. Opposé à assis, couché. Être debout. Se dresser, être en bon état. Résister à la destruction. L'expression à dormir debout signifie qu'une histoire, une explication ou une excuse est tellement invraisemblable, absurde ou peu crédible qu'on a du mal à y croire. Rappelons que à dormir debout se retrouve le plus souvent dans l'expression une histoire à dormir debout. L'expression à dormir debout. 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
4: 8h50 sur Radio Ndeke Local, territoire centrafricain, la matinale service avec, démarre avec Marcia Steph Bétisinga. Bonjour Martial.
5: Bonjour Edvir Kentombe, bonjour à tous. Alors que l'opposition alerte sur une crise financière en République centrafricaine, le gouvernement parle d'un temps difficile à l'échelle mondiale et assure de travailler au redressement de la situation. Evariste Ngamana, ministre d'État à la communication et porte-parole du gouvernement avec Armando Yanginchi.
6: Nous respectons le point de vue de Mboli Goumba, mais ça reste un point de vue étriqué. Nous devons placer cette question de conjoncture dans l'ensemble de ce qui se passe sur le plan mondial. Vous êtes sans ignorer que les crises, que ce soit en Ukraine ou au Moyen-Orient, sont en train d'impacter négativement sur l'ensemble de l'économie mondiale et la sous-région et particulièrement la République centrafricaine. Le gouvernement a de tout temps travaillé pour essayer de juguler cette crise. Donc ce n'est pas le fait qu'il y a une difficulté qui se pose aujourd'hui sur des questions d'économie, de finances publiques, que le gouvernement va s'arrêter de travailler. L'ensemble du gouvernement, sous la conduite du Premier ministre chef du gouvernement, ainsi que de la très haute clairvoyance du président de la République, est en train de travailler, de voir les voies et les moyens pour la mobilisation d'abord des recettes domestiques et de voir comment créer la richesse. De voir par exemple la question de la réduction de train de vie de l'État, la question de lutte contre la corruption. Ce sont toutes ces questions qui sont en train de faire l'objet du séminaire gouvernemental. Et certainement, nous y trouverons des solutions. Donc, il ne sert à rien de s'alarmer en ce moment, de prédire une sorte de l'apocalypse pour la République centrafricaine.
5: C'était Evariste Ngamana, ministre d'État à la communication et porte-parole du gouvernement, au micro de Armando Yanginzi. Puis parlons de cette plainte des riverains de la morgue de l'hôpital communautaire de Bangui. Ils dénoncent les odeurs nauséabondes provenant de cette structure. Des précisions de Bolivie Sansambaria.
7: La voix que vous écoutez est celle de Prisca. Sa maison se trouve juste derrière la morgue de l'hôpital communautaire. Selon elle, ses eaux usées dégagent des odeurs nauséabondes.
8: On ne peut même pas rester dehors pour manger à cause de cette odeur nauséabonde. Nous sommes vraiment mal à l'aise ici. Ces eaux usées risquent de polluer les puits du quartier. Vraiment, c'est Dieu qui nous protège ici.
7: Dépassée par cette situation, Maïmouna, mère au foyer et voisine directe de la morgue, envisage même de déménager à cause de ces désagréments.
9: Mais on n'est pas tellement à l'aise avec ces odeurs-là, raison pour laquelle on veut aussi quitter la concession parce que c'est juste près de l'hôpital. Parfois, il y a des moments dans la nuit comme ça, là, ça sort brusquement, là, ça commence à sentir. On est obligé même de peut-être fermer les portes.
7: En face de la morgue, Fabrice, un commerçant, dénonce lui aussi cette situation.
10: Nous sommes victimes même. Parce qu'on vend ici, à côté des morgues de l'hôpital communautaire, les petits divers. Le message que je lance à l'endroit du directeur de l'hôpital communautaire, c'est de dire qu'il faut faire un effort et jeter un coup d'œil et un coup d'oreille aussi aux alentours des morgues du communautaire pour voir ce qui se passe ici.
7: Martin Komodan, surveillant général de l'hôpital communautaire, affirme que ces eaux ne présentent pas de danger pour la santé humaine.
11: L'eau qui quitte l'hôpital n'a pas d'odeur. L'eau qui quitte l'hôpital est potable parce qu'effectivement, l'eau qui quitte là est traitée. On les a débarrassés effectivement des microbes. Donc, ce que je pouvais dire, c'est que le problème ne vient pas des eaux de l'hôpital, mais ça vient des eaux de la canalisation. Parce que là où les eaux de l'hôpital sortent, il y a également effectivement les eaux des ménages, les eaux de pluie. Effectivement. Et quand le canal à ce niveau est bloqué, voilà effectivement les déchets qui sont contenus dans ces eaux stagnées ici se décomposent et l'odeur là provient de ici.
7: Malgré les assurances du surveillant général de l'hôpital, les riverains continuent de dénoncer cette puanteur autour de l'établissement.
5: Merci à vous, Bolivis Massambaï. Et puis la direction générale de la police nationale annonce l'ouverture de plusieurs enquêtes visant à identifier les auteurs de publications jugées subversives sur les réseaux sociaux. L'annonce a été faite dans un communiqué publié le 7 juin dernier à Bangui. Christophe Jordan Badengbi a lu le communiqué pour nous.
7: Dans son communiqué, la police cible nommément deux pages Facebook, Monchou Contin, et une page attribuée à Abdoulkader Lagos. Les infractions retenues sont lourdes, diffamation, outrage, dénigrement et atteinte à l'honneur des plus hautes personnalités de la République et des institutions de l'État. Selon ce même communiqué, les investigations en cours portent déjà leurs fruits. L'administrateur de ces deux comptes Facebook a été localisé sur le territoire français. La police centrafricaine précise qu'une seconde enquête est ouverte pour identifier et interpeller tous les co-auteurs et complices de cette affaire. Pour clore son communiqué, le ministère de l'Intérieur et de la Sécurité publique annonce qu'il saisira officiellement et dans les plus brefs délais les responsables du groupe Meta. Un courrier sera envoyé afin que des dispositions soient prises conformément aux règles internationales qui encadrent l'utilisation des réseaux sociaux. Cette enquête policière s'ouvre alors que le tribunal de grande instance de Bangui vient tout juste de tenir un procès pour diffamation et injure publique sur les réseaux sociaux. Une audience où l'ancien consul de Roumanie en RCA, Gilles Younel Nguandika, est poursuivi par plusieurs organisations de la société civile accusées d'avoir proféré des injures publiques à l'encontre des femmes centrafricaines.
5: Football, les faux de Bazobongui affrontent aujourd'hui à 18h au Maroc les Palancas Negras de l'Angola en amical. Ce sont des matchs amicaux de la semaine FIFA. Notons que vendredi dernier, la RCA concédait un match nul un but partout face au Togo. Fin de ce bulletin, ne quittez pas la version en langue nationale. Sango, c'est maintenant. 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

0: Voilà, un grand merci pour ce titre. Si on peut être en musique à Racine, maintenant vous avez des communiqués. Radio Nekiluka, voici vos communiqués. Nous démarrons, et si vous avez des communiqués sur Radio Nekiluka, encore belle bonjour, c'est maintenant que vous nous rejoignez avec Nariwan 54. 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La direction du groupe scolaire Tartine et Chocolat lycée Noël Éclair informe les parents d'élèves et le public banguissois que les inscriptions pour l'année scolaire 2026-2027 ont commencé, maternelle, primaire jusqu'au lycée. Pour tout renseignement, adressez-vous à la direction du groupe scolaire Tartine et Chocolat tous les jours de 7h à 14h, les samedis de 8h à 12h. Contact 72 40 2 x 25. Et nous poursuivons ainsi vos avis et communiqués. 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
0: Sur Radio Ndekeluka, nous guettons la loupe, même les secondes, on essaie de gérer. Un autre train musical avec le Sébastien Yakuba et après nous sauterons pour le bateau chronique accident domestique.

0: matin, conseil malin.
1: Bonjour à tous. Aujourd'hui, je veux qu'on parle d'un danger silencieux, un piège banal mais qui fait trop de victimes dans nos quartiers. Les clous mal arrangés sur les concessions en tôle. Oui, ces bouts de métal qui dépassent, rouillés, tordus, des fois même oubliés, mais qui, eux, n'oublient jamais de blesser. Chaque jour, des enfants jouent autour des maisons, des femmes vont au marché, des hommes rentrent du travail, et il suffit d'un pas de travers, d'un moment d'inattention, et qu'un clou planté, n'importe comment, transperce un pied, déchire une jambe ou provoque une infection grave. On parle souvent d'insécurité, mais celle-ci, elle est juste là, sous nos yeux, fabriquée par nous-mêmes. Ce qui choque, c'est que ces blessures ne sont pas des fatalités. Elles ne viennent pas du ciel. Elles viennent d'un manque de soins, d'un manque d'organisation, parfois même d'un simple « on verra demain ». Mais demain, c'est souvent trop tard pour celui qui s'est blessé aujourd'hui. Et puis, il y a la tôle. On la pose vite, on la cloue vite, on la répare vite. Mais une concession, ce n'est pas seulement un abri, c'est un espace de vie qui mérite un minimum de sécurité, un clou bien enfoncé, une tôle bien fixée.

0: la prochaine pour un autre numéro. 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
2: C'est chez lui que j'ai payé la poubelle. 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

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À ce thème-là, nous suivrons bien les troupes pour une point d'actualité sur Radio Ndiki Loka. Un autre titre avec Jacob, des arieux en featuring avec Toufan.

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2: 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Maintenant, suivons les points d'actualité des tout premiers de ce jour avec Marcia Stembetisinga. Encore bonjour, Martial.
3: Bonjour, Elvire Kentombe. Bonjour à tous. Face aux alertes de l'opposition sur la crise financière en RCA, le gouvernement réagit. Tout en reconnaissant un temps difficile généralisé, le ministre d'État à la Communication et porte-parole du gouvernement, Evariste Ngamana, affirme que le président de la République et son équipe sont à pied d'œuvre pour redresser la situation économique du pays. Pria dans la Haute-Coteau, 42 enseignants du programme d'enseignement accéléré PEA ont manifesté hier devant l'inspection académique. Ils réclament le paiement de 10 mois d'arrêt des salaires. Ce mécontentement a perturbé les activités scolaires dans les 6 établissements appuyés par ce projet. En RD Congo, l'épidémie d'Ebola pourrait atteindre 20 000 cas, voire plus, si des mesures ne sont pas prises pour ralentir la propagation. Ce sont les projections des Centres pour le contrôle et la prévention des maladies, CDC. Les États-Unis. Football, les Fous de Wasubongi affrontent aujourd'hui à 18h au Maroc les Panenkas Negras de l'Angola en amical. Ce match est relatif au match amicaux de la semaine FIFA. Ikiri et Barala Kouen, l'enale, na de Congo social, la Sakinati Kamaki, Tiafaso, Ginza, Aikinati, Kordotibé Afrika, Pepen, Gourbertibé Afrika, Sakiri Tene, na Mango, ministre d'État, Sakabat, Enetivu, 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
2: 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Depuis vos différentes positions, nous saluons bien évidemment votre choix. Nous allons maintenant céder la place à Astrid de Bonheur Kolingé et Edouard Rogossé pour le magazine Santé de ce mardi. Ils vont toujours nous parler de la fièvre à virus Ebola. L'épidémie sévit en ce moment à la RDC, pays frontalier avec la RCA suivante.

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1: La maladie à virus Ebola se caractérise par de fortes fièvres et des hémorragies souvent mortelles pour l'être humain. Cette maladie est provoquée par plusieurs virus de la famille des filoviridés. Les chauves-souris sont les principaux réservoirs de ces virus. Depuis quelques jours, la République démocratique du Congo RDC fait face à une épidémie qui a déjà causé plus de 200 décès sur environ un million de cas suspects. Devant cette urgence, la RCA prend des dispositions pour riposter contre la propagation sur son territoire. Docteur Pierre Sompsé, ministre de la Santé, entamé des visites dans des hôpitaux de Bangui pour mettre en place des stratégies.
2: Je suis descendu à l'hôpital communautaire de Bangui dans le cadre du processus de préparation de notre pays pour faire face à la menace de l'épidémie à Ebola qui monte en puissance dans le pays voisin, la République démocratique du Congo. Suite à la déclaration de cette épidémie comme épidémie de portée internationale par l'OMS, le ministère de la Santé s'est engagé avec la collaboration de tous les partenaires dans un processus de prévention, de programmation. Et dans ce contexte-là, je visite les hôpitaux, grands hôpitaux et les centres de santé. Et je commence aujourd'hui par l'hôpital communautaire pour engager le personnel de santé.
3: À partir d'aujourd'hui, tous les décès qui ont lieu dans les quartiers sont des suspects, jusqu'à preuve de contraire. Et donc on a eu effectivement une alerte hier d'un cas de décès dans un quartier de Bangui. Des investigations ont été faites déjà ce matin. Il s'avère que c'est un patient connu souffrant de tuberculose et qui a été mal suivi et qui est décédé dans un tableau de vomissement de sang.
1: Suivons maintenant l'échange de Edouard Rogossé avec notre invité du jour, Dr Valentin Nebanga, chef du service de la promotion de la santé au ministère de la Santé.
4: Dr Valentin Nebanga, bonjour.
5: Bonjour, monsieur le journaliste.
4: Docteur, dites-nous, qu'est-ce que nous pouvons savoir de la maladie à fièvre hémorragique Ebola?
5: Merci beaucoup, merci pour la question. La maladie à fièvre hémorragique Ebola est une zoonose. Ça veut dire que c'est une maladie qui est chez l'animal, qui par la suite contamine l'homme. Voilà comment je peux vous expliquer de manière brève. C'est une zoonose et le porteur du virus, c'est des chauves-souris frugivores, c'est des chauves-souris. Quand ils consomment les fruits, les fruits tombent, l'homme prend, il mange, il se contamine. Ou d'autres animaux, tels que le singe, le sanglier, tout ce qui est sanglier, s'ils mangent et que l'homme, dans sa quête de nourriture, il tue, c'est un chasseur, il trouve un animal mort dans la brousse, il récupère, il vient, il consomme, et puis bien entendu, lui aussi, il s'infecte.
4: Quels sont les pays africains les plus touchés par Ebola ces dernières années?
5: Il faut le dire, ces derniers temps, pour la plupart, c'est que la République démocratique du Congo, qui est à sa 17e épidémie de maladie à virus Ebola. Pour l'épidémie actuelle, la 17e épidémie qui est déclarée par la République démocratique du Congo, il y a aussi d'autres pays voisins, comme l'Ouganda, qui a signalé des cas.
4: Docteur, on parle ces derniers temps du virus Bundi ou Guio, qui est à l'est de la République démocratique du Congo pour l'instant. Quelle est la particularité de ces virus par rapport au virus Ebola jadis?
5: Les virus Ebola, il y a plusieurs espèces. Le terme plus spécifique, c'est les variants. Il y a plusieurs variants. Les variants actuels, qui est à l'origine de l'épidémie au Congo, c'est l'espèce Bundi ou Guio. C'est une espèce qui avait été découverte depuis 2007, je crois, vers Ouganda. Et puis, ça a entraîné deux épidémies là-bas. Et puis, encore une épidémie en 2012 au Congo. Voilà encore le quatrième épisode de l'épidémie à Bundibugyo. C'est un virus très, très méchant, si je peux dire ça comme ça. C'est trop viril, qui n'a pas de vaccin. Parce que, comme vous le savez, monsieur le journaliste, actuellement, il y a les vaccins contre Ebola. Mais ça concerne seulement la souche Zaïre, mais la souche Bundibugyo que nous déplorons le cas aujourd'hui n'a pas de vaccin. Il est très très très contagieux, il est très très très virulent.
4: Pourquoi dit-on que la maladie à virus Ebola est une maladie très dangereuse?
5: C'est une maladie très dangereuse parce que le taux de létalité, c'est-à-dire quand quelqu'un attrape, il a entre 50 et 90% de risque de mourir. Voilà, c'est là que sa dangerosité. Le taux de létalité est très élevé. Si je prends encore l'exemple du cas de ce qui se passe actuellement au Congo, je crois jusqu'au lundi dernier, parce que les deux derniers, je n'ai pas encore les statistiques, jusqu'au lundi dernier, il était à plus de 900 cas, donc plus de 213 morts. Voilà, c'est à cause de sa virilité. C'est pourquoi on dit que vraiment ce virus-là, cette souche est très très très dangereuse car le taux de mortalité est trop élevé.
4: Quels sont les premiers signes et symptômes de cette maladie?
5: Les symptômes de la maladie à virus Ebola, vous avez la fièvre qui est soudaine, très élevée. Vous avez la fatigue générale, vous avez les maux de tête, vous avez une douleur généralisée, des douleurs abdominales. Il y a même la diarrhée, les vomissements et surtout les saignements. Les saignements viennent de partout, de tout ce qu'on a comme orifice sur le corps. Ça peut venir du nez, ça peut venir des oreilles, de la bouche, de l'anus, partie génitale, un peu partout.
4: Docteur, hormis les saignements, les autres signes que vous avez cités ressemblent par exemple au paludisme et d'autres pathologies. Et en cas de ces signes, hormis l'hémorragie, qu'est-ce que les patients peuvent faire?
5: Pour cette question, je vais en profiter pour lancer un appel à la population, à tous les centrafricains. Devant quelqu'un qui présente les signes dont je venais d'expliquer ici, qui ressemble bien entendu, fort bien entendu, comme vous l'avez dit, au signe de paludisme, ne restez pas à la maison. Ne cherchez pas les traitements traditionnels, la recette des grands-mères, comme on l'a dit. Il faut conduire la personne rapidement dans un centre de santé ou un hôpital le plus proche pour que l'examen soit fait. Comme ça, on en sera tranquille. Donc, tout ce qu'on peut demander aux gens, c'est dès que vous avez les signes, fièvre, douleur généralisée, fatigue, tout ça, il faut se rendre directement dans le centre de santé le plus proche. Parce que tout cas d'Ebola, si c'est diagnostiqué et pris en charge précocement, on a beaucoup de chances de survivre. Mais c'est tardivement, comme je l'ai dit tout à l'heure, le taux de mortalité est trop élevé.
4: À partir de quel moment une personne infectée devient-elle contagieuse?
5: Dès qu'il y a les vomissements, et qu'à partir du moment où il y a les vomissements, il y a les saignements, il est devenu très dangereux, il devient très contagieux. Voilà. À partir du moment où il commence à vomir, ça devient un autre problème, ça devient difficile, il devient très très contagieux.
4: Comment le virus Ebola se transmet-il d'une personne à une autre?
5: Le virus se transmet, comme je le disais dans un premier temps,
4: vous avez parlé de l'animal,
5: voilà. Oui, d'un animal à l'homme. Maintenant comment l'homme contamine l'autre? C'est par contact direct avec la personne malade. Le fait de les saluer, c'est fini. Le fait de lui donner un accolade, c'est fini. Le fait de baiser, c'est fini. Le rapport sexuel, c'est fini. Le fait de manipuler même tout ce qui est liquide biologique du malade. J'attends par liquide biologique, j'attends la sueur, les vomissures, les saignements. Dès que vous êtes en contact avec ça, c'est fini. Tout ce qui est contact, tout ce qui est article, quand manipuler le malade, c'est fini. Par exemple, ses habits, si vous touchez ses habits, des serviettes, si vous touchez ça, c'est fini. Vous aussi, vous êtes contaminé. Et surtout, le plus grave, c'est la manipulation du corps de quelqu'un mort par Ebola. Quelqu'un mort d'Ebola, manipuler son corps. Parce que quand on est dans notre culture, lorsque quelqu'un meurt, qu'est-ce qu'on fait? On lave le corps, on nettoie, on arrange ça propre. Mais ces gestes sont très, très, très, très dangereux. Très, très dangereux. Il ne faut même pas s'approcher du dépouille de quelqu'un mort de maladie virus Ebola.
4: Peut-on attraper Ebola par l'air comme la grippe?
5: Non. Et ce que j'ai dit, c'est le contact direct avec la personne infectée et tous ces articles qu'il utilise, privés qu'il utilise, comme le téléphone, les serviettes, ainsi de suite, comme j'expliquais tout à l'heure ici. Par l'air, non. Si c'est par l'air, on va tous finir, hein, monsieur le journaliste. Pas par l'air, non.
4: Quel comportement augmente les risques de contamination?
5: On sait que l'homme est très sentimental. Lorsqu'un proche est malade, on a tendance à aller pour lui donner un coup de main, ce qui est d'ailleurs normal. Mais quand on va aller toucher les malades sans précaution, on s'expose soi-même et risque de développer la maladie là. Donc le comportement à risque, c'est d'aller manipuler le malade, manipuler un animal malade, manipuler le corps de quelqu'un mort d'Ebola, c'est très dangereux. Manipuler tout ce qui est article du malade. Ça, ce sont des comportements qu'il faut vraiment bannir. Mais je ne dis pas que c'est si un frère, un parent est malade, qu'il faut les fouiller. Je n'ai pas dit ça. On peut lui rendre visite, mais en restant à distance, à 1-2 mètres, vous pouvez échanger avec la personne. Vous pouvez continuer à échanger avec la personne, mais ne pas les saluer, ne pas lui donner des accolades, ne pas toucher ses articles. Non.
4: Les agents de la santé sont plus exposés?
5: Mais ce sont des agents de la santé qui sont les premières victimes, d'habitude, généralement. Vous avez dit tout à l'heure ici que j'ai des signes ressemblent aux signes des palus quand la personne arrive. Bon, la première question, l'agent de santé va vous demander de quoi vous souffrez. Vous allez dire, non, je souffre de la fièvre, je suis un peu fatigué. Dans un premier temps, il va dire que, bon, ok, c'est peut-être les palus. Il va aller te manipuler. En te manipulant, bien entendu, le mec s'est exposé. En te touchant le corps pour chercher où se trouve le mal afin de te bien soigner, Mais Dieu me l'a déjà exposé, il attrape la maladie. Je vous informe qu'au Congo, avec l'épidémie actuelle, il y a déjà 6 agents de santé qui sont morts, dont 2 médecins.
4: Quels sont les animaux qui peuvent être à l'origine de la transmission des virus alors?
5: Je vous avais dit tout à l'heure ici, j'ai dit l'hôte, celui qui porte le virus, ce sont les chauves-souris. Frugivores, je vous le dis, c'est celui qui porte, c'est le porteur du virus. Lui, il peut consommer son fruit. Par la suite, un autre animal vient trouver le fruit et il mange. Pendant que les singes, c'est pas les cibicis, les antilopes, la gazelle, lorsque eux, ils consomment également ces fruits-là, bien entendu, eux aussi, ils développent la maladie. Voilà, ce sont ces animaux-là. Mais au jour d'aujourd'hui, il faut que je précise sur ce point-là, au jour d'aujourd'hui, on n'a pas encore enregistré ces cas-là chez nous. Il faut que je rappelle, on n'a pas pour le moment Ebola dans notre pays. Toute la campagne que nous faisons actuellement, c'est pour dire aux gens, attention, il y a un danger qui est devant la porte. Il faut faire très attention, tout simplement. On n'a pas encore enregistré un cas d'Ebola dans notre pays. Et je ne dis pas non plus qu'il ne faut pas manger les animaux de vie de cité. Non, ce n'est pas interdit. On n'a pas dit qu'il faut ne pas manger. Non, on peut consommer le viande de la brousse comme il se doit, bien préparé. En tous les cas, sur ces points, moi j'ai dit que la femme centrafricaine s'est bien préparée. Elle n'est pas toujours bien pour nous faire manger.
4: Alors, les rites funéraires traditionnels jouent-ils un rôle de la propagation de cette maladie?
5: Énormément. C'est pourquoi tout patient décédé des suites de la maladie à virus Ebola, on doit procéder à ce qu'on appelle l'enterrement sécurisé. Il faudrait que ce soit les agents de santé qui sont formés à la matière qui doivent organiser l'enterrement de cette personne. Et normalement, si la personne décède, on ne doit même pas la ramener à domicile. Hein. Tout va se passer normalement au niveau de la morgue, et de la morgue directement, c'est au cimetière pour l'enterrement.
1: Cap à Mongouba dans la Lobaï, où la population est dans la psychose depuis l'annonce de cette épidémie en RDC. Martial Steve Bézisinga y est allé pour le compte de Radio Ndekeluka.
6: Dans cette ville paisible mais animée par d'intenses échanges commerciaux et culturels, vit une population résiliente. Pourtant, malgré les efforts du quotidien, l'inquiétude grandit face à l'épidémie d'Ebola qui sévit dans le nord-est de la RDC. Témoignage de Diane, une commerçante de la ville.
7: Nous sommes inquiets parce que nous partageons la même frontière. Nous effectuons des échanges des deux côtés, ce qui représente aussi un danger pour nous. Il faut que le gouvernement veille à notre sécurité.
6: Philbert Yabandé, président de la jeunesse de Mongumba, demande au gouvernement de multiplier la sensibilisation auprès de la population.
8: Nous sommes inquiets à cause de cette épidémie qui sévit en RDC. Nous demandons à l'État d'ouvrir très rapidement une campagne de sensibilisation auprès des habitants sur les mesures préventives.
6: Le maire par intérim de la ville, Gabriel Nembi, parle des dispositifs mis en place pour contraindre la maladie.
9: Il croit qu'il y a des précautions à Timungoni du cancer, la frontière Timbi.
10: Nous avons également des précautions à prendre. Déjà, au niveau de la frontière de Gouga, il existe un dispositif de dépistage contre Ebola. Toutes les personnes qui entrent sont systématiquement testées. Ce même dispositif est également installé au niveau du port. Nous prenons toutes les précautions possibles.
6: Certes, aucun cas suspect n'a été détecté dans la ville, mais sa proximité immédiate avec les deux Congos impose une attention rigoureuse. Déclarée le 15 mai dernier en République démocratique du Congo, cette épidémie d'Ebola s'avère particulièrement redoutable. Elle a déjà fait plus de 200 morts et franchi la barre des 900 cas suspects selon les autorités congolaises. Martial Steve Bétisinga, de retour de Mongumba, Radio Ndekeluka.

0: quelles sont les principales mesures de prévention aujourd'hui que la RCA a mises en place face au danger qui est de l'autre côté de la rive, particulièrement en République démocratique du Congo?
1: Ok, les mesures, c'est quoi? Les mesures sont, vous voyez, nous avons près de 1500, un peu plus de 1500 kilomètres de frontières fluviales avec la République démocratique du Congo. Le long des frontières, nous avons les points d'entrée officiels. Nous avons les points d'entrée officiels au niveau duquel on a mis des agents de santé qui sont là, avec les thermoflashs pour contrôler tous ceux qui entrent et qui sortent. Ça, c'est un. Les deux, les dispositions sont prises pour que si quelqu'un venant du Congo, un voyageur, ça peut être n'importe qui, ça peut être un Centrafricain, ça peut être un étranger ou un Congolais venant du Congo vers chez nous, et celui-ci soit mis en observation. On doit les confiner pendant au moins 21 jours pour voir s'il ne pose pas de problème. Mais nous avons un grand, grand défi. Le défi que nous avons, comment contrôler au moins 1500 km des voies fluviales qui nous séparent de la République du Congo. Comme je dis ici, il y a des points d'entrée officiels, et il y a des points d'entrée non officiels, informels, que nous ne connaissons pas. C'est pour cette raison que nous travaillons actuellement là avec les piroguiers, parce que nous aident à faire les transports, nous travaillons aussi avec les piroguiers, pour que, au niveau des points d'entrée officiels, pour que les piroguiers nous aident à identifier les points d'entrée qui sont informels. Et pour ça, nous nous appuyons aussi sur la communauté, sur la population. Parce qu'au niveau des points d'entrée non officiels, là, il y a des gens, il y a des Centrafricains qui sont là-bas. Il faudrait que nos compatriotes nous signalent s'il y a des entrées qui ont évité, des personnes qui ont évité les points d'entrée officiels et qui empruntent ces voies informelles, de nous informer pour que on se rapproche de ceux-là et on mette en application ce que nous sommes au niveau du pays, on a arrêté. Une autre mesure qu'on a mise en place, c'est le lavage régulier de la main avec du savon et de l'eau.
0: Docteur, il se pose un problème au niveau des différents ports qui sont dans la ville de Bangui. Il n'y a pas de dispositif, mais vous avez parlé ici des thermoflashs et autres, pendant que dans d'autres ports, ces dispositifs ne sont pas opérationnels. Ne voyez-vous pas que la capitale Bangui est-elle exposée?
1: Si vous pouvez être un peu plus précis au niveau de quel port qui n'est pas officiel.
0: Particulièrement au port Sao, où il n'y a plus rien.
1: Ça, c'est une nouvelle que vous me donnez comme ça. Je crois qu'il faudrait qu'on se rapproche de nos collègues qui gèrent les points d'entrée, pour qu'on les sache, puisque tout ce que nous, je sais, qu'au niveau des points d'entrée officiels, il y a déjà des santé là-bas. Si vous dites qu'au niveau de Port Sao, le point d'entrée est resté sans un agent pour contrôler les flux qui rentrent.
0: Alors, il n'y a aucun dispositif également.
1: Bon, comme je dis, c'est une information que vous nous donnez. Nous, on va se rapprocher de nos collègues qui sont au niveau des districts de Bangui, du centre de Bangui 1, pour en savoir un peu plus et puis on pourra revenir vers vous.
0: Docteur Valentin Nebanga, que doit faire une personne qui présente des symptômes suspects?
1: C'est de se rendre rapidement dans les centres de santé les plus proches. Se rendre rapidement dans les centres de santé les plus proches pour que au moins les prélèvements soient faits, envoyer le supérieur, les résultats tombent dans quelques heures et puis à part de là, la prise en charge peut commencer. Si c'est le cas d'Ebola, ok, il sera isolé et pris en charge. Si ce n'est pas le cas, bien naturellement, le patient poursuivra le circuit traditionnel que nous connaissons dans notre pays pour se faire soigner.
0: Comment protéger les familles vivant avec un malade?
1: Je voudrais simplement dire, au lieu de parler en termes de famille, je veux simplement dire que tout contact, tout sujet contact à une personne confirmée Ebola doit être mis en quarantaine pour surveillance pendant 21 jours. Voilà. Donc si dans une famille, il y a un cas suspect qui par la suite est confirmé, Ebola, ça veut toute la famille va être mise en quarantaine pour une surveillance, se rapprocher par les agents de santé.
0: Remontez un peu par rapport à la réponse que vous nous avez donnée ici aux personnes qui traversent la RDC pour la Centrafrique. Vous avez dit normalement il faut mettre ces gens-là en quarantaine pour 21 jours. C'est par quel moyen vous allez prendre en charge ces gens?
1: C'est le principe qui sont retenus. Normalement, toute personne venant d'un pays dans lequel sévit l'épidémie, s'il arrive chez nous, il doit être mis en quarantaine pour être suivi pendant 21 jours. S'il ne présente aucun signe, il sera libre de toutes ses activités pour lesquelles il est venu le faire ici. Mais s'il y a un souci, il doit être orienté vers le centre de prise en charge.
0: existe-t-il aujourd'hui des vaccins efficaces contre Ebola, particulièrement au virus Bundibugyo?
1: Je l'avais dit déjà au départ. J'ai dit la souche Bundibugyo n'a pas de vaccin. Il n'y a pas de vaccin. Si vous vous rappelez, il y a de cela quelques mois, dans notre pays, on avait organisé une campagne de vaccination préventive contre Ebola. Mais ça concerne seulement la souche Zaïre. Et ce n'est pas la souche Bundibugyo. Donc il n'y a pas de vaccin pour ça.
0: Quelqu'un qui est vacciné pour la souche Zaïre peut être résistant aux souches Bundibugyo?
1: Le vaccin pour lequel il est vacciné, ce n'est pas Bundibugyo. C'est-à-dire que dès qu'on est vacciné pour la souche Zaïre, si vous êtes en contact avec la souche Bundibugyo, bien entendu, vous allez développer la maladie, oui. Mais il faut quand même savoir aussi que ça varie d'une personne à l'autre. Hein, parce que dans la littérature, on a vu, on a lu, il y a certaines personnes qui étaient en contact avec des cas confirmés qui n'ont jamais fait la maladie. Bon, ça reste vraiment de l'exception. On ne peut pas parler de ça. Ça reste vraiment de l'exception. Donc, on doit éviter d'être en contact avec toute personne qui est confirmée Ebola.
0: Quelle est l'importance du lavage de mains et de l'hygiène dans la lutte contre cette maladie?
1: On fait tout avec la main, monsieur le journaliste. Saluer, manger, laver ses habits, tout, on fait tout avec la main. Il n'y a pas une partie du corps le plus exposée que la main. Ce matin avec vous, on s'est salué. Qu'est-ce que tu as touché? Qu'est-ce que tu as fait avant? Je ne suis pas au courant. Moi aussi autant. Qu'est-ce que j'ai fait? Qu'est-ce que j'ai touché? Vous n'êtes pas au courant non plus. On se salue. En se saluant, bien entendu, il y a un fort risque de se transmettre des maladies. N'est-ce pas? C'est pourquoi il faut le laver régulièrement avec de l'eau et du savon pour éviter de se faire contaminer.
0: Quel message adressez-vous aux communautés qui hésitent encore de collaborer avec les équipes médicales?
1: Mais je voudrais encore rappeler, au jour d'aujourd'hui, monsieur le journaliste, on n'a pas de cas d'Ebola dans notre pays. La communication que nous faisons autour de l'épidémie qui sévit actuellement dans la démocratie du Congo, c'est pour que les uns et les autres soient vigilants, fassent un peu attention pour éviter l'importation, je dis bien l'importation de la maladie dans notre pays. Bon, est-ce que les communautés résistent au jour d'aujourd'hui? Je n'ai peut-être pas encore l'information, mais si vous connaissez une communauté qui résiste au jour d'aujourd'hui, et bien entendu, c'est un appel que je lance à cette communauté, qu'au jour d'aujourd'hui, il n'y a pas la maladie, mais on doit tout faire pour éviter son importation. Donc par conséquent, cette communauté-là doit suivre les mesures que les autorités sanitaires ont mises en place.
0: Docteur Valentin Nibanga, je vous remercie.
1: C'est moi qui vous remercie.
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0: Ebola peut-il être guéri aujourd'hui?
1: La prise en charge s'est faite. Quand je prends les cas du Congo, il y a plus de 900 cas. Et bon, c'est vrai, avec malheureusement plus de 200 morts. Mais il y a au moins 600 et quelques qui ne sont pas morts. Ça veut dire que le traitement s'est fait et que la prise en charge, à partir de ce moment, il y a des cas de sujets qui sont déclarés guéris. Oui, ça se traite.
0: Quels sont les traitements appropriés?
1: Je ne sais pas si tu dois maintenant, au niveau de la radio, dire qu'il faut prendre tel médicament. Non. Je dis simplement que s'il y a un problème, s'il y a des signes tels qu'on a expliqué tout à l'heure ici, concernant les centres de santé, là-bas, la prise en charge va être faite.
0: Alors pourquoi l'isolement est-il nécessaire?
1: C'est pour limiter les contacts. Vous voyez, un sujet confirmé Ebola a la possibilité de contaminer 20 personnes par jour. Vous imaginez que la personne n'est pas isolée et qu'il doit contaminer 20 personnes par jour. Au bout de 5 jours, ça fera combien? 100. Et les autres 100 vont contaminer sur eux à leur tour. Qu'est-ce qui va se passer? C'est toute la République qui va être malade. C'est pourquoi c'est pour couper la chaîne de transmission qu'on a obligé d'isoler les malades.
0: Comment les autorités sanitaires organisent-elles la surveillance des cas?
1: Nous surveillons les points d'entrée. Si vous allez au jour d'aujourd'hui, là nous sommes en train de parler avec vous, si vous allez par exemple à l'aéroport Bangui Poko au jour d'aujourd'hui, vous allez voir qu'on a mis une caméra thermique là-bas. Ça sert à surveiller. On surveille tout ce qui est point d'entrée, ça c'est un. On a lancé un appel à la communauté, à la population de se laver régulièrement la main avec de l'eau et du savon. On a lancé un appel à la population pour dire qu'il y a des points d'entrée non officiels. Il y a des points d'entrée non officiels le long de la frontière avec le Congo. Que la population nous aide à identifier tous ceux qui rentrent ici pour que les mesures qu'on soit en train de prendre ici soient appliquées à leur niveau.
3: Ainsi prend fin votre magazine santé sur Radio Ndekeluka. Merci d'avoir été des nôtres. Mais ne quittez pas, car la version Sango, c'est tout de suite.
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4: Bonjour à toutes et à tous, il est pile 10h dans le studio A. Nous suivons le point d'actualité, une présentation de Martial Steve Mbetisinga. Bonjour Martial.
5: Bonjour Jefferson Digaraba, bonjour à tous. Face aux alertes de l'opposition sur la crise financière en République centrafricaine, le gouvernement réagit. Tout en reconnaissant un temps difficile généralisé, le ministre d'État, communication et porte-parole du gouvernement, Evariste Ngamana, affirme que le président de la République et son équipe sont à pied d'œuvre pour redresser la situation économique du pays. Abria Donlaokoto, 42 enseignants du programme d'enseignement accéléré PEA, ont manifesté hier devant l'inspection académique. Il réclame le paiement de 10 mois d'arriéré des salaires. Ce mécontentement a perturbé les activités scolaires dans les 6 établissements appuyés par ce projet. En RDC, l'épidémie d'Ebola pourrait atteindre 20 000 cas, voire plus, si des mesures ne sont pas prises pour ralentir sa propagation. Ce sont les projections des centres de contrôle et la prévention des maladies CDC des États-Unis. Football, les Fauves de Bazobongui affrontent aujourd'hui à 18h. Au Maroc, les Palancas Negras de l'Angola en amical. 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

0: jalousie dans ce couple.
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0: 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Asred, bonjour.
3: Bonjour, Ghislaine Berti, Amazoda, bonjour à tous. Face aux alertes de l'opposition sur la crise financière en RCA, le gouvernement réagit. Tout en reconnaissant un temps difficile généralisé, le ministre d'État à la communication et porte-parole du gouvernement, Évariste Ngamana, affirme que le président de la République et son équipe sont à pied d'œuvre pour redresser la situation économique du pays. La Direction générale de la police nationale annonce l'ouverture de plusieurs enquêtes visant à identifier les auteurs de publications jugées subversives sur les réseaux sociaux. L'annonce a été faite dans un communiqué publié le 7 juin dernier à Bangui. Et puis à Bria dans la Haute-Coteau, 42 enseignants du programme d'enseignement accéléré PEA ont manifesté hier devant l'inspection académique. Ils réclament le paiement de 10 mois d'arrêt de salaire. Ce mécontentement a perturbé les activités scolaires dans les 6 établissements appuyés par ce projet. En sport, football, les Fauves de Bazoubangui affrontent aujourd'hui à 18h au Maroc les Palancas Negras de l'Angola en amical. Ce match est relatif aux matchs amicaux de la semaine FIFA. 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
0: J'allais dire que c'est de l'IA, alors que c'est vrai, c'est réel, c'est des kilokas. Ah oui. Et Diane, vous êtes à l'honneur aujourd'hui, bonne fête patronale à vous. Vous fêtez l'anniversaire de votre mariage, de votre naissance, c'est bien merci. Bien chose à vous. Vous êtes une marée, c'est Gémeaux. Ah oui, oui. Bonjour, petit coucou à vos chers auditeurs internet d'ici ou d'ailleurs. Soyez les bienvenus sur Radio Nikiluka. Oh! Ah bon, hein? Ça donne la honte. Ça fait honte. Oh là là, la là, personne. Gatouzo. Le tam-tam ne résonne que lorsqu'on le frappe. Ce qui veut dire la réussite de certains projets nécessite l'entraide, la coopération et la solidarité. Ah oui, oui, c'est l'adage du jour qui le dit. Et comme événement du jour, la journée internationale des archives aujourd'hui. Ah, ok. Bienvenue la famille. Bonne arrivée la famille sur Radio Nikiluka. Nous en aimons la boîte à Tibongi. On doit dédier un grand côté qui est un goût de cannabis. On a côté un gâtin d'appeler les hommes de ce bâtiment. Ah bon, hein? Angba!
5: Chapeleza! Quand on a mis à copain, ma belle! Merci, papa! Merci!
0: Merci à vous, chers auditeurs.

nous encourageons, nous félicitons les chercheurs à manger. Ah oui, tout le monde, la jeunesse centrafricaine. Même au bureau, vous nous écoutez, les papis, les mamies, les anciens, les aînés, les fonctionnaires agents de l'État. Vous êtes admis à la retraite, vous nous écoutez aussi, c'est bien, merci. Vous avez beaucoup fait pour ce pays. Vous avez servi ce pays pendant très longtemps, pendant plusieurs années. Et c'est normal de vous reposer. Ah, c'est bien. Attaque quartier de Bongi Barala. Attaque quartier de province Barala. Même dans ta quartier, tu m'as gagné un goût à quoi, hein? N'est-ce pas? Il va rien à quoi alors? Ah, là, t'as étranger, c'est pourquoi dans ta quartier, qu'à la veille? Il va rien à quoi, quoi? Il puisse voir la carte. Même dans ta arrondissement, ça, dans ta ville, ça, il va rien à quoi? À l'occasion de son anniversaire. La famille Bosso Kombo. Les enfants Bosso Kombo. Sa femme, Inès Bissaolo. Les enfants de cette famille. Devi Enis, Alexia, Mijora, Bérénice, Pérez. Sans oublier les autres frères. Chris Colo. Colo Josias, Desgrâces, Axel, Magali, Nervine, Fadila, Roberta, Lucette, tous à Bongi pour souhaiter joyeux anniversaire à leur papa, à leur tonton, à son mari, Monsieur Herman Bosso Kombo, président de la société coopérative des planteurs. Les planteurs du cacao. Ah oui, oui. Président coopérative des cacaoculteurs. En Centrafrique. Joyeux anniversaire à vous, Herman Bosso Kombo. Mise en place terminée à quelle heure? À 15h. Au quartier Padre Pio. Mais c'est bien. Ça va chauffer.

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Mes anniversaires à vous. Taxi moto. Barala, c'est taxi moto aussi. 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On a un auto, on a un bus. 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Intelligence, santé, longue vie, succès. Oh là là. Bonne écoute la famille. Les amis Karouk et les amis Mandako. Bonne écoute à vous. Petit coucou à vous aussi. Ah oui, vous êtes branchés. Depuis Boali. On vous dit merci. On vous dit bonjour. Au quartier Vangué. Merci beaucoup.

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Ah oui, oui, allez, ma mère, il n'a pas qu'à 12 cas, les mains. Nous, tu penses, c'est y voir les mains. Nous, penses, miskin, les mains. Grâce à Gara, encore quoi, les mains, à Batati Bangigi. Voilà. La justice, c'était de la lune. Ibarra la mingi. Aloti Salanga. Ibarra la namango d'Aplan de Kelly. Bon, à Balak, on a continué d'apporter les unis, Balak, à Ushu. Canon Star. Merci beaucoup à ces petits étés. Détermination. Si vous êtes déterminés, après ça donne ça. Ah oui, oui. Ça donne le courage. Attention, vacances, il y a un guest là. 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Et puis, fais-nous quoi, il y a Guyoko. Ah bon, hein? Ah oui, oui. Les volumes dans la main jusqu'à Damala la Maka. Les volumes dans la jusqu'à Ndosso la Dala la Maka.

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Même la Dassena Gissi Bongi Barala, bisous aussi à la canne, à ta lycée, Antiona produit quoi, Guéa? Consommant local aussi. Produits locaux. C'est nombreux là.

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kaina cha garai baragala ami agi dongona la doka ye dogi e baraye bizwa la yi encourage la e accompagnant dans les quartiers de Bangui vous nous écoutez, dans les villes de nos provinces vous nous écoutez, vous êtes aussi branchés de l'autre côté de la rive, les sans trafiquants de l'étranger. Oh.

Je suis un peu plus de temps.

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La famille Bébalé, les enfants Bébalé, Erika, Francis, Ambray, Madi, Samuel, Aaron, Mine, Souraya, Tati, Princia, sa maman Richard, vous avez pour souhaiter joyeux anniversaire à Milika Bébalé. Il souffle une bougie de plus aujourd'hui dans la famille Bébalé. Aïe.

c'est Miss Bisou Amazon de Zone Mère Météo. Non complet c'est Bertie Lucien Amazoda. Libéral à complet. Ah oui, oui. Et ma pianiste au Azo.

Minky, qui t'a écrit ça là? À maçon, jeune maçon, à être là, à écraseur, à ta gara, à pousseur, à zon encore. Voilà, Minky.

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Rémi na Marie France. Bienvenue na Berti. Mami Omo. Oh là là, qu'est-ce que c'est beau. Atatlo tikoli tiwali. Otniel. Roliane Rode. Cecilia. Léonce Myriam. William Brad. Hassan. Myriam Ada. William Ada. Tantoni. Akoya Kloa, Baba Ketetu, Flora, Lupin, Ariane, Abigail, Avelin, Esther, Ezekiel, Sarah, Immaculée, Varenne, Claver, Chimène, Martinez, Yannick, Noé, Francia, Prince, Apparent, la vraie vraie parent, Apparent, Tchala, Apparent, la mère, Tchala, Rodrigue, le roi, Benga, la maman, Lima, Sandrine, Kounou, Moudjou, Atenzo, Matanga, Jidou, Monang, Botchala, Abébé, Tchala, Aketer, Zotchala, Amara, Zotchala, Benga, Abraham, Majesté, le grand, Wassara, Reine, la vertueuse, oh là là, quel joli prénom pour vous deux. Akete amigo. Merci beaucoup, le Seba. Amarazo, Angbongo, Kolinango, Wale, Tasewa, Binga, Abraham, Majesté le Grand, Kolinila, Bokoli, Sarah, Reine la Vertueuse, Mbowali, Tasewa, Binga. Les anders sera vous deux.

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À Cité Jean 23, le soir matin, à Tidon, le lasso. À ça, c'est Wandem. La famille des Guimains. Son papa Ange des Guimains. Sa maman. Madame Sonia des Guimains. Né Séoulia. Les enfants des Guimains. Mario, Mélissa Merveille Déguima, les petits-fils Déguima, vous souhaitez joyeux anniversaire à leur fils, à leur frère, frère Judiquel, William Déguima. Il souffle une bougie de plus aujourd'hui.

souhaiter joyeux anniversaire à leur mamie, à leur tante, à leur maman, Madame Marguerite Seoulia, Madame Maguita, à Benzville. Il souffle une bougie de plus aujourd'hui.

personne sur notre chemin. Il n'y a que vous, hein. On est embarqué tous les jours là. Oh, bessas au soir, Kandongo Akawami, du mal à quoi pour amener un gentil. On vend donc mon cadeau d'abord. Mais amener là, eh, à son même en Wandongo Tchani.

à la cause de la carte Diane Barala Minki. Ah oui, oui. Diane Nalimo. À ma tangatière, là, c'est Diane Nalimo. Bonne fête patronale à vous. Stéphane Diane Bokula et Kiluka. Bonne fête patronale. Vous portez ce joli prénom, Diane. Diane Adoum.

0: mais toi, tu as oublié Avicom. J'ai pas oublié. Je n'ai rien oublié, tellement vous êtes nombreux aussi.
1: Jean-Marie Lokanga.
0: Alors, petit coucou à vous de ce côté. Hein. Petit coucou à vous.
1: Mimi Chikeva.
0: Merci quand même de rappeler.
1: Voilà.

Il est 11h40 sur les 100.9 FM Radio de Kiluka. On mise bisous. On a des heures na limba. Juste net net on a raison. Heures na limba. Oui, ça y est, commencé kaga heures na. Et c'est parti. 72 29 52 52 75 93 33 33. Karaoke. 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Et c'est parti. Vous êtes prêts? On peut aller. Vous avez déjà les numéros magiques, n'est-ce pas? 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

0: 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Allo, Junior Ibarra Lamingi. Allo. Tonne. Bon, le veilleur n'a pas eu peur de Zingé.
1: Ah,
0: d'accord, le veilleur Tikano.

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Chaque année, c'est mon année. Ah, bon, à la patiente, oh là là, oh là là, à la maille, oh là là.

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Au poutine, on a fait un bagage, c'est mon carmel, car il va à la mine, il a mangé d'afflon des kilos.

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Oui, faut taper ici. Ah, un petit insistant encore, toi, parce que tu vas guider jeudi. Ah, ok, y a pas de problème. 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

0: la que il est en cité Jean 23. Allô, il est Ribara la Mingue.
1: Ribara la Béatrice.
0: Ton éca.
1: Oui, ça va, on doit dire tous les lèvres, les bâtiments à la fin de l'école.
0: Sans une mingue, c'est centrafricain, Diaz.
1: Ah, il est centrafricain, Diaz, à venir.
0: Ah, d'accord, Igoda.

0: Oh, I listen, B. Can we prepare a new thing in a more?
1: Bravo, Hiller.
2: Merci, merci.
1: Ah, voilà bon, la double répétition, pas la garantie de nouveaux talents, Igor.
2: Pour le marque, quoi, d'abonnement, ouais.
1: Martinez, vous de quoi, là?
2: Ok.
1: Merci beaucoup.

0: 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Ce réseau là-bas, volume Nicolas Asson. Venez danser. Voilà, vêtu ma capé.
1: L'artiste du peuple.
0: Venez danser. Allez, arrivé à Paix Junior. Hein, Olivier? Ce réseau là. Passez bien à tout volume, tu viens Nicolas Asson à étonner. Et ceci à la manica pessoa. 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Voilà. Bien si vous ne pas si ça là c'est ça.
2: Oui, Mila.
0: Ok. Espérons qu'elle s'y calme les mannequins. Hein?
1: L'artiste du peuple.
0: Ah la manica. Attends Olivier. Bah bien Nicolas, voilà. C'est ça volume salama parce que d'un faut y appeler Olivier. Désolé hein.
2: En tout cas, il n'a pas eu à tête.
0: Demain mercredi, ce nouveau talent là, Dakar, qui n'a pas parce que jeudi hein. Peut-être qu'il y a un petit mandat quoi.
2: Il y a un mandat quoi.
0: Merci beaucoup. Merci beaucoup, Olivier. Et puis Galabadia. Ah oui, oui. Aussi à Hilaire. C'est Jean 23 qui nous a bien chanté à venir. C'est Grand Africain Diaz. Oh, merci aussi à qui? À tout le monde. À tous les auditeurs d'ici ou d'ailleurs. À tous les amis karaoké. À tous les amis Mandako qui se préparent en ce moment. Au Mandako, il y a quelques minutes. Après les informations de 12 heures. Merci à tout le monde qui écoute Radio Nekeluka tous les jours. Merci à tous les fidèles. À tous les amis d'ici ou d'ailleurs. Vous soyez d'ici ou d'ailleurs, vous nous écoutez tous les jours. Ça fait du bien, ça fait plaisir. Donc le courage aussi de travailler.

0: Luca, oh là là, bravo, merci beaucoup. Merci à vous, chers auditeurs internautes. Merci à Pépé Calais, qui n'est plus de ce monde pour ce titre. Merci à vous. Ça va bouger, ça va marcher. Waouh, c'est chaud, hein.
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0: 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Si vous êtes à table, bon appétit. Vous nous écoutez de l'once ou de presse, c'est bien merci. Suivons le dernier point d'actualité de la mi-journée, toujours avec Asré de Bonheur Kolengi. Bonjour Astrid.
7: Bonjour Ghislaine Berti, Amazoda, confort d'écoute à tous. Face aux alertes de l'opposition sur la crise financière en RCA, le gouvernement réagit tout en reconnaissant un temps difficile généralisé. Le ministre d'État à la communication et porte-parole du gouvernement, Évariste Ngamana, affirme que le président de la République et son équipe sont à pied d'œuvre pour redresser la situation économique du pays. La Direction générale de la police nationale annonce l'ouverture de plusieurs enquêtes visant à identifier les auteurs de publications jugées subversives sur les réseaux sociaux. L'annonce a été faite dans un communiqué publié le 7 juin dernier à Bangui et puis à Bria dans la Haute-Coteau. 42 enseignants du programme d'enseignement accéléré PEA ont manifesté hier devant l'inspection académique. Ils réclament le paiement de 10 mois d'arrêt de salaire. Ce mécontentement a perturbé les activités scolaires dans les 6 établissements appuyés par ce projet. Football, les Fauves de Bazoubongui affrontent aujourd'hui à 18h au Maroc les Palancas Negras de l'Angola en amical. Ce match est relatif aux matchs amicaux de la semaine FIFA. 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
0: Sangoni.

Eh bien, soyez les bienvenus, auditeurs des 100.9 FM, www.radiondikiloka.org. Les amis Mandako, soyez les bienvenus. Ah oui, donc à vous de jouer dans Mandako d'aujourd'hui. Ce mardi 9 juin 2026, nous célébrons les Dianes. Vous êtes à l'honneur. Nous avons deux sakwa aujourd'hui. Chers auditeurs, chers amis Mandako, deux sakwa. L'autre sakwa prend fin aujourd'hui. Le sakwa de Katedek prend fin aujourd'hui. Et le sakwa du guichet unique va se poursuivre jusqu'au 12, jusqu'au vendredi. Merci. Encore merci, merci à tout le monde. Bertil, c'est Namazou d'Amis. Bisous, Amazon des hommes, Mère Météo, c'est moi. 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Les 72 29 52 52 75 93 33 33 et le numéro WhatsApp c'est le 70 08 29 58. Bonne chance, bonne arrivée, bien chose à vous et on est là.

0: s'appelle Jean-Marc Danou au téléphone. Allô, Jean-Marc, bonjour.
1: Bonjour.
0: Comment allez-vous?
1: Je vais bien.
0: Nous avons deux sapas, Katidek et le sapa de guichet unique.
1: Katidek.
0: Vous jouez directement dans le sapa de Katidek.
1: Oui.
0: Vous allez nous répondre par vrai ou faux à cette question.
1: Oui.
0: Ah oui. Un homme qui vit seul participe souvent davantage aux tâches ménagères qu'un homme vivant en couple.
1: Vrai.
0: Pourquoi vrai?
1: Oui.
0: Pourquoi c'est vrai?
1: Oui.
0: Mais je vous pose la question, Jean-Marc Danou. Vous avez dit vrai, mais pourquoi c'est vrai?
1: C'est vrai.
0: Mais pourquoi? Jean-Marc?
1: Allô?
0: Vous êtes bloqué de nous expliquer?
1: Je ne sais pas, j'ai entendu seulement le mot vrai et faux.
0: Oui, c'est ça, vous allez choisir entre vrai ou faux. Mais dites-nous pourquoi vous avez choisi, vous avez dit, vous préférez dire vrai. Ça vient pas?
1: J'ai entendu seulement le mot.
0: Vous avez seulement entendu le mot et vous préférez le dire.
1: Oui.
0: Et si c'était pas ça?
1: Dans ce cas, je ne sais pas.
0: On va vérifier.
1: Oui.
0: On va vérifier. Je l'ai poussé à formuler une petite phrase, mais bon, c'était pas possible. Il a seulement entendu. Vrai ou faux, il a dit vrai. Vous me fatiguez, vous les auditeurs, franchement. Bisous. 12h12 minutes sur les 100.9 FM, Radio Nikiluka, Mandako. On a deux sapas. Sapa de Katedek qui prend fin aujourd'hui. Sapa de guichet unique qui se poursuit.

0: Joas Ngarikoutou. Allô, Joas, bonjour.
1: Oui, bonjour.
0: Vous choisissez le Sakwa de Katedek, c'est ça?
1: Oui, je suis là.
0: D'accord. Joas?
1: Oui.
0: Dites-nous dans quelle localité le projet Actrice du Changement est-il mis en œuvre?
1: Pardon, vous pouvez répéter la question?
0: Je vais répéter pour la dernière fois. Il n'y a pas de problème. Dans quelle localité le projet Actrice du Changement est-il mis en œuvre?
1: Dans ce cas, je veux revenir.
0: Il n'y a pas de problème, Joas. Je vous attends. À tout à l'heure.

0: Un bout de fil, allô?
1: Oui, bonjour, madame Verti.
0: Bonjour, c'est qui, s'il vous plaît?
1: Oui, Guy Hervé, depuis Sambia.
0: On a deux sacs aujourd'hui, Guy.
1: Ok.
0: Vous choisissez lequel?
1: Ah, bon, c'est lequel, ça quoi?
0: Vous ne nous avez pas entendu au début? Je n'ai pas cessé d'insister qu'il y a deux sacs, Katedec et guichet unique, s'il vous plaît. Écoutez bien avant de venir. On a deux sacs, Katedec et guichet unique.
1: Ah bon, je propose Katedec.
0: Vous proposez Katedec?
1: Ouais.
0: Guy Hervé Mbalindi.
1: Ouais.
0: C'est ça?
1: Oui, c'est ça.
0: Quelles sont les organisations qui mettent en œuvre le projet Actrice du changement?
1: Concernant ça, pas des propositions?
0: Non, pour cette question, non. Il y a des propositions pour certaines questions, mais pas pour d'autres. Quelles sont les organisations qui mettent en œuvre le projet Actrice du changement en RCA? Et juste citer...
1: Les organisations.
0: Oui, citer les noms des organisations.
1: Wow.
0: Oui. Ça vient pas?
1: Bon, je propose les organisations... je vous propose...
0: Mais on se retrouve dans un instant, alors, si vous voulez bien.
1: Ok, d'accord.
0: Si ça vient, passer mieux, n'est-ce pas, de se retrouver après, ok? Merci beaucoup, Guy Hervé Mbalindi. À tout à l'heure.

0: enfin, on a quelqu'un pour le sapin. Le guichet unique s'appelle Mardoché Kobalo. Allô, Mardoché, bonjour.
1: Oui, bonjour.
0: Comment allez-vous?
1: Oui, je vais très bien.
0: D'accord. Vous choisissez le sapin du guichet unique. Oh là là, Mardoché. Il est...

0: Aló. Hola, hola. Aló.
1: Chuna. Oui, c'est Guy Hervé.
0: Guy Hervé de tout à l'heure, Mbalindi, c'est ça?
1: Oui, c'est ça, c'est ça.
0: Ah oui, vous revenez dans le même sapin?
1: Oui, c'est ça. Oui, dans le même sapin.
0: Vous revenez dans le même sapin?
1: Oui.
0: D'accord. Votre question, Guy. Vous êtes là?
1: Oui, je suis là.
0: Le genre, c'est quoi? Qu'est-ce que c'est que le genre?
1: Ah, le genre, c'est-à-dire que... Ah, c'est le mot qui regroupe pour distinguer les personnes entre les hommes et la femme.
0: Comment?
1: Bon, c'est-à-dire que c'est le mot qui distingue et qui peut distinguer la personne entre homme et femme. Et c'est comme ça qu'on appelle le genre.
0: Ah bon?
1: Ah, c'est juste une proposition.
0: On va vérifier.
1: Ouais.
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0: Et tranquille, elle est partie.
2: Tu saches que je suis dégoûté.
0: Merci. Du mal. 12h20 sur les 100.9 FM Radio Nikeloka.

0: Allô?
1: Et alors?
0: Bonjour. C'est qui, s'il vous plaît?
1: Liliane pour le matin depuis sort le chemin.
0: Liliane, vous allez bien?
1: Oui, je vais bien et vous?
0: Tranquille, on est là. On a deux sacs même, Liliane. Sacs de Catédec et sacs de guichet unique.
1: Mais le sacs de Catédec.
0: Vous choisissez le sacs de Catédec.
1: Oui.
0: D'accord, Liliane. Votre question?
1: Oui.
0: Oui.
1: Allô?
0: Quand on pense que certains métiers sont réservés aux hommes et d'autres aux femmes, de quoi s'agit-il?
1: N'y a pas une proposition?
0: Pour cette question, non. Quand on pense que certains métiers sont réservés aux hommes et d'autres aux femmes, de quoi s'agit-il?
1: Parce qu'ils sont tous ensemble. Ils sont dans le même poids pour faire le travail.
0: Ah bon?
1: Oui.
0: C'est tout?
1: Ils sont le même poids, parfois même idées pour travailler ensemble.
0: On vérifie votre réponse.
1: Oui.
0: D'accord, on va vérifier. C'est pas bon, Liliane. À tout à l'heure, merci beaucoup. Vingt deux minutes sur les 100.9 FM Radio Nikiluta Mandako. On a deux Sakwa de Katedec qui prend fin aujourd'hui.

0: la Victoire, Ngamkoura. Allô, Victoire, bonjour.
1: Oui, bonjour.
0: On a deux sacs aujourd'hui.
1: Oui, ça veut dire le sac de Katedec.
0: Le sac de Katedec.
1: Oui.
0: D'accord. Vous allez nous répondre par oui, d'abord à cette question. Que dire? Les mathématiques sont pour les garçons et l'écofa pour les filles. Est-ce qu'un fait ou une idée reçue? Que dire? Dire que les mathématiques sont pour les garçons et l'écofa pour les filles. Est-ce un fait ou une idée reçue? Non, et pourtant c'est simple. C'est vraiment simple hein, de donner la réponse à cette question. Dire que les mathématiques sont pour les garçons et les CoFA pour les filles, est-ce un fait ou une idée? C'est simple.
1: Je vous écoute à peine, je vais revenir.
0: Il n'y a pas de problème, il n'y a

0: Il s'appelle Tagba Priva. Directement pour le Sakwa de guichet unique. Allô, Tagba Priva, bonjour. Allô?
1: Oui, bonjour.
0: Vous allez bien?
1: Oui, très bien.
0: D'accord, vous choisissez le Sakwa de guichet unique.
1: Oui, c'est ça.
0: D'accord, il n'y a pas de problème. Votre question, Priva.
1: Je suis là.
0: D'accord. Combien d'entreprises ont été formalisées par le guichet unique de formation, de formalité des entreprises en République centrafricaine depuis sa création?
1: Je ne conseille pas d'être question là.
0: Vous allez choisir entre 15 622, 25 014 et 24 000 entreprises.
1: Bon, je propose 15 000.
0: Vous proposez 15 622 000 entreprises formées par guichet unique.
1: C'est juste une proposition.
0: D'accord, il n'y a pas de problème. On vérifie ensemble avant de partir. Monsieur l'ordinateur.
1: 2, 1.
0: Il n'y a pas de problème, à tout à l'heure. Priva, Priva Tagba. Merci beaucoup. Allô? Allô?
2: Oui, bonjour.
0: Bonjour, c'est qui s'il vous plaît?
2: C'est qui s'il vous plaît de Katinga Radba?
0: C'est?
2: Je suis Robin Tété de Katinga Radba.
0: Vous allez bien?
2: Oui, je suis bien.
0: On a deux sapas de plusieurs, ça va, je suis là. On a deux sapas.
2: Je vais compter dans le guichet.
0: Dans le?
2: Guichet unique là.
0: D'accord, le nouveau sapa guichet unique.
2: Mmh.
0: D'accord. Votre question, cher Robin.
2: Je suis à l'écoute.
0: D'accord, si vous êtes là, vous nous écoutez, il n'y a pas de problème. Dans quelle ville se trouvent les deux antennes déconcentrées du guichet unique?
2: Pas de proposition là.
0: Pour cette question, oui. Vous allez choisir. Vous allez donner la réponse à deux villes. Vous allez choisir deux villes. Plutôt répondre à cette question, vous allez proposer deux villes, hein, ok? Vous allez proposer deux villes. Mais écoutez d'abord les noms des villes. Vous avez Bangassou, Berberati, Boire, Bombari et Bourg-Sangwa. Il y a cinq villes plutôt, mais vous allez donner deux villes. Vous allez donner le nom de deux villes.
2: Beaucoup de Berberati.
0: Oui.
2: Et Bourg-Sangwa.
0: Vous proposez Berberati et Bourg-Sangwa.
2: Berberati, ouais, et Bourg-Sangwa.
0: D'accord. Deux villes. On vérifie. C'est pas bon, Chérubin, mais vous étiez sur la bonne voie, vous savez. C'est pas bon, Chérubin. Vous étiez sur la bonne voie. Vous allez revenir. À tout à l'heure.

0: Priva Tagba, allô, Priva,
1: oui,
0: bonjour.
1: Oui, bonjour.
0: Oui, rebonjour. Priva.
1: Oui.
0: En quelle année le guichet unique de formalité des entreprises en RCA a-t-il été créé?
1: Ah, pas de proposition. Hein.
0: Vous aimez la proposition, hein? Vous allez choisir, Priva, entre 2005, 2015 et 2007.
1: Vous proposez 2015.
0: Vous proposez 2015.
1: Oui, j'ai juste une proposition.
0: On vérifie ensemble. 3, 2, 1. C'est pas encore bon, Priva.
1: Bienvenue toujours.
0: Je vous encourage. J'attends votre retour. Ça va marcher, c'est sûr. C'est sûr. Mandako, nous autres en minuit sur les 100.9 FM Radio de Kiluka. On a seulement deux gagnants pour le Sakwa de Katedek. Le guichet unique passe encore. 72-29-52-52-75-93-33-33. Le numéro WhatsApp 70-08-29-58. Allô?
2: Le retour de Robin qui était depuis Katinga.
0: Ah, d'accord, Jérôme. C'est oui. Guichet unique, vous proposez, n'est-ce pas?
2: Je ne parle pas de guichet unique.
0: D'accord. Votre question, Jérôme. Quel est le coût d'immatriculation au registre du commerce pour une entreprise individuelle, personne physique? Au niveau du guichet unique.
2: C'est la proposition que vous venez de faire là.
0: Non, c'est la question. Écoutez bien. Quel est le coût d'immatriculation du registre du commerce pour une entreprise? Ça peut être une entreprise individuelle ou personne physique au niveau du guichet unique. C'est la question. Quel est le coût?
2: Bon, voilà.
0: Pardon?
2: Pardon?
0: Vous aimez les propositions. Pour cette question, oui, vous allez choisir entre 10 000, 15 000 et 30 000 francs CFA.
2: Je vous propose 15 000 francs VOA.
0: Vous proposez 15 000?
2: Mm-hmm.
0: Et toute la manœuvre va vérifier en chérubé. Quand je vais dire c'est sûr, vous allez dire c'est votre proposition.

0: m'appelle Arthur Nangbi. Allô, Arthur, bonjour.
1: Ouais, bonjour, Delphi Amazoda.
0: C'est bien moi, comment allez-vous?
1: Ouais, ça va.
0: D'accord, on est dans le SAQUA de KTD qui prend fin aujourd'hui, le SAQUA de guichet unique.
1: Donc pour le SAQUA de KTD, c'est fini.
0: C'est ça, je dis, ça prendra fin aujourd'hui, ça prend fin aujourd'hui, donc c'est le dernier jour, quoi. C'est le dernier jour, c'est pourquoi je dis ça prend fin aujourd'hui. Ça quoi de Katedec?
1: Oui, je vais jouer dans le SAQUA de Katedec.
0: Vous jouez dans le SAQUA de Katedec?
1: Oui.
0: D'accord. C'est, vous allez répondre aussi à cette question. C'est par vrai ou faux, mais vous allez nous dire pourquoi. La société demande souvent aux hommes de cacher leurs émotions et de toujours paraître fort.
1: C'est vrai.
0: Pourquoi?
1: Parce que si tu montes.
0: Si tu... Oh là là, il a raccroché, il est parti. On va vérifier. On vérifie.

0: Allô?
1: Oui, allô, monsieur.
0: Oui, bonjour, c'est bien moi, c'est qui, s'il vous plaît?
1: C'est Kevin Brunetti.
0: Kevin Brunetti.
1: Et puis.
0: Oh là là, mais ça crache, hein? On aura de la peine à vous écouter, cher Robin. C'est ça?
1: Mais je vous écoute très bien, je vous écoute très bien.
0: Oui, vous m'écoutez très bien, pour ça, il n'y a pas de problème, je n'en disconviens pas. Mais moi, de mon côté ici, ça crache un peu, c'est ça, je dis, ça sera un peu difficile, mais on va tenter, on va essayer quand même. Nous avons deux
1: Oui,
0: SACPA,
1: ok, bon, je
0: SACPA de
1: préfère.
0: Katedec et
1: Oui.
0: SACPA de guichet unique.
1: Ouais, je préfère le sapin de cathédrale.
0: Rappelez-moi d'abord votre nom, s'il vous plaît. C'est
1: Kevin Brunendi.
0: Kevin Brunenji.
1: Oui, c'est ça.
0: D'accord. Ne quittez pas pour votre question, Kevin.
1: Oui.
0: D'accord, si vous êtes là, il n'y a pas de problème. Votre question, Kevin. Dans quelle localité le projet Actrice du changement est-il mis en œuvre? Dans quelle localité en RCA? Le projet Actrice du changement est-il mis en œuvre? C'était
1: S'il vous
0: juste
1: plaît, il n'y a pas une proposition.
0: pour cette question, non. Mais en RCA, il y a deux localités où sont mis en œuvre ces projets. Projet Actrice est mis en œuvre dans deux localités en RCA. Quelles sont ces localités? Juste les citer. Et puis c'est tout.
1: Bon, je propose boire et boire.
0: Vous proposez boire et Boussangwa. On va vérifier, on va vérifier votre réponse. On vérifie, on vérifie. C'est pas bon, Kevin. Merci beaucoup. À tout à l'heure. À tout à l'heure. Merci beaucoup, Kevin. Kevino. Andako, deux sacs. Le sac de Katedec, ça prend fin aujourd'hui. Et guichet unique.

0: s'appelle Obeita Maya au téléphone. Allô, Obeita, bonjour.
1: Oui, bonjour.
0: Vous obéissez beaucoup aux gens ou bien c'est juste un prénom qu'on vous a donné?
1: Non, moyen, c'est non.
0: Mais Obeita, c'est ça, je dis. Obeita, c'est prénom. Oui, est-ce que vous obéissez? Est-ce que vous obéissez?
1: Bien sûr.
0: Je pense pas parce que vous riez beaucoup. Obeita. Ah bon?
1: Oui.
0: Certains jouets offerts aux petites filles peuvent les préparer inconsciemment aux futures tâches domestiques.
1: Ah bon?
0: Choisissez par vrai ou faux.
1: Oui.
0: Certains jouets offerts aux petites filles peuvent les préparer inconsciemment aux futures tâches domestiques.
1: Faux.
0: C'est faux?
1: Oui, c'est faux.
0: Pourquoi?
1: Bon, par exemple, certains jouets que les parents ont fait à leurs filles, exemple les poupées, les préparent au comment s'occuper de leurs enfants qui seront majeurs. Donc, selon ma compréhension.
0: Mais on va vérifier votre réponse. Hein. On va vérifier, on va vérifier, on va vérifier. C'est pas la bonne réponse, Obeita. Certainement, vous n'avez pas bien compris. Mais revenez, hein, je vous attends, Obeita. Vous obéissez beaucoup.

0: Allô, Théodore, bonjour.
1: Bonjour, bonjour.
0: Comment allez-vous?
1: Je vais bien, oui.
0: Ça va, on est là. Votre question, Théodore, vous choisissez le Sakwa de Katedex, c'est ça?
1: Oui, c'est ça.
0: Quand on pense que certains métiers sont réservés aux hommes et d'autres aux femmes, de quoi s'agit-il?
1: Pardon, j'ai pas bien suivi la question.
0: Je répète, quand on pense que certains métiers sont réservés aux hommes et d'autres aux femmes, de quoi s'agit-il? Quand on pense, pardon,
1: J'ai pas bien suivi la question.
0: je vais répéter pour la dernière fois. Quand on pense que certains métiers sont réservés aux hommes et d'autres aux femmes, de quoi s'agit-il? Il s'agit de quoi exactement? Comment on appelle ça? Ça vient pas? Théodore? Allô? Oh là là.

0: Oui, bonjour.
1: Bonjour, c'est qui s'il vous plaît?
0: C'est Kogi Parfait depuis Wango.
1: Nous avons deux Sakwa, celui de Katedec et l'autre guichet unique.
0: Je propose pour la guichet unique, vous proposez, madame.
1: D'accord. Rappelez-moi votre nom d'abord, s'il vous plaît.
0: C'est Kogi Parfait depuis Wango.
1: Parfait Kogi.
0: Oui.
1: Vous allez bien?
0: Oui, je vais bien.
1: D'accord. Votre question. Parfaite.
0: Oui, je suis à l'écoute.
1: Si vous êtes là, il n'y a pas de problème.
0: Oui, il n'y a pas de problème.
1: D'accord. Le guichet unique de formalité des entreprises en RCA est placé sous tutelle de quel ministère?
0: Il n'y a pas de proposition.
1: Je savais. Mais vous allez choisir entre ministère des Finances et du Budget, ministère de la Justice et des Droits de l'Homme ou ministère du Commerce et de l'Industrie. Vous choisissez.
0: Je propose ministère du Commerce et de l'Industrie.
1: Vous êtes sûr?
0: Oui.
1: Pourquoi?
0: C'est ma proposition.
1: Pourquoi? Pourquoi vous proposez ce ministère?
0: Mais c'est ma proposition.
1: Mais expliquez-nous pourquoi vous choisissez ce ministère. Il n'y a pas une petite explication pour nous? Pour nous convaincre?
0: J'en ai pas.
1: Ah bon? Oui. Et vous choisissez seulement comme ça au hasard? Il y a des gens, apparemment il y a des gens à côté qui vous aident. Hein. Il y a des gens à côté qui vous aident, c'est ça? Oh là là. Mais oui,
0: il
1: n'y
0: a personne ici, il n'y a personne.
1: Mais j'ai entendu des voix.
0: Non.
1: J'ai entendu des voix.
0: Je suis la seule à la maison.
1: J'ai écouté des voix. Parfait, j'ai entendu des voix. Oui, je sais ce que
0: je
1: dis.
0: Non, je suis la seule.
1: Je sais ce que je dis. Je sais ce que je dis. Je sais ce que j'ai dit. Mm-hmm. 12h45 sur les 100.9 FM Radio Nipilka. 72 29 52.

0: Depuis Bossangwa, il s'appelle Achille Mobango. Achille, bonjour.
1: Bonjour, bonjour à tout le monde. Bonjour, merci.
0: Comment allez-vous?
1: Ça va très très bien.
0: D'accord. Votre question, Achille Mobango. C'est oui. Le sac de Katédé que vous choisissez, non?
1: Oui, oui.
0: D'accord. Écoutez-moi attentivement. Dire que les mathématiques sont pour les garçons et l'ECOFA pour les filles, est-ce un fait ou une idée reçue?
1: Bon, je vous propose que c'est une idée reçue.
0: Pourquoi?
1: C'est une idée reçue parce que, en général, c'est pas ça qui est réservé seulement pour une femme ou un homme. Non, c'est une idée seulement reçue.
0: Ah bon?
1: Oui, c'est ça. C'est pas, on peut déterminer la mathématique seulement pour une femme, pour un homme, que voilà, c'est ça qui est équivalent à un homme ou bien équivalent à une femme. Non, c'est une idée seulement reçue.
0: Mmh. Ouais. Monsieur l'ordinateur, qu'en pensez-vous?
1: Ouais. Oh, merci beaucoup. Hein. C'est bon, merci.
0: Depuis Boston City.

0: s'appelle Seda Maziki depuis Bambari. Allô, Seda, bonjour.
1: Oui, bonjour. Amazon des Arènes des après-midi.
0: Comment allez-vous?
1: Oui, je vais bien, et vous?
0: Ça va, votre question. Vous choisissez le sakwa de...
1: Kadedek.
0: Le sakwa de Kadedek.
1: Oui.
0: D'accord. Qui finance le projet Actrice du Changement à RCA?
1: Il n'y a pas une proposition, là.
0: Pour cette question, il n'y a pas de proposition.
1: Bon, je propose ambassade de France, là.
0: Vous proposez?
1: Ambassade de France.
0: On vérifie.
1: Oui, je peux vérifier.
0: Vous connaissez déjà la réponse et vous me demandez de proposer un...
1: Non.
0: Vous voyez, c'est comme ça, vous voulez m'avoir, hein. On verra bien. Ah bon, hein. Vous connaissez déjà la réponse et vous me demandez quand même de proposer, hein. Vous n'êtes pas gentil, hein. Vous êtes méchant, hein. Vous êtes mauvais, hein. Allez, à demain. Merci beaucoup, Seda. Seda Maziki.

0: Oui, allô, merci.
1: Bonjour, c'est bien moi.
0: Oui, bonjour, c'est arrivé de Johnny Chukwa de Kati Wango.
1: C'est qui?
0: C'est Johnny Chukwa de Katinga Wango.
1: C'est John Yetukwa.
0: Oui, de Kati Wango.
1: Quel sapin? On en a deux.
0: Vous en avez combien?
1: J'ai dit deux.
0: Oui, merci.
1: Vous n'avez pas écouté depuis tout ce temps les noms des sapins que nous ne cessons pas de dire à l'antenne?
0: Oui.
1: Vous êtes sérieux?
0: Bon, écoutez pour moi le guichet là-bas.
1: Guichet unique et KTD. KTDEC.
0: Bon, je choisis maintenant guichet unique.
1: Vous choisissez le sapin de guichet unique. D'accord. Votre question. Vous avez dit John, y es-tu quoi?
0: Oui, c'est ça.
1: D'accord. Votre question, John.
0: Je vous écoute.
1: D'accord.
0: Oui, je vous écoute.
1: Ok, il n'y a pas de problème. Dans quelle ville se trouvent les bureaux, pardon, les antennes déconcentrées de guichet unique? Dans quelle ville de la RCA se trouvent les deux antennes déconcentrées du guichet unique?
0: Il n'y a pas de proposition?
1: Il n'y a pas trop, il y a de proposition, j'en viens. Il y a de proposition. Je vais citer cinq villes. Vous allez choisir deux villes parmi les cinq. C'est d'accord, okay. John? Écoutez
0: oui,
1: bien.
0: Je vous écoute maintenant.
1: Vous avez Bangassou, Berberati, Boire, Bombari et Bossangwa.
0: Bon. Chez moi ici, je propose Berberati.
1: Oui.
0: Et Boire.
1: Vous proposez Berberati et Boire. On vérifie.
0: Ok.
1: C'est pas bon, John. Pourtant, vous étiez sur la bonne voie.
0: D'accord.
1: Peut-être ça peut marcher demain. Merci beaucoup.

chers amis karaoké, chers amis Mandako, pour le sacro de guichet unique, nous avons deux gagnants chez Robin Kété et Parfaite Kogi. Pour le sacro de Katédé qui prend fin aujourd'hui, nous avons Jean-Marc Danou, Joas, plutôt Jean-Marc Danou, nous avons Guy Hervé Mbalindé, nous avons Arthur Nangbei, nous avons Théodore Finoura et Seda Maziki. On a 5 gagnants au KTD qui font fin aujourd'hui. Et sa croix de guichet unique, nous en avons 2 gagnants aujourd'hui. Encore merci. Merci d'avoir appelé, merci de participer à ce jeu sur les 100.9 FM Radio Nikeloka. On se prépare pour le journal de 13h avec Astrid Devant Kolenge qui se prépare aussi. Encore merci, gros bisous. Prenez soin de vous.

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0: Une fois de plus, bonjour chers auditeurs internautes, vous écoutez Radio Ndekeluka, il est 13h, suivant le journal de la mi-journée avec Astrid de Bonheur Kolingi. Astrid, bonjour.
17: Bonjour, Ghislaine Berti, Amazota, bonjour à tous, les titres du journal. Au moins 8 personnes ont perdu la vie hier dans un éboulement de terre sur le chantier minier de Kouniemé à plus de 50 km de Babwa, dans la Nana Mambéré. Le gouvernement répond à l'inquiétude de l'opposition sur la crise financière que traversait le pays. Selon son porte-parole, l'exécutif reste pleinement mobilisé pour faire face à la situation. Et puis les épreuves écrites du brevet des collèges ont démarré ce matin sur toute l'étendue du territoire national. Un reportage de Radio Ndekeluka à suivre. En sport football, les Fauves de Bazoubangui retrouvent la pelouse ce soir pour leur deuxième match amical de la fenêtre FIFA.
0: Nouveau drame sur un site minier dans la Nana Mambéré. Au moins 8 personnes ont trouvé la mort et plusieurs autres sont toujours portées disparues après un éboulement de terre survenu cette nuit.
17: Le drame s'est produit sur le site minier de Kouniemé, situé entre les villages Bondiba et Ndangori, à plus d'une cinquantaine de kilomètres de Babwa sur l'axe Ngiaboar. Selon des sources locales, les recherches se poursuivent car plus d'une vingtaine de personnes se trouvaient sur le chantier au moment de l'effondrement. Le député de Babwa 1, El Hadj Moussa Lorangon Baba, déplore cette tragédie qu'il attribue à une exploitation minière frauduleuse. Il était joint par Parfait et dit comme
18: c'est. Ce que je sais, c'est encore une exploitation artisanale illicite, ce n'est pas une exploitation régulière. Les gens sont venus frauduleusement la nuit à 2h du matin et ils se sont mis à exploiter. Du coup, il y a eu effondrement et on me fait état de 8 morts. Parmi les 8 morts, on a un autochtone de la localité et 7 qui sont venus d'ailleurs. Ce qui est vrai, c'est un chantier encore en préparation. Ce n'est pas un chantier qui fait partie des zones attribuées par le gouvernement. J'ai eu à dire que je m'organise pour procéder à la sensibilisation de la population, surtout des exploitants, sur les différents sites, parce qu'il revient aux exploitants de prendre conscience du danger qu'eux-mêmes ils courent. Et donc, j'ai communiqué avec la population de Babwa et surtout la population environnante, c'est-à-dire du village Bouliba et ses environs. Dans ces cas précis, il faut beaucoup plus attirer l'attention de la population. Mais comme je l'ai souligné, il ne s'agit pas de la population locale. C'est beaucoup plus une équipe qui est venue de l'extérieur pour procéder, n'est-ce pas, à cette extraction.
17: Ce nouveau drame suscite également la réaction du groupe de travail de la société civile GTSC. Selon son porte-parole, la multiplication des éboulements sur les sites miniers est le résultat de défaillances dans la gouvernance du secteur minier. Dr Paul Cresson-Beninga, au micro de Igor Tesquin, Senapay.
19: Ces cas sont désormais récurrents parce qu'il ne se passe pas un mois sans pour autant qu'on soit alerté sur le fait qu'il y ait éboulement sur les sites miniers. Cela nous interpelle et nous fait comprendre qu'il y a des failles qu'il va falloir étudier. Ça témoigne également de ce qu'un travail de suivi doit être fait et que ce travail n'a pas été véritablement fait. Parce que si un travail de suivi est fait, on ne serait pas en train de décompter les morts et de déplorer ces cas d'éboulement. Et donc c'est l'occasion peut-être pour nous ici de rappeler à ceux qui travaillent au niveau du ministère des Mines et qui sont déployés dans l'arrière-pays et qui ont la mission de pouvoir faire le suivi de ce qui se passe sur les sites miniers, d'être regardants, d'être présents et de faire leur travail comme il se doit. Mais il faut également rappeler que certains sites échappent au contrôle des institutions compétentes, en ce sens que certains artisans miniers peuvent découvrir des sites miniers et procèdent à leur exploitation sans pour autant que cela soit juridiquement encadré. Et donc, cela relève également de la compétence des autorités locales.
17: Docteur Paul Cresson-Beninga est l'invité du dossier du jour de ce mardi. Avec lui, nous reviendrons sur les causes des éboulements de terre devenus récurrents sur les sites miniers du pays. Rappelons que ce nouveau drame survient un mois après l'éboulement meurtrier sur le chantier minier de Bembari, toujours dans la Nana Mambéré. Le 6 mai dernier, plusieurs personnes y avaient perdu la vie.
0: Astrid, parlant des riverains de la morgue de l'hôpital communautaire qui se plaint de l'odeur nauséabonde des eaux usées provenant de ce centre hospitalier.
17: Dépassé par cette situation, ils disent ne plus savoir à quel sens se vouer. Bolivis Massamba est allé à leur rencontre. Reportage.
20: La voix que vous écoutez est celle de Priska. Sa maison se trouve juste derrière la morgue de l'hôpital communautaire. Selon elle, ses eaux usées dégagent des odeurs nauséabondes.
21: On ne peut même pas rester dehors pour manger à cause de cette odeur nauséabonde. Nous sommes vraiment mal à l'aise ici. Ces eaux usées risquent de polluer les puits du quartier. Vraiment, c'est Dieu qui nous protège ici.
20: Dépassée par cette situation, Maïmouna, mère au foyer et voisine directe de la morgue, envisage même de déménager à cause de ces désagréments.
22: Mais on n'est pas tellement à l'aise avec ces odeurs-là, raison pour laquelle on veut aussi quitter la concession parce que c'est juste auprès de l'hôpital. Parfois, il y a des moments dans la nuit comme ça, là, ça sort brusquement, là, ça commence à sentir. On est obligé même de peut-être fermer les portes.
20: En face de la morgue, Fabrice, un commerçant, dénonce lui aussi cette situation.
23: Nous sommes victimes même parce qu'on vend ici, à côté de la morgue de l'hôpital communautaire, les petits divers. Le message que je lance à l'endroit du directeur de l'hôpital communautaire, c'est de dire il faut faire un effort et jeter un coup d'œil et un coup d'oreille aussi aux alentours des morts du communautaire pour voir ce qui se passe ici.
20: Martin Komodan, surveillant général de l'hôpital communautaire, affirme que ces eaux ne présentent pas de danger pour la santé humaine.
24: L'eau qui quitte l'hôpital n'a pas d'odeur. L'eau qui quitte l'hôpital est potable parce qu'effectivement, l'eau qui quitte là est traitée. On les a débarrassés effectivement des microbes. Donc, ce que je pouvais dire, c'est que le problème ne vient pas des eaux de l'hôpital, mais ça vient des eaux de la canalisation. Parce que là où les eaux de l'hôpital sortent, il y a également effectivement les eaux des ménages, les eaux de pluie effectivement. Et quand le canal à ce niveau est bloqué, voilà effectivement les déchets qui sont contenus dans ces eaux stagnées ici se décomposent et l'odeur là provient de ici.
20: Malgré les assurances du surveillant général de l'hôpital, les riverains continuent de dénoncer cette puanteur autour de l'établissement.
0: Aux alertes de l'opposition sur la crise financière en RCA, le gouvernement réagit.
17: Tout en reconnaissant un temps difficile généralisé, le ministre d'État à la communication et porte-parole du gouvernement Évariste Ngamana affirme que le président de la République et son équipe sont à pied d'œuvre pour redresser la situation économique du pays. Il est au micro de Armando Yangendi.
25: Nous respectons le point de vue de Mboli Gumba, mais ça reste un point de vue étriqué. Nous devons placer cette question de conjoncture dans l'ensemble de ce qui se passe sur le plan mondial. Vous êtes sans ignorer que les crises, que ce soit en Ukraine ou au Moyen-Orient, sont en train d'impacter négativement sur l'ensemble de l'économie mondiale et la sous-région, et particulièrement la République centrafricaine. Le gouvernement a de tout temps travaillé pour essayer de juguler cette crise. Donc, ce n'est pas le fait qu'il y ait une difficulté qui se pose aujourd'hui sur des questions d'économie, de finances publiques, que le gouvernement va s'arrêter de travailler. L'ensemble du gouvernement, sous la conduite du premier chef du gouvernement, ainsi que de la très haute clairvoyance du président de la République, est en train de travailler, de voir les voies et les moyens pour la mobilisation d'abord des recettes domestiques et de voir comment créer la richesse. De voir, par exemple, la question de la réduction de train de vie de l'État, la question de lutte contre la corruption. Ce sont toutes ces questions qui sont en train de faire l'objet du séminaire gouvernemental. Et certainement, nous y trouverons des solution. Donc il ne sert à rien de s'alarmer en ce moment, de prédire une sorte de l'apocalypse pour la République centrafricaine.
0: L'élection le 4 juin dernier de Serge Pépin Gwakaï, candidat du MCU à la tête de la municipalité de Sibut, est contestée par son principal adversaire, Maurice Bagaza, candidat indépendant.
17: Selon ce dernier, le nouveau maire aurait été imposé par la gouverneure de Kaga, Lucienne Baka. Sabrina Larissa Nailo.
1: L'élection municipale de Sibut, dans la Kémo, continue de susciter des réactions. Des candidats battus remettent en cause les résultats du scrutin. Selon plusieurs témoignages recueillis, le vote se serait déroulé à huis clos, sans accès pour la presse et sous la pression des autorités administratives locales. Maurice Bagaza, principal challenger du maire élu Serge Pépin Gakaye, accuse la gouverneure de la région de Kaga, Lucienne Baka, d'avoir favorisé son adversaire.
18: Avant maintenant de mettre en place le conseil municipal de Sibut, madame le gouverneur a commencé par organiser des réunions par-ci par-là, même chez elle, pour intimider les deux autres derniers de s'unir et de me combattre parce que je ne suis pas MCU et qu'elle va imposer le candidat du MCU à la tête de la mairie. C'est ce qu'elle a fait.
1: Cependant, ces accusations rejetées par le nouveau maire de Sibut, Serge Pépé Gakaye.
2: On est au nombre de 17. Sur les 17 personnes, on a fait une coalition avec le MCU. Donc, il a 6 personnes, moi j'ai 4 personnes. Donc ça veut dire qu'on est 10 contre 7. Sur les 10 personnes, il y a une personne qui s'est détachée pour aller se rejoindre. Et il a eu 8, j'ai eu 9. On a compté devant les gens. Pour eux, ils veulent seulement avoir la victoire. Mais quand tu vas à un combat, il faut que tu t'attends aussi à l'échec.
1: Mise en cause dans cette affaire, la gouverneure de Kaga, Lucienne Baka, affirme que cette équipe a l'habitude de contester les élections organisées dans la localité et d'en demander l'annulation.
3: C'est une élection, c'est pas une nomination. Est-ce qu'il peut prouver l'heure à laquelle j'ai invité les autres candidats ou le MCU? C'est toujours comme ça qu'ils font pour annuler les élections. Les élections, c'est une compétition. Les candidats vont tous ensemble, mais ce sera un seul qui va gagner.
1: Rappelons que les deux candidats ont été départagés par les 17 conseillers municipaux. L'équipe conduite par Serge Pépin Gakaye a obtenu 9 voix contre 8 pour celle de Maurice Bagaza. Après la proclamation des résultats, le camp perdant a annoncé son intention de saisir le tribunal administratif.
0: Asri, de 42 604 candidats composent depuis ce matin les épreuves écrites du brevet des collèges BC sur l'ensemble du territoire centrafricain.
17: Destin de bonheur, Ruliko a fait le tour de quelques centres d'examen à Bangui. Voici son reportage.
4: Après le lancement officiel ce matin à l'école Centrafi, ces épreuves se déroulent pour l'instant dans le calme dans les différents centres visités. Au lycée Barthélémy Boganda, Juliana vient de terminer l'épreuve de français.
5: Et ça s'est bien passé, il n'y a pas de pression, on avait bien fait et j'avais bien compris le sujet. On nous a dit de justifier nos réponses et je l'ai fait sans problème. Je suis sûre que je vais en avoir.
4: Plus loin, au lycée de Gobongo, Sylvain, l'un des candidats, déplore l'absence des noms de certains de ses camarades sur les listes affichées.
6: Je regrette ça sûrement. Je vois ça comme ma propre situation. Si mon collègue n'arrivait pas à retrouver son numéro, ça joue aussi sur moi parce que c'était avec lui qu'on a débuté toute l'année. Je ne sais même pas comment ils n'ont pas trouvé leur numéro.
4: Du côté du lycée des Martyrs, la présidente du centre d'examen, Anne Yindoua, indique que des dispositions sont prises pour limiter les tentatives de fraude.
26: Aux surveillants, nous avons laissé des consignes dire aux candidats de ne pas utiliser leur téléphone portable parce que la tricherie commence maintenant par là. Et le candidat qui va être en possession de son téléphone, il aura une sanction.
4: La direction des examens et concours affirme travailler sur des solutions pour les candidats dont les noms ne figurent pas sur la liste. Dieudonné Gazalogo est le directeur de cabinet du ministère de l'Éducation nationale.
27: S'il y a des cas d'omission, il faudrait qu'il signale ça automatiquement au niveau de la direction des examens et concours et les responsables qui sont là-bas vont les enregistrer s'ils ont leur reçu pour pouvoir passer sur cet examen-là. On va les laisser composer après vérification au niveau de ces bases de données-là. Si effectivement ils se sont inscrits, on va les mettre dans leurs droits et puis c'est leur travail qui va compter.
4: Les épreuves écrites du brevet des collèges se déroulent sous la supervision des forces de sécurité mobilisées pour les examens. Cette année, 42 604 candidats composent, dont 26 303 à Bangui et 16 303 dans les villes de province.
17: Attends. de Saint-Stéphane, Engobé pour la page sport. Bonjour Nathan.
7: Bonjour Astrid de Bonheur, Koulingé, bonjour à tous.
17: Football, les Fauves de Bazoubongui sont de retour sur le terrain ce soir pour leur deuxième match amical de cette fenêtre FIFA.
7: À partir de 18h, les hommes de Iloge Enza seront opposés à l'Angola. Vendredi dernier, face au Togo, ils avaient fait un match nul, le 1 partout. L'équipe nationale centrafricaine poursuit son ambition de décrocher une première qualification historique à la Coupe d'Afrique des Nations. Malgré l'absence des matchs à domicile qui demeurent un handicap, les Fauves affichent leur confiance et leur détermination. Julien Kouadjo, défenseur centrafricain jouant ce matin, parle de l'état d'esprit du groupe avant cette rencontre.
8: Dans quel état d'esprit on aborde ce match-là? À l'image du match du Togo, voilà, c'est des matchs amicaux, mais ces matchs-là nous permettent de nous prendre confiance et à la fois on a un objectif qui est commun, c'est des matchs de qualification qui auront lieu dès septembre. Donc voilà, se préparer au mieux, engranger un maximum de confiance.
9: Les consignes, tout simplement, voilà, on sait que l'Angola est une très bonne nation, une équipe qui joue très très bien au ballon, qui est très technique. Donc voilà, on a vu quelques faiblesses et quelques forces aussi, donc on essaiera de répondre au mieux à leur adversité.
17: Football encore, la 7e journée de la Super League démarre ce vendredi au stade Barthélemy Boukanda.
7: Deux matchs au programme de la journée. À 13h, SCAF va affronter Ice Dwan et à 15h, UFC 5 sera face à Olympique Real de Bombari.
17: Du foot à l'international, Nathan, des matchs amicaux vont être joués ce soir.
7: À 17h, la République démocratique du Congo affronte la Chili. Deux autres matchs à 18h, la Russie contre Trinité et Tobago, puis la Hongrie va s'opposer au Kazakhstan.
17: Au basketball, la 7e journée de la Ligue de Bangui démarre après-demain jeudi.
7: Cette journée s'ouvrira avec deux rencontres à 15h30, Tandema affrontera Warriors de Bangui. Puis à 17h30, Bimbo va jouer contre Warriors. En termes de la journée précédente qui est la 6e, 9 rencontres ont été jouées et 976 points ont été marqués.
0: Et c'est la fin de ce journal en français sur les 100.9 FM Radio Ndikiluka. Merci à vous de l'avoir écouté. Ne partez pas pour la version en sango.
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23: 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Mais il est obligé de supporter parce qu'il est quitté comme Tiangati. Il faut le Koutadouti, ministère de santé, il faut le faire tout au niveau de moi et de le bande.
12: Martin Komodan, sous ce qui est surveillant général dans la Dangangati communautaire, a façon de tenir un coup ceci à Londres, dans le pays de Dakakasso, a question de Pepe.
24: Un petit hôpital à Fouampin, a été traité un petit hôpital qui tenait à la zone à Terini, à Djunaseni. 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
18: Voilà, je me dis, madame le gouverneur, pour le capital à la mandat, pour le capital à la réunion, le témoin est toujours le candidat de MC. Alors, les élections américaines sont venues à côté, le monsieur a téléphoné à côté de l'Excel. La majorité, à vous, est tenue à vous, et qui est tenue à vous, à quoi quoi. Vous tenez à l'autre côté, c'est la guerre d'appel. Maintenant, vous mettez le petit téléphone, c'est le vide, le vol, le interrompt, le discours, le temps de suite à la voie télévision.
1: Et d'accord, fini ma Kunzibatani, Serge Pépin.
18: Le Kentiloni. Il y a ça à la transparence. Comité d'observation, il y a Bondiaga, trois personnes. À la madame gouverneur qui a sa élection. Mais à la fin, la paix. La milice a doyé à voter comité comme président, comme SG. À la présidente Boumbinière, et puis à faire voter avec le bulletin secret.
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8: Dans quel état d'esprit on aborde ce match-là, à l'image du match du Togo.
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18: Répondront mieux à leur adversité.
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0: De multiples éboulements de terre sont enregistrés ces derniers temps sur les chantiers miniers en République centrafricaine. Cette situation, qui a déjà causé la mort de nombreuses personnes, est liée au non-respect des normes d'exploitation minière. Dr Paul Cresson Beninga, porte-parole du groupe de travail de la société civile GTC, en parle dans ce dossier du jour signé Igor Diaskan Senapai.
9: Docteur Paul Cresson Beninga, bonjour.
10: Bonjour Igor.
9: Des cas d'éboulement sont signalés ici et là ces derniers temps en République centrafricaine. Le dernier cas qui a coûté la vie à beaucoup de personnes, c'est vers la localité de Bembari, proche de Aba. Et récemment, il y a un nouveau cas dans la localité de Bouzoum. Et on parle encore d'un cas d'éboulement aux environs de Baboua. Et c'est des dizaines de cas de mort qui sont comptés. Comment réagissez-vous par rapport à cette situation qui semble dépasser les Centrafricains?
10: Je voudrais commencer par exprimer toute ma compassion, toute ma solidarité auprès des familles endeuillées par ces cas d'éboulement que vous venez d'évoquer. Je dois dire que ces cas sont désormais récurrents. Ces cas sont désormais récurrents parce qu'il ne se passe pas un mois sans pour autant qu'on soit alerté sur le fait qu'il y ait éboulement sur les sites miniers. Cela nous interpelle et nous fait comprendre qu'il y a des failles qu'il va falloir étudier. Ça témoigne également de ce qu'un travail de suivi doit être

0: d'exploitation sans pour autant que cela soit juridiquement encadré. Et donc, cela relève également de la compétence des autorités locales. Je parle des gouverneurs, des préfets, des sous-préfets et également des élus locaux. Il s'agit d'une problématique qui engage la vie de toute une nation. Voyez-vous, parfois on retrouve sur ces sites miniers des enfants qui doivent être normalement à l'école et qui se retrouvent malheureusement sur ces sites miniers. Et lorsqu'il y a éboulement, nous perdons des vies, nous perdons des futurs cadres, nous perdons les futures élites, nous perdons des gens qui sont capables de travailler pour le relèvement de ce pays.
1: Récemment à Bozo, une équipe du ministère des Mines est partie pour relancer encore les activités de 3 coopératives minières, car ces coopératives avaient été suspendues pour non-respect des normes d'exploitation. Maintenant, vous évoquez la question de l'inspection. Comment l'inspection pourrait valablement travailler pour mettre un terme à ces cas de pratique qui prennent de l'ampleur dans l'intérêt du pays?
0: Votre question est une colle, parce que c'est une question extrêmement difficile. Voyez-vous, on peut déjà se poser des questions. Pourquoi on est arrivé à suspendre ces sociétés? Parce que les responsables de ce ministère déployés dans les localités devraient faire, ils ne l'ont pas fait. C'est pour ça qu'on est arrivé à des exploitations anarchiques. On est arrivé au non-respect des cahiers de charges par ces sociétés minières. Donc, quelle leçon avons-nous tiré de cela? Est-ce que des sanctions ont été administrées à ceux qui sont censés faire le suivi de l'exécution des cahiers de charges? Maintenant qu'on a décidé de relancer les activités de ces sociétés, il faut partir de l'existant, de l'expérience, et à partir de là, procéder à un contrôle de façon quotidienne de ces entreprises-là. J'ai l'expérience en la matière. Il vous souviendra que j'ai été à Bozoum inspecté auprès des sociétés qui exploitent de l'or au niveau de la ville, parce que ces sociétés ont utilisé par le passé du mercure et cela a entraîné des dégâts énormes auprès des communautés riveraines.
1: Parlons de votre descente à Bozoum. Où en sommes-nous avec le résultat des analyses que vous avez effectuées la fois passée là-bas?
0: Nous avons rendu un rapport et ce rapport a accablé la société minière parce que le mercure a été utilisé. La population qui utilisait l'eau de la rivière a eu des cas de maladie cutanée. L'eau a été déviée de son lit. Cela a entraîné des dégâts du point de vue environnemental. Le rapport a été rendu public. La société a été interpellée. À un moment donné, la société a fermé ses portes. En réalité, c'est toujours cette société-là qui tourne dans la localité Bozoum, Abba, Boire et autres. Malheureusement, au niveau de la société civile, nous n'avons pas tous les moyens à notre disposition pour pouvoir contraindre cette société à respecter les cahiers de charges. Il nous revient plutôt d'interpeller les institutions compétentes afin qu'elles puissent faire le travail qui leur revient.
1: Qu'est-ce que vous attendez concrètement du gouvernement et surtout du département des mines?
0: Il faut dire qu'il y a des réformes qui ont été initiée par le département des mines. Nous saluons ces réformes-là, mais ce n'est pas suffisant. Parce que, en réalité, ce débat, nous pouvons aller au-delà du phénomène que vous avez identifié. Pour dire quoi? Pour dire qu'aujourd'hui, le secteur minier fait partie des secteurs qui apportent beaucoup de l'argent ou qui peut apporter beaucoup de l'argent dans la caisse de l'État. Il faut des mesures de contrôle, mais une véritable politique minière qui nous permet de jouir des revenus tirés de ces exploitations-là. Aujourd'hui, nous sommes encore là en train de donner l'opportunité aux artisans miniers d'exporter de l'or. Nous n'avons pas de réserve comme certains États. Or, avec tout ce que nous régorgeons, tout ce que le sous-sol centrafricain régorge, nous pouvons aller au-delà de ce que nous tirons comme revenu. Un vrai mécanisme de contrôle. L'État peut mettre en place des organes et institutions qui rachètent et qui exportent. À partir de ce moment, on n'exporte pas de l'or brut, mais on exporte de l'or raffiné. Ça va constituer une véritable manne pour l'assiette budgétaire centrafricaine. C'est pour ça que je vous dis, il faut aller au-delà de ce que nous avons aujourd'hui. Des initiatives, des réformes ont été faites, mais pour moi, ça reste encore insuffisant.
1: Docteur Christian Beninga, merci.
0: C'est moi qui vous remercie.
2: Aussi à vous de choisir les sons pour FFM Radio Niki Luka. C'est cela donc le dossier du jour réalisé par Igor Descan Sinapai qui recevait Docteur Paul Christian Beninga, porte-parole du groupe de travail de la société civile JTC. Il parlait de multiples cas d'éboulement de terre enregistrés ces derniers temps sur les chantiers miniers en République centrafricaine. Tout de suite, la version en sango de ce dossier du jour. 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
1: Docteur Christian Beninga Ibarat.
0: Baramingi.
1: La soutenait-il Kumingo?

Fidèle connecté de 100.9 FM Radio Ndékiluka, la radio de tous les centrafricains. Bel bonjour, bel après-midi, good afternoon. Et oui, et bienvenue à vous dans ce bateau, dénommé les après-midi de Radio Ndékiluka. Allez-y comprendre, ici, c'est remplir des plats, ça veut dire qu'on se remplace, on se déplace. Juste pour vous, fidèles connectés de Radio Ndékiluka, parce que vous êtes les boss. Et que nous, nous travaillons pour vous. Alors, pour ces après-midi, je vous rappelle rapide au presso ici que nous sommes bien un mardi 9 juin 2026. Depuis l'aurore de ce jour, la fête patronale est réservée au prénommé Diane. Vous portez ce joli prénom Diane, je viens le jour à vous. Vous qui avez poussé votre premier cri le 9 juin, enfin un petit coucou les Nevers, les natifs du jour, les tatas, les papis, les cocos. On vous embrasse partout où vous trouvez et que vous êtes bien à l'écoute de Radio Ndékiluka. Nous pensons bien à Diane Bokula depuis Radio Ndékiluka. Nous pensons également à Mademoiselle Diane Biro. Le signe du mois demeure toujours Gémeaux. Nous embrassons jusque la 160e jour pour cette belle année en cours. Il nous en reste 205 comme jour pour terminer 2026. Nous sommes dans la 24e semaine de cette belle année et de ce mois de juin. Et l'adage nous dit, le tam-tam ne résonne que lorsqu'on le frappe. Ce qui veut dire, la réussite de certains projets nécessite l'entraide, la coopération et la solidarité. Internationalement, aujourd'hui, c'est la journée internationale des archives. Devant le micro, appelez-moi Elvire Quintombé, Miss L. Je suis encore de retour pour vous servir parce que vous êtes les boss. Et nous sommes là pour vous servir dans ce bateau. Les après-midi de Radio Ndékiluka, on est bien parti pour la destination de 15h55. Ça sera bien à ce thème qu'on se dira au revoir. Vous aurez bien des chroniques, vos magazines. Et bien évidemment, on embarquera pour un train musical pour vous souhaiter les anniversaires des natifs du jour. Techniquement accompagné de Guérémy Ameninji. Ils sont bien nombreux, hein, la partie technique. Et bon, les Zimbala Wabé Africains, nous avons donné le sol à la sorte de fin de Kiluka, ni la la malégonie, ton souli qui rencontre sa coussin intérêt à la, la langue au lasso, et fana lasso, biko ou 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

0: Au souhait d'anniversaire sur Radio Ndekeloka pour ce train dénommé les après-midi de RNL, la radio de tous les centres africains. Nous bougeons bien autant pour moi sur ce son signé par Shane. La flamme. À l'occasion de son anniversaire, monsieur le président de la société coopérative des planteurs des cacaoculteurs, et au nom de plus, aujourd'hui, monsieur centième jour de naissance, monsieur Herman Bosso Kombo et sa femme Inès Bissaolo, leurs enfants comme Divi, Eunice, Alexia, Mijura, Bérénice, Thérèse, sans oublier leurs frères et sœurs comme Chris, Colo, Josias, De Grâce, Axel, Magali, Nervine, Fadila, ils sont bien nombreux, hein. Juste pour souhaiter joyeux anniversaire à monsieur Herman Bosso Kombo. Mise en place terminée, quartier Padre Pio, 15h, Anga. Elle a m'attendu quand elle a invité la bien où elle est. 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

0: tout petit peu. Hein. C'est tout ce que nous avons comme cadeau pour vous, les natifs du jour. Si vous avez poussé votre premier cri un certain 9 juin, à l'écoute de Radio Ndekiloka, on vous embrasse. Joyeux anniversaire aux époux et aux épouses également.
1: Je suis loin de toi.
0: Matanga Tidunga. Tenetti Nida. Nida Princesse Ariane. Et puis Nanida, Nida, et puis Akezoa. Jumoti Nida Mayel Jida. Et puis Nana Amayel Tayana Ursula. Oh, anniversaire Tagba Tiazola. Allez, Nga situation soir. Ton anniversaire n'est Tagba Tiazola. Non, face à Sikasi Tagba Tiela. Nangouini Wareti Duchawe. Et puis Awe. Atangate Nikwa Gana Eritazonia Koko. Nida Princesse. Ariana. Nida Nida, et puis na Jumangola, Nida Mayel, et puis na Amayel, Tayana, Tayana Ursula, à la bande à Matanga.

Leur anniversaire dans les familles Benga, la famille Pounou Mundio, le plus bongué, les grands-parents comme Rémi et Marie-France, bienvenue Bertille, les frères et les sœurs comme O'Neill, Roliane et Rode, Cécilia, Léonce, Myriam, William Brad, Hassan, les oncles et les tatas, Flora, Lupin, Ariane, Abigail, Evelyn, Esther, Ezekiel, Sarah, Immaculée, ils sont bien nombreux, hein. Nous avons également Prince Foncia.

tous comme une seule chair, souhaite bien je viens le jour de naissance à leurs jumeaux. Benga Brahma, majesté le grand, et Sarah reine la vertueuse. Oh là là, joyeux anniversaire à vous les jumeaux, les serpents. 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On y va comme ça pour les points d'actualité de 14h, 2h de l'après-midi sur Radio Ndekeluka. Après vos vœux d'anniversaire, nous en avons fini. Joyeux anniversaire. 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

0: Voilà, comme premier atterrissage dans le monde de 2h de l'après-midi, 14h, les points d'actualité avec Astrid de Bonheur Collingue. Astrid, bel après-midi.
1: Bel après-midi, Elvire Quinton, et bel après-midi à tous. Nouveau drame sur un site minier dans la Nanamambéré. Au moins 8 personnes ont trouvé la mort et plusieurs autres sont toujours portées disparues après un éboulement de terre survenu cette nuit. Le drame s'est produit sur le site minier de Kounimé situé entre les villages Bondiba et Ndangouri à plus d'une cinquantaine de kilomètres de Baboua sur l'axe Ngiaboar. Selon des sources locales, les recherches se poursuivent car plus d'une vingtaine de personnes se trouvaient sur le chantier au moment de l'effondrement. L'élection le 4 juin dernier de Serge Pépin Guacaillé, candidat du MCU à la tête de la municipalité de Sibut, est contesté par son principal adversaire Maurice Bagaza, candidat indépendant. Selon ce dernier, le nouveau maire aurait été imposé par la gouverneure de Kaga, Lucienne Baka. 42 604 candidats composent depuis ce matin les épreuves écrites du brevet des collèges BC sur l'ensemble du territoire centrafricain. Le lancement officiel a eu lieu à l'école Centrofi à Bangui. Football, la 7e journée de la Super League démarre ce vendredi au stade Barthélemy Boganda. Deux matchs au programme de la journée. À 13h, SCAF va affronter AS Douane et à 15h, UFC5 sera face à Olympique Réal de Bombari. 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

0: Vous écoutez bien Radio Ndeke, location de 100.9 FM depuis vos différentes positions et bien évidemment depuis l'heure de ce jour. Voilà, maintenant nous embrassons bien le thème de vous livrer vos avis et communiquer.
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Sur les 100.9 FM, vous êtes connecté depuis vos différentes positions, vos véhicules, voitures, hein, perso, les bus et les taxis sur vos motos. Il y en a qui sont au lieu de travail, au lieu de vente. Et même les gardiens dans les guérites. Confort d'écouter, bel après-midi. Pour vous égayer et vous accompagner chaque jour sur Radio Ndekeloka, on essaie de faire de notre mieux. Hein. Ce train musical va nous conduire vers le thème de suivre l'éducation civique. Ce qu'il faut faire en cas d'une arrestation arbitraire.

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Si Nandoni Baloku Nandoni Omanefa Fadisu et Sinati Kordotchim Gongotep et Comme Comité. On sera très bientôt atterrissage dans le monde de 15h, hein, 3h de l'après-midi. Ayatam.

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4: Bel après-midi, Elvire Quintombe, bel après-midi à tous. Nouveau drame sur un site minier dans la Nanamabéré. Au moins 8 personnes ont trouvé la mort et plusieurs autres sont toujours portées disparues après un éboulement de terre survenu cette nuit. Le drame s'est produit sur le site minier de Konyemé, situé entre les villages Bondiba et Ndangori, à plus d'une cinquantaine de kilomètres de Babois sur l'axe Ngiaboire. Selon des sources locales, les recherches se poursuivent car plus d'une vingtaine de personnes se trouvaient sur le chantier au moment de l'effondrement. L'élection le 4 juin dernier de Serge Pepin Gwakaye, candidat du MCU à la tête de la municipalité de Sibut, est contestée par son principal adversaire Maurice Bagaza, candidat indépendant. Selon ce dernier, le nouveau maire aurait été imposé par la gouverneure de Kaga, Lucienne Baka. 42 604 candidats composent depuis ce matin les épreuves écrites du brevet des collèges BC sur l'ensemble du territoire centrafricain. Le lancement officiel a eu lieu ce matin à l'école Centrophy à Bungui. En sport, football, la 7e journée de la Super League démarre ce vendredi au stade Barthélemy Bouganda. Deux matchs sont au programme. À 13h, SCAF va affronter AS Douane et à 15h, UFC5 sera face à Olympique Réal de Bombari. 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

Awa Cool, un titre signé par le groupe Musiki. Hein. Ah oui, à l'époque, ce son avait mis le feu. Ah, n'est-ce pas? 15h07 sur Radio Ndekeloka, ce titre, nous bougeons tout doucement pour la destination du monde des tout petits. Et la voix qui fait parler les enfants, elle est juste là pour vous servir. Vous êtes bien dans le bateau les après-midi de Radio Ndekeloka. Bientôt la chronique parole d'enfant. Notre invité du jour, Dorel Bemondomi. Donc très très bientôt.

0: Tunde Keluka. Parole d'enfant. Bonjour jeune homme.
1: Bonjour.
0: Ça va?
1: Ça va bien.
0: Qu'est-ce qui a-tu fait que sourire depuis tout à l'heure là?
1: Ça fait... Mon père a dit que je suis enfant, que je suis venu ici. Donc ça veut dire que ça fait quelques années que je ne suis pas venu ici.
0: Tu étais déjà venu ici?
1: Oui.
0: Ah bon? Et comment tu te sens maintenant?
1: Je sens un peu bien.
0: Un peu bien? Pourquoi un peu?
1: Parce que ici, ça fait... ici là, on a mis les climatiseurs là. Ça fait trop froid.
0: Tu veux qu'on éteigne la climatisation?
1: Non.
0: Tu peux supporter?
1: Oui.
0: D'accord, on va pas durer alors. Comment tu t'appelles?
1: Je m'appelle Abel Mondombi, Frégis et Dourel.
0: D'accord, Dourel. À part le froid là, de notre climatisation, ça va?
1: Ça va.
0: Tu as quel âge?
1: J'ai 7 ans.
0: D'accord. Et tu fréquentes dans quelle école?
1: École Saint-Charles.
0: Vous n'êtes pas encore en vacances, non, aussi?
1: Oui.
0: Ça sera quand les grandes vacances alors?
1: Pour nous, ça sera le 11.
0: Le 11 de quel mois?
1: Le mois de juin.
0: Ah, d'accord, ça c'est bien. Tu es déjà trop fatigué d'aller à l'école, non? Ou bien c'est comment, dis-moi?
1: Je suis un peu trop fatigué pour aller à l'école.
0: Là, tu as hâte d'être en vacances, n'est-ce pas?
1: Oui.
0: Et qu'est-ce que tu as déjà préparé comme activité pour tes vacances?
1: Je ne sais pas.
0: À quoi est-ce que tu vas jouer quand il n'y aura plus école, tout ça?
1: Je jouerai au foot avec mes amis.
0: Tu as des amis au quartier?
1: Oui.
0: Ils sont beaucoup?
1: Ils ne sont pas beaucoup.
0: Et papa et maman te permettent d'aller jouer avec eux?
1: Oui.
0: D'accord. À quelle heure tu vas te réveiller? Quand ça sera les vacances?
1: Je me réveillerai à 6 heures.
0: Oh, tu es sûr?
1: 6 heures ou 7 heures.
0: D'accord. Alors, Dorel, papa et maman s'appellent comment?
1: Papa s'appelle Ben Mondombi Robert Orifane.
0: Tu as failli oublier le prénom de papa, hein?
1: Oui.
0: Et maman?
1: Maman s'appelle Ben Mondombi Aurélie Josiane.
0: D'accord. Dorel, tu as dit que pendant les vacances, tu vas jouer au foot. Ça veut dire que tu aimes trop le foot ou bien?
1: J'aime trop le foot.
0: Ah oui?
1: Oui.
0: Et tu joues bien?
1: Je joue bien.
0: D'accord. Et une fois grande demain, c'est quoi ton rêve? Qu'est-ce que tu aimerais bien faire ou devenir dans la vie?
1: J'aimerais devenir policier.
0: Sérieux?
1: Oui.
0: Tu en as déjà parlé à une grande personne à la maison ou pas encore?
1: J'ai déjà parlé à papa.
0: Qu'est-ce qu'il a dit?
1: Il a dit que il faut que je travaille beaucoup pour que je devienne policier.
0: Et papa, il a raison, tu sais, Dorel.
1: Oui.
0: D'accord. Tu as une couleur préférée? Une couleur que tu aimes beaucoup?
1: Ma couleur préférée, c'est le bleu.
0: D'accord. Bon, ben Dorel, je n'ai plus de questions. Je te remercie juste de nous avoir partagé ton petit monde sur Radio Nekiluka. Et surtout, si je pars en vacances, je te souhaite de passer de très belles vacances.
1: D'accord, je souhaite que vous aussi.
0: Merci beaucoup. Moi, je ne serai pas en vacances. Hein. Mais merci quand même. Au revoir, Dorel.
1: Au revoir.
0: Et au revoir à vous aussi, mes petits compagnons. C'était Dorel Bemondomi, qui a 7 ans en classe de CP depuis l'école Saint-Charles. On se dit à bientôt pour un autre numéro.

Bon, les séphines, nous, nous sommes bien de retour du pays, des tout petits paroles d'enfants sur Radio Ndiki Luka. Nous en avons fini comme ça, 15h14 et voilà ce titre. Juste pour Ibuchiwa, hein, ils aiment bien ça. Futi Terak Lové. Et un danser qu'on accorde linga. Mais bien, ils se voilà. 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
2: Mais voilà, il faut un atelier en Europe là-bas.
0: Encore.
2: Je vous invite là-bas en Europe. Comment archiver les documents? Hein? Les documents doivent être archivés. Par archive.
1: Lune à lune.
2: Voilà.
1: Mais
2: ça, c'est un défoncé.
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2: 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Les bureaux des diplômes.
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4: Chaque documentaire doit d'une archive.
1: Voilà.
4: Et puis archive avec ton patrimoine.
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4: 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Il doit dire ça à côté de la réunion. Il doit dire qu'il va ramener la finance au aga, à titener à renforcer là.
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sur le titre signé plus haut, nous retrouvions Omarion. Whisbone et Dina Echo sur le titre signé Poste B. Pour ce thème, 15h43 minutes sur Radio Nikilo. Et après, nous suivrons bien la chronique accident domestique.

Musical, notre compagnon de tous les jours, celui qui nous tient compagnie, hein, dans la salle d'attente des Time. Voilà, sur Radio Nekiluka Kisdaniel, les techno, signe Bouka. Si jamais vous sentez ce petit train musical s'arrêter, cela voudra dire qu'on a embrassé le thème de suivre la chronique accident domestique.

Patrick et Luca. Conseil matin, conseil malin. Bonjour à tous. Aujourd'hui, je veux qu'on parle d'un danger silencieux. Un piège banal, mais qui fait trop de victimes dans nos quartiers. Les clous mal arrangés sur les concessions en tôle. Oui, ces bouts de métal qui dépassent, rouillés, tordus, des fois même oubliés, mais qui, eux, n'oublient jamais de blesser. Chaque jour, des enfants jouent autour des maisons, des femmes vont au marché, des hommes rentrent du travail, et il suffit d'un pas de travers, d'un moment d'inattention, et qu'un clou planté n'importe comment transperce un pied, déchire une jambe ou provoque une infection grave. On parle souvent d'insécurité, mais celle-ci, elle est juste là, sous nos yeux, fabriquée par nous-mêmes. Ce qui choque, c'est que ces blessures ne sont pas des fatalités. Elles ne viennent pas du ciel. Elles viennent d'un manque de soins, d'un manque d'organisation, parfois même d'un simple « on verra demain ». Mais demain, c'est souvent trop tard pour celui qui s'est blessé aujourd'hui. Et puis, il y a la tôle. On la pose vite, on la cloue vite, on la répare vite. Mais une concession, ce n'est pas seulement un abri. C'est un espace de vie, qui mérite un minimum de sécurité. Un clou bien enfoncé, une tôle bien fixée, ce n'est pas du luxe. C'est du respect. Respect pour soi, le respect pour ceux qui vivent autour. Alors, je lance un appel simple. Prenons 5 minutes pour vérifier nos concessions aujourd'hui. Redressons ce qui dépasse. Enfonçons ce qui blesse. Rongeons ce qui traîne. Parce qu'une blessure, ça coûte plus cher qu'un marteau. Et parce qu'un voisin blessé, c'est tout un quartier qui souffre. La sécurité ne commence pas avec des grands discours. Elle commence avec un clou bien arrangé. Alors juste un coup de marteau ou même une pierre bien dure, réparons ces bouts qui débordent pour éviter des petits accidents à la maison. Merci d'avoir suivi. Je vous dis au revoir et à la prochaine pour un autre numéro. 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
0: Très très bientôt on va devoir se dire au revoir. C'est toujours avec un réel plaisir de pouvoir vous servir sur les 100.9 FM Radio ndike luka dans les situations les plus différentes.

Rapido Presso ici, voilà, on était bien accompagnés techniquement de Jérémy Amenendi, Horace Ngombe, Sylvain Nambo aussi est là. Ils sont tous à la partie technique, c'est grâce à leurs mains que vous avez nos voix depuis vos différentes positions. Elvire Kentombe, si jamais c'est dur et long pour vous, et ben dites tout simplement Miss L. Et on va avancer. Je vous dis à demain, puissiez-vous passer une très belle soirée, hein, voilà, parce que la soirée approche déjà, les après-midi vont bien prendre fond dans très très bientôt, et après ça sera la soirée. Puissiez-vous passer une très belle soirée, on se retrouve demain dans la matinale service, toujours sur les 100.9 FM, Radio de Kiluka. Par-dessus tout, prenez soin de vous, faites très très attention. 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

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Merci beaucoup à Miss L pour sa prestation. Nous sommes là pour échanger avec les jeunes et danser ensemble avec eux. L'utilisation de l'intelligence artificielle dans les salles d'examen. Le BC démarre déjà aujourd'hui. Jusqu'à la fin de ce mois-là, c'est le bac. Et vous avez compris, non ?

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3: Bel après-midi, Christiane Demango. Bel après-midi à tous. Un nouveau drame sur le site minier de Konyemé, dans la Nanamambéré, à une cinquantaine de kilomètres de Babwa, sur l'axe Gabor. Au moins 8 personnes ont trouvé la mort et plusieurs autres sont toujours portées disparues après un éboulement de terre survenu cette nuit. Selon des sources locales, les recherches se poursuivent car plus d'une vingtaine de personnes se trouvaient sur ce chantier au moment de l'effondrement. El Hadjo Moussa Lorangon Baba, député de Babwa 1, déplore cette tragédie qui attribue à une exploitation minière frauduleuse. Et puis, la circulation est désormais fluide sur la route de PK19 au niveau du pont de Danzi sur l'axe banlieue après quelques mois de difficultés. Conducteurs de mototaxi se réjouissent de cette réhabilitation qui, selon eux, va contribuer à réduire les cas d'accidents de la circulation. Cependant, certains usagers déplorent la dimension étroite du pont, notant que ce tronçon, devenu impraticable, a été réhabilité par l'Office national du matériel ONEM. Et puis, hors de nos frontières, au Burkina Faso, le ministère de la Culture a annoncé hier la suspension de tous les concours de beauté afin de revoir leur encadrement. Les autorités évoquent la défense des valeurs culturelles nationales et la nécessité d'adapter ces événements aux idéaux de la révolution progressiste populaire. En football, les Fauves de Bazoubangui sont de retour sur le terrain ce soir à 18h, heure de Bangui, pour leur deuxième match amical de la fenêtre FIFA. À partir de 18h, les hommes de Eloge Enza seront opposés à l'Angola. 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

0: Les examens de fin d'année ont déjà commencé en République centrafricaine. Dans les salles d'examen, les candidats misent sur leurs connaissances, leur préparation et leur détermination pour réussir. Mais aujourd'hui, une nouvelle réalité interpelle l'utilisation de l'intelligence artificielle par certains élèves pour traiter les sujets pendant les épreuves. Cette pratique est-elle une simple évolution technologique ou une nouvelle forme de fraude? Quel impact peut-elle avoir sur la crédibilité des examens, sur l'avenir des jeunes? C'est le thème de notre débat aujourd'hui. Au programme, le terme jeune de la musique, ta participation et ton sourire aussi, c'est tout ça qui fait Mossek Attitude. Et sur le plateau, j'ai quatre compagnons en ce moment avec moi, dont trois garçons et une seule fille qui a décidé de venir défendre valablement l'honneur des filles. Aujourd'hui, nous avons Inger et Benicia. Bel après-midi.
1: Bel après-midi.
0: Ça va?
1: Ça va.
0: Ah, en te voyant comme ça, nous, on s'attend une voix grave un peu, hein? N'est-ce pas, Benny?
2: C'est ça, c'est ça.
0: Ah, il y a aussi Benny Biok, Molembe, bienvenue.
3: Ouais.
0: Ça va?
3: Ouais, ça va,
0: Chris. En forme?
3: Oui, très, très en forme.
0: Toi, tu as quitté le rôle des pères éducateurs, là, non?
3: Oui, mais je suis encore toujours dans la communauté des pères éducateurs.
0: Et maintenant, tu occupes quel poste, là, compagnon?
3: Là, je suis superviseur des pères éducateurs.
0: Ah, là, donc, il y a le dien, non? Ça coule, non?
3: Bon, on peut dire comme ça.
0: On peut dire comme ça, ça va. Et aussi, nous avons Timandako, Bradley. Bel après-midi.
4: Bel après-midi, Chanel.
0: Toi, tu nous as fui, mais non, tu refais surface. C'est quoi avec
4: là,
0: toi?
4: Je suis là maintenant.
0: Il ne faut pas fuir la communauté des jeunes.
4: Je n'ai pas fui, mon frère. J'étais dans des activités. Voilà, on est là.
0: Waolo, Jordan, Nabil, comment tu vas?
5: Je vais bien, Chris Chanel, demain.
0: Fais usage de ton micro. Garçon, c'est de micro. Non, tu laisses le micro là comme ça. Voilà, voilà. Voilà, tu t'assois comme ça, comme un grand monsieur. Tu
5: évidemment.
0: Vois, tu as bien fait le truc là.
5: Oui, ça ne se dit pas, mais ça se voit.
0: Mais tu vois, non?
5: Ouais.
0: C'est pas panneau.
5: Oui, c'est pas panneau, mais c'est solaire.
0: Okay. Ah, c'est solaire, c'est pas panneau, mais c'est solaire.
4: C'est
0: d'accord, l'émission, c'est Mossek Attitude. Allez, comme les supporters d'Olympique de Marseille, on va droit au but. Donc, alors, c'est quoi pour toi une intelligence artificielle?
5: Bon, selon moi, une intelligence artificielle, c'est un instrument qui permet de résoudre certains problèmes humains d'une manière claire et lucide.
0: Pour toi, là, c'est ça?
5: Oui, c'est ça.
0: Ah, peut-être. Ah, la dame a dit, peut-être elle a quelque chose à ajouter.
1: Moi, je pense que l'intelligence artificielle est une méthode qui ne demande pas beaucoup de réflexion. Parce qu'il suffit seulement de mettre l'autre là. De mettre le sujet. Puis tu demandes à cet instrument de te traduire ça. Donc, ça ne demande pas beaucoup de réflexion.
0: Ah, donc pour toi, là, ça, pas beaucoup de réflexion. Il suffit de faire là et puis avec ça passe pas. Ah bon, hein? Tu l'utilises aussi, toi?
1: Pas souvent.
0: Pas souvent. Mais comment tu sais? Alors, dis-moi, Nako. Là, tu me regardes comme ça avec ton chapeau, comme si un joueur de baseball.
4: Ah,
0: là.
4: Mon frère, pas ça.
0: Ah, bah ok, je t'écoute.
4: Ah bon, c'est le mot comme son nom l'indique. On parle d'intelligence artificielle. Et dans ce mot, je crois que nous avons deux mots. Nous avons d'abord le mot intelligence et le mot artificiel. Alors on sait qu'intelligence, ça provient de la capacité humaine, n'est-ce pas? Alors c'est le seul humain qui a cette possibilité d'avoir cette intelligence. Mais maintenant, c'est la représentation virtuelle des intelligences que l'humain a. On essaie de représenter ça d'une manière numérique ou bien virtuelle pour permettre aux humains, pour faciliter des travaux aux humains, en fait, de bien réaliser certaines tâches que l'humain peut faire dans 2-3 heures. Mais ça nous facilite la tâche. C'est comme ça que je peux traduire ou bien définir intelligence artificielle. Voilà.
0: Ok, ben, Benny.
3: Bon, en tout cas,
0: apparemment, cette question-là, ça te tient beaucoup à cœur parce que tu me regardes avec les yeux. Bon, mais j'ai peur. Hein.
3: Ouais, certainement, certainement. En tout cas, merci Chris de m'avoir donné la parole.
0: C'est avec plaisir.
3: Ouais, ouais. Bon, moi, je vais définir très rapidement l'intelligence artificielle comme étant une branche de l'informatique qui consiste à créer des systèmes capables d'imiter certaines capacités de l'intelligence humaine comme comprendre, apprendre, analyser, raisonner et résoudre certains problèmes scientifiques.
0: Tout ça là. Apprendre, résoudre, tout ça là. Tu nous sors gros français.
3: D'accord.
0: Ah ok, d'accord. Ben, nous allons revenir du côté de Chimandako. Chimandako, dis-nous aujourd'hui, pourquoi certains élèves préfèrent utiliser l'intelligence artificielle pour traiter les sujets pendant les examens, dans les salles de classe?
4: Cette question, Chanel, si vous me demandez pourquoi certains élèves utilisent l'intelligence artificielle pendant les examens, je dirais tout simplement que c'est d'abord le manque du travail. C'est-à-dire, l'élève, lui, il fait confiance totalement à l'autre, à l'intelligence artificielle. Cependant, il ne lui fait pas confiance. L'élève, d'ailleurs, il n'a pas le temps de réviser ses leçons, de lire et de faire des exercices. C'est-à-dire, si il est conscient de sa vie, s'il est conscient d'abord de sa personne, parce que si on est dans une salle de classe et qu'on veut peut-être faire des examens, d'abord c'est ta personne ou bien ta personnalité qui est en jeu. Pourquoi je dis ça? Si on dit aujourd'hui que voilà, toi t'es un ou une élève de telle classe, tu dois être à la hauteur de défendre d'abord ton niveau ou bien la classe qu'on dit que voilà, tu fréquentes. Mais si on dit que voilà, tu es de telle classe et que tu n'arrives pas à faire ou bien à défendre ta valeur, alors c'est dangereux. Donc, tout simplement pour te dire, c'est le manque de... Ces élèves ne travaillent pas, si je peux dire. Ils ne travaillent pas et ils mettent du côté l'effort que les aînés ont, faisaient souvent ou bien déployaient souvent. Donc, du coup, c'est juste le manque de la concentration, je peux dire.
0: Donc, selon toi, c'est le manque de concentration qui fait qu'aujourd'hui, certains élèves dans les salles de classe préfèrent tricher. On peut dire ça
4: bien
0: aussi.
4: Sûr. Bien
0: ça,
4: sûr.
0: C'est de la triche aussi dans les salles de classe aussi. Ben, hein, Nabil, tu en penses quoi?
5: Bon.
0: Pourquoi aujourd'hui, certains essaient d'utiliser l'intelligence artificielle dans les salles d'examen? Parce que certainement, si on contrôlait bien ce matin-là, on allait attraper quelqu'un même avec. Hein.
5: Évidemment. Tu sais, Christian et Demango.
0: Moi, je ne sais pas.
5: Oui. Selon certains élèves, et nous, quand nous étions encore des élèves, certains avaient l'habitude de dire que quand tu utilises les intelligences artificielles, ces intelligences artificielles-là vont te permettre de répondre très vite à des certaines questions qui avaient été posées par les enseignants. Et dans ce cas-là, la génération d'aujourd'hui continue seulement la course. Parce que pour eux, c'est l'intelligence artificielle qui peut les aider maintenant à résoudre leurs problèmes, leurs mathématiques, même que ce soit en anglais, français, mathématiques, la biologie, plein d'autres matières. Donc, pour eux, ce n'est que ça, juste pour avoir des notes.
0: Juste pour avoir des notes. Là, ils utilisent ça.
5: Oui.
0: Alors, peut-on considérer ça comme une nouvelle forme de fraude, Benny?
3: Oui, évidemment, c'est une nouvelle forme de fraude parce que c'est purement interdit d'entrer dans la salle de composition avec un téléphone. Ça, c'est interdit par la police de toutes les compositions que même nous aussi, on faisait partie. Quand on était au lycée, c'est interdit pendant les devoirs de classe, machin ou là, d'entrer avec le téléphone. Mais si tu entres avec le téléphone dans une salle de classe, c'est une fraude. Donc c'est interdit par la police des compositions. Donc c'est une nouvelle forme de fraude.
0: Ok, c'est une nouvelle forme de fraude. Alors, on vient avec la dame. Elle a dit tout à l'heure que tu utilisais ça souvent, non?
1: Oui.
0: Alors, tu utilisais ça pour faire quoi?
1: Bon, je n'utilise pas ça pendant les jours des examens. Donc, si j'ai un devoir à faire, je vais l'utiliser à la maison pour savoir si j'arrive à faire mon devoir, mais je vais le comparaître. C'est en ce moment que j'utilise là, mais je ne peux pas amener un téléphone au jour des examens. Parce que si on te prend là, on peut te mettre fraude sur la copie. Oui. Donc, je n'utilise pas ça pendant les jours des examens.
0: Ah, toi, tu n'utilises pas ça pendant les jours des examens, mais toi, tu utilises ça quand même pour traiter tes devoirs à la maison.
1: Oui.
0: Là où il te semble un peu flou, et toi, tu sais, ben, explique-moi ça, bro, rapidement, ça sent...
1: C'est juste pour comparer.
0: Elle dit, c'est juste pour faire la comparaison, oui. Tu m'en d'accord?
4: Bon.
0: Toi aussi, tu l'utilises?
4: Mais j'espère que tout le monde
3: utilise l'IA.
4: utilise l'IA. Tout, je dis presque tout le monde.
0: Tu espères ou bien tout le monde l'utilise?
4: Tout le monde, utilise l'IA. Mm-hmm. Pourquoi? C'est-à-dire l'IA, comme avait dit tout à l'heure mon condisciple, l'IA est juste un moyen qui permet aux humains de traiter ou bien de résoudre certains problèmes qu'on peut traiter pendant des heures. Mm-hmm. Or, l'IA, si tu es élève et que tu es sage, tu allais faire tes exercices pendant les heures creuses. Mmh. Tu es là, s'il y a un problème ou bien s'il y a une partie que toi, tu n'arrives pas à comprendre. Les professeurs nous disaient souvent que voilà, eux, ils nous donnent que 30%, mais le reste des 70% quitte à nous, les étudiants ou bien les élèves, d'aller chercher ça nous-mêmes. Mmh. Alors, si tu as l'IA sur ton téléphone, il suffit d'aller naviguer, voilà, chercher ce que toi-même, tu n'as pas bien compris, tu n'as pas bien cerné, voilà. Tu peux utiliser l'IA dans ce cas, mais pendant les heures ou bien pendant les jours des examens, c'est ça qui est dangereux.
0: Mmh, c'est voilà. Ça qui est dangereux. Mmh. Alors, l'émission, c'est 100% culture, hein, 60, autant pour moi, c'est mon c'est attitude. Désolé, parce que voilà, c'est ma zone de prédilection, donc ça revient en tout moment en moi, ça devient comme un tic, hein, ne prenez pas ça comme une manière de saboter le boulot, je vous en prie. L'émission, c'est mon c'est attitude, et c'est cet après-midi, nous parlons de l'utilisation de l'intelligence artificielle dans les salles d'examen. On sait que les examens de fin d'année BC démarrent aujourd'hui et le bac, si je ne me trompe pas, ça va être d'ici le 23 ou bien au début du mois de juillet, ils vont composer le bac. Alors, quel risque encore en cours, voilà, je vais y arriver, les candidats qui utilisent discrètement l'IA pour répondre aux questions dans les salles d'examen. Quel risque? Quand on distribue les sujets, alors toi tu as l'IA, tu as les réponses, tu cours quel risque?
5: On court plusieurs risques. Le premier risque, c'est d'abord ton avenir. Lorsqu'on peut te chasser d'une salle de classe, c'est que ton avenir est en danger.
0: À condition qu'on t'attrape.
5: Oui, c'est ça. À condition qu'on t'attrape. Mmh. Mais parce qu'on sait que les surveillants généraux qui sont souvent dans les classes maintenant, ils sont très malins. Donc, on ne blague pas avec eux. Donc, voilà. Lorsque on te prend...
0: Il y a les malins et demi. Oui, hein. Ils sont très malins, mais il y a les doués malins aussi. Hein.
5: Mais c'est évidemment, c'est ceux qui ont cette habitude-là. Mmh. Voilà. Donc, lorsqu'on t'attrape avec les intelligences artificielles, tu sais que ton avenir est en danger. Secondo, lorsque même si tu n'es pas attrapé par les surveillants généraux, toujours ton avenir est en danger. Je peux donner juste un exemple.
0: Il n'est pas attrapé, mais son avenir est en danger.
5: Oui,
0: comment?
5: Voilà. Parce que lorsque tu composes un examen, tel que le baccalauréat, maintenant arrivé à l'université, tu as déjà le baccalauréat.
0: Non, on reste là d'abord. On reste là. On reste là. Il y a un aspect là. Peut-être tu peux nous aider. On ne t'attrape pas. Mm-hmm. Mais tu es en danger encore comment?
5: Oui, c'est ça, je dis. On ne t'attrape pas.
0: Est-ce que peut-être en corrigeant, on peut savoir. Non, mais c'est ça. Ce français là, c'est pas son niveau. Ou bien peut-être comme tu peux entrer mal le sujet. Voilà, on peut te mettre out aussi.
5: Non, moi je dis pas concernant les sujets parce que eux aussi, les correcteurs.
0: Mais c'est de ça dont on parle là.
5: Oui, c'est ça.
0: Tu entres avec le sujet, c'est de ça dont on parle.
5: Oui, c'est ça. Mais c'est ce que je suis en train de dire.
0: Mmh. Si. Mais on reste dans ce cadre-là avant d'aller au niveau universitaire.
5: Ok, hein. Ok, c'est ça. Lorsque on ne t'a pas attrapé avec les intelligences artificielles au moment des examens, ton avenir est en danger. Lorsqu'on ne t'attrape pas, ton avenir est toujours en danger. Dans ce sens que lorsque les correcteurs peuvent voir, ils disent, mais la phrase ici là, ou bien même eux-mêmes, il y a des questions qui sont en piège souvent dans des questionnaires. Mais pourquoi il l'a fait pour résoudre tous ces problèmes, même si, par exemple, en mathématiques. Donc, eux, ils peuvent mettre un sous-moins juste pour te faire aller au second tour pour voir ton niveau. Et lorsque tu vas passer au second tour, maintenant, il y aura des contrôles stricts à ce niveau-là. Donc, je vois que tu es toujours en danger. C'est dans cette optique que tu parlais de ça.
3: Bon, en fait, si je comprends bien mon co-débatteur, il voulait juste dire l'allusion sur la capacité intellectuelle à long terme. Mmh. Parce que quand on est élève, on se fie à ce que le professeur donne. Pardon, je m'excuse. On se fie à ce que le professeur donne.
0: On a dit l'homme, non, si ça.
3: Non, c'est juste là.
0: J'ai dit que tu n'as pas tué quelqu'un.
3: Non, d'accord. Voilà. Donc, quand on est élève, on se fie à ce que le professeur donne à classe. Et maintenant, quand on voulait faire des recherches, on va faire la recherche juste sur le cours. Si par exemple, la Seconde Guerre mondiale, je prends le cas du terminal. Je vais faire la recherche soit sur le droit de la guerre, ça sur l'Angleterre, sur devant la puissance de l'axe. Je vais juste faire une recherche bien cadrée.
0: L'armistice aussi.
3: Ouais, pour faire ça. Mais si tu fais pas bien, certainement tu vas nuire ta capacité intellectuelle à long terme. Et aussi certains mots que tu peux demander à l'intelligence artificielle. Il va sortir certains mots qui dépassent même l'entendement de certains professeurs. Certains vont dire, monsieur cet élève-là, il ne peut pas employer certains termes comme ça.
0: Surtout, il y a certains enseignants qui connaissent aussi leurs élèves.
3: Pratiquement tous les professeurs connaissent le niveau des élèves par rapport aux emplois de certains termes. Donc, ça serait difficile de certainement, ils vont découvrir que tu as utilisé l'intelligence artificielle.
0: Et cette partie-là, elle est très importante, Eti Mandaku. Si peut-être on prend ta copie comme ça, on voit que non, mais lui, là, on dit peut-être l'armistice, on dit qui aime Maréchal Pétain. Au lieu de parler de Maréchal Pétain, de tout le temps, tu vois, parfois quand tu rentres pas bien le sujet, alors, tu es à côté de la plaque là.
4: Bon, ici, il faut retenir que l'intelligence artificielle, c'est-à-dire quand tu lui demandes un truc, si tu n'arrives pas à bien construire ta phrase, c'est d'abord un danger pour toi. Pourquoi je dis ça? Si on te donne un sujet de dissertation et que juste en écrivant le sujet, t'as sauté un mot, lui, intelligence artificielle, à son tour, il va te balancer ce que toi-même
3: tu as écrit.
4: Or, tu lui as proposé quelque chose, mais lui, il t'envoie en retour une autre chose. Et toi, tu dis que non, c'est intelligence artificielle, certainement, c'est tout est bon. Tu tapes, tu écris tout, tu fais gober tout ce qu'il t'a envoyé. Et maintenant, ça, c'est un problème. Secondo. Quand on parle des niveaux des élèves, moi je sais si je suis en classe de terminale ou bien
0: première. Désolé, on va te ramener la parole. Aujourd'hui, tu es notre star de la maison. Parce que si on va te donner la parole, on prend Bertrand depuis Damala. Belle après-midi, Bertrand.
6: Oui, belle après-midi à vous.
0: Et merci. Comment tu vas, toi?
6: Je vais très bien.
0: On parle de l'utilisation de l'intelligence artificielle dans une salle d'examen. Alors, quels risques encourent les candidats qui utilisent discrètement l'IA pour répondre à certaines questions posées pendant les examens?
6: Bon, à mon avis, les élèves courent un grand risque. Parce que déjà, les invités ont soulevé un aspect, étant enseignant qui connaît le niveau de ses élèves. Donc, seulement en lisant l'introduction, il sait que l'introduction ne vient pas d'un élève. Donc, déjà, ça apporte à une suspicion. Et de deux, quand tu corriges d'abord une copie, tu avances. Mais l'idée de toutes les copies sont restées dans ta tête. Mais après 5 ou 10 minutes, tu te retrouves encore avec une autre copie qui a même point, même virgule, même phrase. Tu vas te souvenir de la copie que tu as corrigée tout à l'heure. Et tu vas fouiller cette copie encore.
0: Là, c'est un travail en commun.
6: Voilà, tu vas te retrouver avec la même copie. Après, tu peux retrouver la même copie identique, la 4 ou 5 copies. Donc, pour les mêmes copies, là, elles sont conduites à tenir.
0: Non, Bertrand, tu es en train de nous parler du travail en commun. C'est là, lorsqu'on travaille en commun, on partage les copies. Voilà. Alors, comment, c'est les mêmes phrases qui sortent. Mais là, on parle de l'intelligence artificielle.
6: Oui, mais du fait que les élèves ont fait recours à l'intelligence artificielle et ils se sont retrouvés avec les mêmes informations qu'ils ont utilisées. Donc, à ce niveau, ça pose un problème. Comment deux ou trois personnes installées à des endroits différents peuvent réfléchir de la même manière? Donc, l'intelligence artificielle, c'est une opportunité pour les élèves de chercher des informations, de s'enrichir, mais de s'exprimer et de raisonner en sa manière, en tenant compte de l'objectif du sujet. Mais parfois, ils écoutent seulement un seul mot du sujet, ils pensent que voilà, c'est ça la réponse. Ils traitent un sujet qui n'a rien à voir avec l'objet de leur sujet. Donc, à ce niveau, c'est un grand risque.
0: À ce niveau, c'est un grand risque. Mais merci beaucoup, Bertrand. À ce niveau, je peux dire, parce que tout à l'heure, Chimandagou avait dit, c'est deux mots. C'est l'association de deux mots, intelligence et artificielle. Alors, du coup, j'ai une question à poser à Chimandagou. Est-ce que pour l'utilisation de artificielle, là, on doit aussi être un peu intelligent pour l'utiliser, non?
4: Certainement. Mais cela ne nous donne pas le droit d'utiliser ça pendant les examens. C'est ça le problème.
0: Tout à l'heure, tu avais dit que
3: il a
0: mal écrit. Tu vois, non?
4: Oui.
0: C'est là que je dis, donc il faut être intelligent aussi pour utiliser ça.
4: Il faut être intelligent pour l'utiliser parce que c'est très important. Mais il faut être intelligent pour l'utiliser, pas pendant les examens. C'est ce qu'on est en train de dire.
0: Ouais.
4: Si tu l'utilises pendant les examens, c'est-à-dire toi-même, tu n'as pas confiance en soi. Tu n'es pas sûr de toi. Tu mets en cause ton intelligence et voilà, c'est ce que je peux dire.
0: Alors, si est-ce que là, on peut dire un élève qui utilise l'IA pendant les examens ou bien dans la salle d'examen, il n'est pas en train de remettre en cause sa capacité intellectuelle, sa capacité de comprendre les sujets? Abeni.
3: Ouais, bon, oui, oui.
0: Non, non, toi tu as beaucoup parlé là. Tu vois, après on va dire que elle est là sur le plateau, on ne lui donne pas la parole.
3: C'est cas, c'est cas.
0: Comment toi tu vois? On utilise ça pendant les examens, c'est-à-dire l'élève en question ne remet pas en cause sa capacité de compréhension et de résoudre le sujet.
1: Moi, tout à l'heure, je disais que l'intelligence artificielle, ça ne demande pas beaucoup de réflexion. Bon, si quelqu'un utilise l'intelligence artificielle, c'est qu'il croit que l'intelligence artificielle est beaucoup plus évolué. Avec ça, il peut avoir beaucoup de notes. Mmh. C'est pour cela qu'il utilise ça.
0: Et beaucoup de notes après.
4: Avec rien dans la tête.
0: Oui, bon, il y a Ben Onni de Camp Henri Isamo. Ben, bel après-midi.
7: Oui, bel après-midi à
0: vous. Ça va?
7: Oui, ça va très bien.
0: Allez, on t'écoute, tu as 2 minutes, chap.
7: Oui, les impacts négatifs et les risques accrus de l'intelligence artificielle.
0: Mmh.
7: Oui, je vois, il y a plus de risques. Hein. Il y a aussi le risque accru de fraude.
0: Oui.
7: C'est l'un des principaux défis de l'utilisation de l'IA fichier par contre les gars. Les candidats peuvent utiliser des téléphones connectés, des applications d'intelligence artificielle génératives, des dispositions électroniques dissimulées aussi. Et aussi, il y a aussi l'autre risque qui est l'autre, la perte de l'effort intellectuel personnel.
0: Mmh. Ok, d'accord, merci, on a écouté les problèmes ou bien les risques que tu viens de nous citer, merci beaucoup. Ben, tout à l'heure là, tu voulais terminer, non? Termine très rapidement et puis on passe à la musique parce que nous aussi on est fatigués.
4: Oui, bon, enfin, je voulais juste dire que voilà, ce que la sœur vient à peine de dire, c'est-à-dire l'intelligence artificielle, c'est dangereux. Et les erreurs que les élèves ou bien les candidats courent sont vraiment nombreux. Si on peut dire. C'est-à-dire, comme avait dit mon co-débatteur, si aujourd'hui tu trouves des moyennes, parce qu'on fait ça juste pour avoir de la moyenne et autres, mais si tu trouves ça et que tu n'es pas à la hauteur de défendre ta capacité intellectuelle, c'est dangereux pour toi. Peut-être d'ici demain, on peut t'appeler quelque part, on dit lui là, il est fort dans telle matière, il est fort. Et voilà, on sait que voilà, toi, comme ça, tu es fort. Mais maintenant, on t'appelle pour prouver vraiment ta capacité intellectuelle et tu es nul. C'est un problème, un grand problème, je peux dire.
0: Ok, un grand problème. Merci beaucoup, Tim Andako. On va marquer une pause musicale parce qu'on a beaucoup parlé, non? On a beaucoup parlé, le temps pour nous de mouiller un peu la gorge. On va revenir. Alors, on écoute La Fouine dans le titre « On sait d'où l'on vient ».
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0: 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Un beau titre signé La Fouine. Et bien voilà, c'est dans Homo Sec Attitude cet après-midi sur Radio Ndeke Luka. Merci beaucoup Guy Rémy Amenendi. Est-ce que tu peux faire disparaître La Fouine là d'une autre manière, tout doucement, pour faire entrer Nabil qui va nous donner le terme jeune de cet après-midi. Nabil, nous on t'écoute seulement.
1: Ok, merci. Les termes jeunes de cet après-midi, on peut dire yenge.
0: Ouais, c'est ce que nous on utilise à chaque fois, non? Non, quoi que tu vas nous sortir un truc qui est extraordinaire, tu le ramènes avec yenge que tout le monde connaît là. Tu le vois, non?
1: C'est ce que les jeunes utilisent. Moi, je suis pas jeune. Tu le vois, non? Quelqu'un qui est chauve comme ça.
0: Nous, on n'a pas dit ça. Hein. Lui-même, il a dit, hein, il est chauve. Oui, okay,
2: il s'est qualifié lui-même. Désolé.
1: Hein. Ouais, mais je suis qualifié moi-même, donc il n'y a pas de souci.
0: Ok, ça c'est
1: je pense qu'on était venus à deux, donc je vais te confier.
0: Aïe!
3: Il peut tout vous dire. Mais tu as proposé, et Chanel a dit, c'est déjà utilisé là. Non, nous aussi, on ne voit pas.
0: C'est déjà utilisé, non? Bon. Attends, on l'a utilisé à plusieurs fois.
3: Je vais proposer Mougou.
1: Mougou.
0: Ah, Mougou.
1: Le terme est Mougou.
0: Tu connais pas ça?
1: Je connais le terme Mougou.
0: Ça signifie quoi?
1: Le terme Mougou, c'est comme si tu es personne qui est comme ça.
3: Tu n'es pas éveillé.
1: Tu n'es pas malin.
0: Tu es bleu. Toi, tu connais ça très bien. On est venu montrer ça, tu nous ramènes dans le passé. Non, les bébés qui nous suivent là connaissent Yenge. Moi, quand je passais là, ils disent Yenge. Alors, l'émission, c'est Homo Sec Attitude cet après-midi. Bon, merci quand même. On te dit merci pour le courage.
1: Merci.
0: Pas donné à n'importe qui de nous donner le terme jeune en live comme ça là.
1: Singula,
0: tu
1: merci.
0: Vois non?
1: Merci.
0: Non mais faut avoir...
1: C'est pas un problème, c'est pas une fatalité, t'inquiète.
0: Ok, ça va aller. Alors cet après-midi, bro, on parle de l'utilisation de l'intelligence artificielle dans les salles d'examen. Donc quand tu as écouté, on a essayé de parler, de faire la mise en scène de tout et tout et tout et tout et tout et tout. Alors comment les surveillants là? C'est là où ça va chauffer. Comment les surveillants et les responsables de l'éducation peuvent détecter ou prévenir l'utilisation de l'IA dans les centres d'examen? Comme ça, déjà commencé avec le BC aujourd'hui, là. Nabil, comment ceux-là, ils peuvent détecter? Parce que c'est eux qui sont appelés à veiller dans les salles de classe.
1: Bon, les surveillants généraux peuvent détecter l'utilisation des intelligences artificielles dans les salles. Je peux dire que c'est un peu difficile, mais ils doivent être éveillés.
0: C'est un peu difficile comment?
1: Oui, c'est un peu difficile parce que les élèves sont très malins et ils cachent souvent les téléphones dont ils utilisent les intelligences artificielles. Donc, quand les surveillants généraux sont arrivés, les élèves cherchent maintenant à cacher et les élèves utilisent ça d'une manière collective. Donc, ils utilisent ça en collectivité. Donc, les surveillants généraux doivent seulement être éveillés pour vérifier la salle lorsqu'ils détectent certaines situations qu'ils peuvent aller maintenant retirer. Mais dans le cas contraire, je dis, parce qu'on n'a pas un appareil détectif qui peut détecter les élèves en utilisant les intelligences artificielles. Donc, c'est ça, je peux dire, ils doivent seulement être éveillés pour pouvoir remédier.
0: Ok, c'est ton point de vue. Moi, je vois Benny qui fait la tête comme ça, je sais pas.
3: Bon, d'accord, je vais tout d'abord rebondir sur le propos de mon prédécesseur. Là, je vois, c'est pas un peu difficile, c'est facile de détecter parce que quand tu utilises.
0: Comment ça?
3: Par le geste. Si j'utilise un téléphone, certainement, pendant les examens, là, les suivants, chaque bon pour vérifier, si tu as un téléphone, certainement, le geste peut te trahir, il va t'en prendre.
0: Parfois, il y a des pros, hein.
3: Ouais. Mais ça sera difficile, certainement, il va prendre le téléphone.
0: Il va prendre le téléphone. Ouais, ouais. Et bien, avec certains souvenirs.

0: moment, pendant les examens, ils pensent que c'est le moment aussi de trouver quelque chose et rentrer à la maison avec. Tu
1: Évidemment.
0: vois, non, ils vont s'entendre avec les enfants, on peut passer le chapeau et puis voilà, je reste là-bas. Si je vois un autre qui vient, je dis, ben, il arrive,
1: C'est une
0: préparez-vous.
1: habitude.
0: Tu vois ça comment, Benicia?
2: Oui, pour le
0: Non,
2: chapeau.
0: pousse-toi à côté de ton
2: Pour le
0: micro,
2: chapeau là,
0: voilà, c'est ton
2: pour le
0: micro.
2: chapeau là, nous aussi on sait.
0: Ah!
2: Pendant les jours des examens là.
0: Non, c'était comment?
2: Oui. Bon, on n'est pas venu ici pour parler de chapeau.
3: On cite pas les contemporains.
0: Mais comment ça? Moi j'ai parlé du chapeau, ça dit que moi j'en sais quelque chose et toi tu as accepté, ça dit que toi aussi tu en sais quelque chose, parle-nous.
2: Oui, j'ai dit que pendant les jours des examens, contribuer au chapeau là, c'est faisable.
0: Ah, d'accord, si tu avais fait ça.
2: Oui.
4: Ils ont le chapeau là, ils ont du chapeau là, moi je n'ai
0: On ne
4: rien.
0: parle pas de ton chapeau là, on parle du chapeau là.
4: Ok.
0: Voilà.
1: Étant élève, on a tous vécu ça. Hein. On a tous vécu ça. Même les surveillants généraux disaient que. Donc, ok, si vous ne faites pas moins de gestes, ok, on verra bien. On verra. Toi-même, quand tu écoutes, on verra bien là. Tu connais déjà la suite. Donc, lorsque tu as un appareil qui peut t'aider maintenant à résoudre ce problème, il faut faire un geste pour pouvoir les aider afin qu'ils ne puissent pas trop te contrôler. Donc même eux-mêmes, ils imposent ça.
0: Ok. Titus,
5: Oui.
0: comment tu vas?
5: Je vais bien, mon ami.
0: Ah, Nzila aussi?
5: Oui, c'est toi ta merveille.
0: Ah, toi, tu n'as pas compris Kangouya, cette heure-ci, en écoutant ta voix là.
5: Bon, c'est pas seulement ce que Kangouya, chaque jour.
0: Ah! Ok, on écoute ton point de vue. Oh.
5: Oui, concernant le temps que vous avez mis aujourd'hui sur le plan concernant l'intelligence artificielle. De nos jours maintenant, l'intelligence artificielle est devenue un atout pour les élèves. Donc, auparavant, là, l'éducation passait bien. Et même si je reviens sur le plan des surveillants, chaque parent, soit à la maison, connaît bien leurs enfants, même si ça soit à distance. Donc, c'est aux surveillants de bien contrôler leurs effets, les orienter, et même si à la maison, parfois, ils font des volets. Mais tu sais que parmi ces enfants-là, celui qui vole beaucoup, qui le connaît?
0: Oh là, on est coupé avec Titus. Bon voilà, donc tu vas. Merci hein, de ta participation, Weti Mandako. Tu veux rebondir sur cette question des surveillants généraux là.
4: Oui, évidemment. Ce que les surveillants doivent faire, c'est quoi? D'abord, c'est d'interdire l'utilisation, bien l'entrée avec les téléphones, des smartphones. Faut bien préciser, les smartphones, les téléphones Android dans les centres d'examen.
0: N'importe quel téléphone.
4: Je dis, c'est interdit. Et maintenant, comme on l'avait dit tout à l'heure, si, ben, tu es certainement, ce sont des professeurs. Ils doivent également s'adapter à l'autre là, à l'utilisation des IA. Parce que eux, ils n'utilisent pas les IA et que les élèves, eux, ils utilisent, c'est un problème. Comment est-ce que toi, tu es professeur, tu es censé connaître toutes ces choses et toi, tu ne connais pas? C'est ça, voici le vrai problème. Maintenant, secondo,
0: Et
4: ça.
0: il y a aussi un problème de génération qui se pose, hein, parce que ce n'est pas leur époque, et c'est venu aussi, il y a aussi un problème de maîtrise aussi, hein, parce qu'on connaît, il y a certains papas qui ne maîtrisent même pas l'utilisation de ce que toi et moi avons là.
4: Ah bon, ça, c'est vous avez raison, mais pour la correction, c'est obligatoire parce que vu que l'élève, en le voyant, il n'a pas le niveau d'employé des gromologies. Ça, c'est ça le problème. C'est ici qu'ils vont attraper les élèves. On sait que voilà, toi, tu es en classe de troisième, il y a certains mots que toi, tu n'es pas censé connaître. Mais si dans ta phrase ou bien dans ton texte, on voit deux, trois mots des gromologies, on sait que c'est pas, ce travail ne provient pas de ton effort. Donc, c'est que certainement tu as utilisé IA. Même si tu as essayé d'envoyer ça à un de tes grands frères à la maison, lui également, il ne serait pas l'autre là, dans la possibilité de traiter le sujet. Mais si on voit ça, on sait que c'est IA. Et on doit sanctionner ça, c'est tout.
0: Ok, d'accord. Ben, les candidats qui n'ont pas accès à cette technologie dans les salles de classe, là, est-ce que pas, ça ne les désavantage pas? Par exemple, toi, Benny, avec ton clan, vous avez l'IA, vous utilisez la Sharp, et nous qui en avons pas là, nous qui n'avons pas ça là, si ce n'est pas à notre défaveur, comme si toi tu es privilégié là, non?
6: Non, bon, moi je ne pense pas, parce que quand on est en classe d'examen, il faut se bosser. Faire des exercices, lire et tout. Peut-être on peut utiliser ça juste pour combler certaines lacunes, mais je vois pas. Même si tu as un téléphone, smartphone, que moi je n'ai pas, je peux me fier à mes capacités intellectuelles. Parce que je sais que je peux, je dois, donc je peux. Je ne vois pas un désavantage à ce niveau.
0: Ok, d'accord.
1: Bon, ça peut désavantager certaines personnes dans des conditions différentes. Exemple, si à l'école, pendant les jours des examens, ça peut désavantager certaines personnes en cas de quoi? Parce que lorsque le sujet est remis, exemple, ceux de BC là, ils sont en train de composer l'histoire géographie maintenant. Lorsque le sujet est distribué, maintenant, toi, tu es concentré en train d'étudier, hein, sur ton propre effort pour pouvoir remédier ou bien résoudre les questions posées. Pendant ce temps, des personnes qui ont les instruments des intelligences artificielles, ils sont déjà à une longueur d'avance sur toi. Lorsque maintenant tu termines les réflexions, tu es maintenant sur les copies, en train maintenant de rédiger, on te dit l'heure est déjà épuisée.
0: Et surtout, c'est seulement 2 heures là.
4: Oui, oui. Moi également, je ne suis pas d'accord.
6: Je ne suis pas d'accord avec lui.
1: Non, mais chacun sort dans son point de vue. Oui. Vous ne pouvez pas être d'accord, mais on sait que c'est la réalité. Ouais. Pourquoi? Parce que quand tu réfléchis, tu as besoin de rédiger pour faire un brouillon afin de faire un travail lucide. Mais lorsque tu ne réfléchis pas, tu prends ton temps, vous voyez, même si tu étudies, à l'école, on a plusieurs chapitres. On a plusieurs chapitres. Une fois que la question est posée, tu dois réfléchir, ça vient de quel chapitre, afin de remédier à ce problème. Mais lorsque tu ne réfléchis pas, tu prends ton temps juste pour... Tu peux faire la confusion de répondre à certaines questions. C'est sur cela que je dis, ceux qui utilisent IA peuvent avoir une longueur d'avance sur ceux qui n'ont pas.
4: Est-ce que je peux parler?
0: Ah.
4: On sait que depuis toujours, avant même les IA, en fait la venue des IA et
6: les Google autres,
4: comment nos parents étudiaient souvent?
6: Même nous,
4: avec juste notre tête, on sait que voilà, si on donne 2 heures, on doit déployer l'autre de l'effort pour pouvoir tout finir, en fait, finaliser le travail donné dans l'heure donnée.
0: Mais là où moi j'essaye de le comprendre, j'essaye de le comprendre, quelqu'un qui utilise IA, tu vois, non, parfois le temps de réfléchir, lui ne réfléchit pas, non, il a le sujet. Il rentre ça bien, ça, il oriente bien, on voit ça bien, il fait ça exactement. S'il a la maîtrise de l'outil. Il rédige ça très bien. Il va avoir la bonne note que celui qui a pris le temps de beaucoup réfléchir. Tu vois, non? Et qui n'arrive parfois pas à terminer l'intégralité de ce qu'il est en train de faire. Et puis on dit, c'est l'heure. Il va peut-être avoir 8 ou 9. Et l'autre là, pour frapper, il y a 12 ou 13.
4: Moi, je serais fier de moi. Ouais. Parce que c'est ma propre capacité intellectuelle qui, en fait, je dirais, c'est juste mon travail. Donc, au moins, je serais fier de moi que toi, qui as utilisé l'IA pour trouver de la moyenne, c'est pas un problème, c'est pas un débat, et depuis toujours, c'est comme ça. Et du coup, tu sais, Chanel, si on essaie de mettre ces deux personnes comme ça, là,
6: ça sera difficile.
4: Tu verras que celui qui a utilisé l'IA ne sera, en fait, ne va même pas dire un seul mot devant celui
6: qui a eu 8.
4: Moi, je serais fier de moi.
1: Mais pardon.
4: Voyez un peu.
1: Oui, je vois que tu as parfaitement raison, mon frère. Mais le problème est longueur d'avance. Tu comprends un peu, non?
4: J'ai bien compris.
6: Ça a toujours été comme ça dans la vie.
1: Voilà. On n'est pas censé d'avoir 20 sur 20 comme les autres. Tu comprends un peu, non?
4: Bien sûr.
1: Mais longueur d'avance, c'est que lorsque tu ne termines pas tes questions, ok? Les questions qui sont posées, tu ne termines pas. Et la personne qui utilise les intelligences artificielles, là, elle peut terminer les questions et puis elle peut avoir une bonne note que toi. Alors, c'est que les notes là seront données sur le bulletin. Tu comprends un peu, non?
4: Bien sûr.
1: Sur le bulletin.
0: Ce sont ces notes-là qu'on va associer pour te déclarer admis.
1: Mais lorsque
4: Chanel, vous savez, on sait que dans la vie, bon, je ne parle pas de la vie, mais dans le processus l'autre là, éducatif, il y a des redoublants, n'est-ce pas? Il y a des redoublants.
1: Ouais.
4: Ça veut dire ceux-là, peut-être, je dirais, ils seraient
0: déjà
4: fiers.
0: Il a parlé tout à l'heure de la longueur.
1: C'est, tu vois, tu peux répondre. Tu as le niveau, tu peux répondre. Mais la personne qui n'a pas le niveau, elle est déjà admise.
0: Et on connaît des gens qui ont le niveau qui ont passé quatre fois le bac.
6: Voilà, ceux
0: qui
6: n'ont pas le niveau, ça ne dit absolument rien.
0: Alors, comment peut-on faire pour contrecarrer l'utilisation? C'est chaud là, sur moi. Voilà. Moi-même, j'ai cherché ce sujet là, c'est chaud. Alors, comment on peut remédier à ce problème, Benicia? Les garçons se rentrent dedans, toi tu es là, Alex, tu les regardes et ah, femme!
2: Oui, on peut remédier à cette utilisation de l'intelligence artificielle. Mm. C'est en ce moment, en surveillant ces jeunes-là de près, le jour des examens, il faut le surveiller. Même si tu les surveilles, si tu arrives à les détecter avec les appareils, tu peux sortir un appareil aujourd'hui, tout de suite. La personne peut te sortir encore un autre appareil là-bas. Mm. Donc, moi, je crois que ça sera trop difficile.
0: Trop difficile. Mais est-ce que la qualité du travail, mais là où c'est ça, la qualité du travail, hein, est-ce que on va prendre ça en valeur? Quelqu'un qui utilise l'IA, qui a son examen, est-ce qu'on va prendre ça en valeur, même si on ne sait pas s'il a utilisé? Béni, toi, tu as beaucoup parlé, non?
6: Bon, je vois, on peut prendre ça en valeur. Parce que c'est un travail intellectuel, vu qu'il faut être intelligent aussi pour utiliser l'intelligence artificielle. Mm-hmm. Certainement, il a pris son temps pour bien poser la question et avoir une très bonne réponse. Donc, on peut aussi valoriser, c'est un travail intellectuel et c'est un effort qu'il a fourni.
0: Donc, si on valorise ça, on valorise aussi à cette longueur-là, non?
6: Non, bon, tu m'as prouvé de la parole, non, je ne veux pas revenir en arrière, sinon j'allais démentir.
0: Oui. Mais tu as toujours la parole, non?
6: Oui, bon, je voulais aussi rebondir sur le propos du mon co-débatteur sur la longueur du temps. Là. Tu vois, Chanel, l'école, c'est juste pour nous former dans l'avenir. Mm-hmm. Même si je peux avoir 19 aujourd'hui, mais je serai incapable de tenir un discours devant des millions de personnes. Si nous aussi, on ne bossait pas, est-ce qu'on peut parler français aujourd'hui sur le plateau?
0: On s'est débrouillé tout doux.
6: Bon, voilà, si on se débrouille aujourd'hui, certainement, on a bossé hier pour avoir ce niveau qu'on a. Et lui, il s'exprime bien, c'est parce qu'il a bossé. Et à notre époque, l'intelligence artificielle n'était pas développée comme.
0: Mais donc, c'est aussi un moyen de se
6: voilà,
0: développer. Hein.
6: Voilà.
0: En apprenant sur l'IA, ben, tu vois, non
1: ben, c'est
0: on peut devenir efficace.
4: Oui, bien sûr.
6: Longueur du temps, là, ça dit absolument rien. Moi, je vois, c'est rien. Même si je peux redoubler la classe, mais je suis fier que j'ai la capacité intellectuelle. Je peux défaut. Ça, okay. Ça dit absolument rien.
0: Nous sommes à la fin de notre émission. Chimandako. Mm-hmm. La dernière parole revient à toi, comme tu es la star.
4: La ici, star.
0: Yenge,
4: ok, sans problème. Quant à moi, j'ai juste deux, trois trucs à dire. Mm. D'abord, à l'endroit des professeurs, des corps enseignants de la République centrafricaine. C'est-à-dire, ils doivent être formés sur les outils de la nouvelle technologie pour bien... pour être à la hauteur de détecter ce que les élèves font. Mm. Maintenant, à l'endroit des élèves, les étudiants, bien sûr, les IA, l'intelligence artificielle est juste là pour nous accompagner dans la vie. Mm. C'est-à-dire, si tu ne connais pas quelque chose, tu peux juste aller demander IA pour te former, pour te développer, et voilà, pour devenir fort. Mm. Mais ce n'est pas permis d'utiliser les IA pendant les jours des examens. Ça, c'est interdit et c'est très, très, très dangereux. Donc, il serait mieux de travailler pendant les heures creuses, pendant les cours, pour pouvoir se développer et devenir très ou bien trop fort même. Et c'est juste ce que j'ai à dire.
0: Ok, merci, hein. Le temps nous presse, hein. Le temps nous presse, il nous reste le mot. Voilà, nous sommes tombés à zéro chrono net. Donc c'est la fin de notre échange de cet après-midi. Nous avons évoqué l'impact ou bien quoi, les impacts de l'utilisation des intelligences artificielles dans les salles d'examen, parce que les examens ont déjà commencé depuis ce matin, c'est le BPC, et donc bientôt ça sera le baccalauréat que les élèves vont composer. Alors c'est interdit même, hein, de l'utilisation de cet outil-là ou bien ces outils-là dans les salles de classe. D'abord, le téléphone, après les IA, là, c'est interdit. Lorsque vous utilisez ça dans une salle de classe pour traiter les sujets, il faut d'abord être intelligent pour l'utiliser. Si vous l'utilisez d'une manière comme ça, ben voilà, vous serez out parce que l'orientation du sujet sera mal donnée et vous allez faire ce qu'on appelait Otsanga HS. Ouais. On appelait ça Otsanga. Et donc, d'accord, tu seras à côté et du coup, on va appeler les autres. Toi, on ne va pas t'écouter, on ne va pas écouter ton nom et les gens vont se moquer de toi que certainement pour toi, on va appeler à la télé Bangui. Donc, on nous disait ça comme ça, on gardait ça, aussi ces souvenirs-là. Donc, en ce moment, il faut comprendre que tu peux utiliser ça à la maison. Les sujets tombables que tu penses à ça, là, tu peux utiliser ça comme ça. Ça peut t'aider aussi. Les surveiller, il faut être très regardant sur cette histoire-là. Ne favorisez pas un groupe d'élèves ou bien une salle de classe pendant les examens parce que bon, vous-même, il faut former les bons cadres de demain. C'est la fin de notre échange. Merci beaucoup, Benny Biok.
6: Merci, Chanel.
0: Nabil, merci.
1: Merci.
0: Timandako.
4: Merci. Chanel, merci beaucoup.
0: Et Benicia, c'est ça, non?
2: Oui, c'est ça.
0: Merci d'être passé.
2: Merci.
0: Guiremi Amen, on te dit merci. Ben, rendez-vous à jeudi.

Loco Oyo, c'est le titre de cette chanson avec Fally Ipupa. Merci beaucoup à nos invités qui viennent de sortir du studio à du Radio de Kiluka après cette belle analyse. Hein. On se prépare à suivre une annonce avant de retrouver encore Andy Avila Bissayo pour le point d'actualité.

0: 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Il est 17h, ne quittez pas, restez à l'écoute, car dans quelques secondes, voilà, c'est bruit que vous écoutez là, c'est l'entrée de Andy Abila Bisayo pour le point d'actualité de 17h sur Radio Ndiki Luka. Bonsoir Avila.
1: Bonsoir Christiane et Demango, bonsoir à tous. Merci de vous savoir nombreux à l'écoute. Nouveau drame sur le site minier de Koniemé, dans la Nanamambéré, à une cinquantaine de kilomètres de Babois, sur l'axe Ngiaboire. Au moins 8 personnes ont trouvé la mort et plusieurs autres sont toujours portées disparues après un éboulement de terre survenu cette nuit, selon des sources locales. Les recherches se poursuivent car plus d'une vingtaine de personnes se trouveraient sur ce chantier au moment de l'effondrement. El Hadj Moussa Laurent Baba, député de Babwa 1, déplore cette tragédie qu'il attribue à une exploitation minière frauduleuse. Et puis la direction générale de la police nationale a annoncé avant-hier l'ouverture d'enquêtes visant à identifier les auteurs de publications de deux pages Facebook, à savoir Manchou Quentin et Abdoulkader Lagos, jugés subversives. Selon elle, les infractions reprochées sont la diffamation, l'offense, le dénigrement et l'atteinte à l'honneur des hautes personnalités de la République ainsi qu'aux institutions de l'État. En RDC, le centre de traitement d'Ebola à Rwampara est opérationnel pour accentuer la riposte dans le nord-est. Son installation n'a pas été simple car une partie a été incendiée en mai dernier par les proches d'une personne décédée qui voulait récupérer son corps. Depuis, la situation s'en est partie apaisée et les premiers malades ont pu rejoindre le centre le week-end dernier. Et puis football, la 7e journée de la Super League démarre ce vendredi au stade Barthélemy Bouganda de Bangui. Deux matchs au programme de la journée. À 13h, SCAF va affronter AS Douane et à 15h, FC 5 sera face à Olympique Réal de Bombari. 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Écrire dans la campagne de Koussa, Nicolas Chanet des Mangons.

0: Bonsoir Moyo, bienvenue dans la partie dansante de ton émission. Mon c'est Gratitude, elle, c'est mon c'est Kaït en ce moment. De beaux titres pour t'accompagner tout doucement dans ce moment que je peux appeler moment fort pour toi. Sur le 100.9 FM, Radio Ndeke Luka, je suis maître Chris Chanel de Mango, ton voisin du quartier, pour t'accompagner dans ce moment. De ce comment et d'être compagnon, Bibaramon, Zoni Kangonamon, Nati mon c'est Kaït, Napekoti Pikango Patarati, mon c'est Gratitude, Ilina Chakapatia, mon Zokona, Tizangana Betty, Maman Pika 1 de Kwama, Taxi 6 Titem, Kinayanga Da aussi. Bon, il mon a écouteur moi aussi et qu'il y a pour me rendre ce qu'on m'a aidé. Tizingo yanga niso, ligona mbeke ti poto et timi terrain à Malabar spiral là. Mon zakotcho ni Erinel qui désolé compagnon. Allez, izi yanga te nyawa.
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et tout ça c'est Guiremi Amenendi qui travaille en ce moment sur les 1 000 et 1 boutons. Fais plaisir à tes oreilles.

la coupe du monde. C'est dans exactement deux jours. Mais est-ce que vraiment nous là on aura l'occasion de la regarder? Condition on serre les trucs là. Et comme si c'est Tana qui a pincé la main de quelqu'un. Et c'est ok. SNC dans le titre, c'est ok. Tout ça c'est dans mon CKX.

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Faire aide d'accompagnant. Allez, moi c'est Kaï.

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0: Accompagnons, écoute ça, Libala na yo kaka, Kampa, à nous aller, Kampa, Kampa. Et l'émission c'est mon Sekai sur les 100.9 FM Radio Nekelou, comme écoute ça, oh là là, tout ça c'est pour toi.
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0: Allez, écoute le hit.

0: Gani sala sala mozo kon yusu ma mboko na mboko na iya. Allez, écoute ton émission, mon c'est Kaïdou Bro.
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0: Ok.

avec mon petit cœur on va faire le tour du monde. L'émission c'est mon CK, il te accompagne. Ben là tu es en train d'écouter Van. Le titre de la chanson c'est Petit cœur en collaboration avec Intini. Dans ton émission, ben on n'aime pas arriver même à la fin. Nous sommes presque à la fin de la première partie, mais la seconde partie nous attend. T'inquiète pas, beaucoup de titres encore.

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1: 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On va voir les timbres terrain à Besso, Bella Ciao.

0: Capacha Mozo Cotilla Fumo aussi. Et Timmy Terena Dabu, take act. 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
0: Viens en gangou tout ce matin.

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1: L'artiste gospel, Carlo G.R. lâchait un morceau qu'il a tiré dans le livre de Cantiques des Cantiques, un titre purement santo et de l'ethnie Yakoma. Une mélodie qui fait danser toutes les générations, voire toute la République centrafricaine. Je vous laisse découvrir ce talentueux.

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0: ce qui ne tue pas, ça te rend plus fort. Yes, il faut appeler ça mon ping, bah aussi toi. Sous le cas où il y a ça, alors fais-moi appeler ça mon père. Mes compagnons. Un compagnon, ce corps sera capable de faire ça, un accord de temps, un accord capable de faire ça aussi, Guinée-Iguia. Et bien, les gars, t'es un gamba, y'a qui aussi. Et t'en as fait un gbené, un gbonga. 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
4: 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Dans le cadre de travaux d'aménagement des sites irrigués, dans les préfectures de la Waka, de la Basse-Côte, de la Mambéré et de la Mambéré-Kadéi, les entreprises soumissionnaires sont priées de se rapprocher de la coordination du PRICAC pour retirer le programme des visites de sites au plus tard mercredi 10 juin 2026. La participation aux visites s'effectuera conformément au calendrier établi par la coordination du projet. Vendredi 12, 6e mois 2026 au samedi 13 juin 2026, Bakala, site Malengue, Yungu Forgeron, Muruba, Bornou 1. Lundi 15 juin 2026 au mardi 16 juin 2026 à Alindao, site Kago Mandao, Ngurupangi, ex-Sokada. Jeudi 18, 6e mois 2026 au vendredi 19 juin 2026, Mambere Gazi, site Mayaka, Babaza, Boko Sudeka, Geng. Et samedi 20, 6e mois 2026, Mambere, Aérodrome, Nabriyumbo. Il prie toute personne à l'écoute du présent communiqué d'en faire part aux intéressés. Nicolas Dangele, chef de service de l'aumônie des œuvres sociales de la santé, informe toutes les veuves de membres de l'association des veuves des policiers centrafricains en abrégé, AVPC, que leur AG, Assemblée Générale Élective, est prévue pour le samedi 13 juin 2026 à 8h30 à la Direction Générale de la Police Nationale, DGPN. La présence de toutes est vivement recommandée. Elle prie toute personne à l'écoute du présent communiqué et connaissant. Les intéressés sont priés de leur en faire part. La direction du groupe scolaire Tartine et Chocolat, lycée Noël Éclair, informe les parents d'élèves et le public banguissois. Les inscriptions pour l'année scolaire 2026-2027 ont commencé. Maternelle, primaire et lycée. Pour tout renseignement, adressez-vous à la direction du groupe scolaire Tartine et Chocolat tous les jours de 7h à 14h et le samedi de 8h à 12h. Téléphone 72 40 25 25. Signez la direction. L'association Vivre a le plaisir d'informer les élèves du lycée de Fatima et du lycée des Martyrs qu'elle organisera le 12 juin 2026.

0: à partir de 10h au centre culturel Samba Panza, une sensibilisation sur le thème grossesse précoce et avortement à risque en milieu scolaire. Agir aujourd'hui pour demain. Votre présence est cordialement souhaitée. 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as teint caramel, teint noir, ébène, teint marron, teint souci tache avec la peau, teint un visage sur la souci tache avec la peau, limite à la pousse noire, ambiguïté, tu as soigné limite à la wara, peindre crème sur sa limite à mon passant à la salimite à la pacante, à la tacouli, à tawali, à tamolingue, passa qu'en a la salimite à la pousse noire, tu as soigné à la qui 76 15 96 43 à la soie 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Donc, on a tendance à faire des surveillance générale, des choses dans un patio faible, parce que c'est limite de faire des choses dans un patio faible. Là, on a besoin de faire des omnisports, surveillance générale, ni à moi qu'on a besoin de faire des membres, ni quoi que ce soit, qu'on a besoin de faire des jeunesse évangélique africaine, dans un 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

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Merci, Mingidala.

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1: 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Donc, il a dit que c'était un bail de Goku Village, par rapport à ce qu'on a appris à ce qu'on a mangé, puis il y a la manière de société, il y a des compétences, il y a des compétences.
0: 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Donc, Goku Village, Goku Michel B, et puis là, c'est Goku Village, et puis dans Kamara Kasai, hein? 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
1: Ah bon, même quand je me pensais qu'on quittait Batangapoti Goué avec 15 km, c'était même aussi dans Bamara Kassai. Et Bamara Kassai, à Kodros, au Padia Marasa, le cas à Kadaba. À Daba, et puis, il y a des Kodros Bamara Kassai, à Makunja Kouche. Il y a des Kodros Bamara Kassai, Makuara Bamara 1, Bamara 2, donc, quatre complets. Il y a des Bamara Kassai, il y a des Daba, Mouarambin, Maranja, il y a des Daba, il y a des Kakuda tu kato, kala kite ala gambe na kana kakuda de yambe la on si wala insalika na Bamara Kassai, paske 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Donc c'est un baïsou minana du Bamara Kassai là.
0: Donc tu as imaginé que l'église à Bamara?
1: Oui. À Bamara Kassai, il y a un baïsou, là où il y a un baïsou.
0: Merci.
1: Donc baïsou minana du.
0: Merci. Nous avons la cuisine à
1: donc je la cuisine à Mitsimitsimbi, je suis là pour la cuisine à Mandi, et là, je suis là pour la Fabrice na Batangafu. 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
1: 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Tu as un petit peu de temps.
0: 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Tu as un petit peu de
1: temps. Oui, tu as un petit peu de temps. Tu as un petit peu de temps. Tu as un petit peu de temps. Tu as un petit peu de temps. Tu as un petit peu de temps. Tu as un petit peu de temps. Tu as un petit peu de temps. Tu as un petit peu de
0: temps.
1: Tu as un petit peu Voilà.
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0: Barama.
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0: 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Moi, je suis en Gofo, je suis en décembre, je suis en Bawa, Paris. 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Exactement. Parce que même l'ami, on a cabonné le vélo. Les gens ici n'ont pas tant à faire qu'ils n'ont ni, mais nous faisons des affaires à changer Castis. 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Le fait de mettre le gofo, mais en tout cas, à mener une peintre contre, malheureusement. 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
2: 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Ah, bon, on dit qu'il parle là, il va essayer quand même de tenter Gofo Mission.
1: Oui.
2: Votre mission a été menée de ce qui est menée prêtre. Ce qui est là, c'est Damien. Le gars là, il a battu un gars, le gars a fondé. Il faut que votre mission, le gars, moi, je vais commencer à arriver à qui est l'autre. Comment dirais-je là? À qui est sec. 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

Bonsoir à tous. Aujourd'hui, nous nous intéressons à la place des organisations non gouvernementales et de la société civile dans l'espace associatif centrafricain. Pour en parler, nous recevons Yanis Edjian Siopatis, directeur exécutif de l'ONG Ourou.

0: ouvre ce magazine avec les actualités des associations et humanitaires. Le gouvernement veut mettre en œuvre des projets de mécanisation de l'agriculture et de facilitation des transports à Bangui et dans la sous-région. Les documents ont été signés au lendemain de l'investiture du président de la République Faustin Archange Touadéra. Des précisions avec Martial Steph Mbetisinga.
1: Selon le ministre de l'Agriculture, le gouvernement veut mécaniser le secteur agricole pour le rendre plus rentable. 850 tracteurs et plus de 9000 outils agricoles modernes seront déployés dans les 7 régions du pays. Gismala Hamza.
2: Sur les 15 millions d'hectares, on n'utilise même pas les 1% chaque année, compte tenu de la pénibilité de travail que l'agriculteur centrafricain est exposé. C'est pourquoi le gouvernement a négocié, a obtenu auprès des partenaires internationaux le financement de ce projet de mécanisation de l'agriculture centrafricaine.
1: Le projet touchera environ 2,6 millions de citoyens. Comment sera assuré le suivi pour maximiser l'impact? Le ministre Gismala Hamza répond.
2: Maintenant, nous sommes dans la phase organisationnelle de ce projet, c'est-à-dire mettre en place des institutions sur le plan institutionnel, mettre en place l'équipe qui sera chargée de suivi de ce projet ou bien de la distribution de ce projet selon de ces outils et engins-là, selon les régions et qui va être le responsable.
1: En parallèle, les autorités cherchent à améliorer la circulation à Bangui et dans le reste du pays. Le projet prévoit 300 bus de 60 places, 150 pour Bangui et ses environs, 100 pour les transports urbains et 50 pour les transports interurbains et régionaux. Les deux projets sont financés par le gouvernement et ses partenaires à hauteur de 60 milliards de francs CFA sur 10 ans.
0: Et puis, le gouvernement s'engage également à appuyer les victimes de catastrophes naturelles et des chocs climatiques à travers le projet Ndoye. Les victimes bénéficieront d'un transfert monétaire pour répondre à leurs besoins. Le projet cible 8 préfectures de la République centrafricaine et est placé sous tutelle du ministère de l'Action humanitaire, l'IDIF.

0: bénéficiaires. Et on a aussi les bénéficiaires de transferts d'urgence. Les bénéficiaires de transferts d'urgence, c'est dans le cas des chocs climatiques. Le projet Ndoye intervient pour apporter une réponse aux chocs climatiques. Comme la RCA fait partie des pays qui traversent des moments difficiles en termes d'environnement, et il y a des cas d'inondation, il y a des cas de feux de brousse, ainsi de suite. Et ces victimes sont souvent abandonnés, n'ont pas le moyen. C'est pourquoi le projet Ndoye va également intervenir pour apporter un appui dans ce domaine à environ 29 000 bénéficiaires.
1: La place des organisations de la société civile dans l'espace associatif centrafricain est le sujet du dossier de ce magazine. Pour en parler, nous recevons ce soir Yanis Edjian-Siopatis, directeur exécutif de l'ONG Ouro. Yanis Edjian-Siopatis, bonsoir. Dites-nous quelles sont les principales missions de la société civile.
2: Les organisations de la société civile déjà défendent les droits humains et les libertés fondamentales. Elles accompagnent le développement local, c'est-à-dire ils soutiennent tout ce qui est de l'éducation, de la santé, de l'environnement, etc. Ils font également la sensibilisation et la mobilisation citoyenne auprès de la population. Également, d'une part, ils font la sensibilisation et également le contrôle citoyen, c'est-à-dire toutes les actions que mène le gouvernement, c'est-à-dire ils accompagnent, ils font ce qu'on appelle la veille de la redevabilité que le gouvernement a auprès de la population. Ils appuient également la population vulnérable, population déplacée par exemple, la population minoritaire, la population qui vit d'une précarité, n'est-ce pas? Et donc, c'est le rôle également des organisations de la société civile de pouvoir accompagner cette tranche de la population. Et également, les organisations de la société civile constituent un pont entre la population et les autorités.
1: Quand on parle de la gouvernance locale, Yanis, quel est le rôle vraiment de la société civile?
2: Dans un cadre de concertation, les organisations de la société civile jouent un rôle très, très capital. C'est-à-dire, ils veillent à la transparence et à la bonne gouvernance des ressources du public, c'est-à-dire tout ce que le gouvernement met en place, il est de leur rôle, des organisations de la société civile, de pouvoir veiller sur la gestion des biens publics. Est-ce que toute la population en profite, en bénéficie? Quelles sont les dispositions que le gouvernement est en train de prendre pour pouvoir accompagner la population? Et également, la société civile fait ce qu'on appelle le porte-voix de la communauté auprès des décideurs. Et également, contribue à l'élaboration des suivis de politique publique, chose qui n'est pas vraiment fait en RCA. Beaucoup plus, on met les organisations de la société civile du côté de l'opposition. Or, la société civile n'est pas vraiment de l'opposition, mais accompagne tout processus que le gouvernement met en place pour pouvoir gérer le pays ou bien aider, soutenir la population, etc. Donc, c'est un rôle d'accompagnement, c'est un rôle de suivi des dispositifs mis en place par le gouvernement. Donc, c'est pas carrément l'opposition, quoi. C'est un peu différent, mais c'est l'amalgame qui existe. C'est ce que les gens n'arrivent pas vraiment à cerner. Mais il est temps maintenant qu'on puisse, n'est-ce pas, mettre ça sur table et dire que le rôle de la société civile n'est pas seulement de contrecarrer l'action du gouvernement, mais de faire un suivi, un accompagnement de tout le processus mis en place par le gouvernement pour pouvoir diriger le pays.
1: Pendant en quoi ces associations contribuent-elles à la cohésion sociale et à la paix dans le pays, à l'exemple de la République centrafricaine?
2: Déjà, monsieur le journaliste, c'est le rôle même, le bien fondé des organisations de la société civile. Il favorise le dialogue intercommunautaire pour qu'il y ait la cohésion sociale, le vivre ensemble, et également mettre des actions de médiation et de prévention des conflits. Nous sommes un pays post-conflit, donc nous avons mené des actions auprès de la population pour que ce que nous avons vécu ne puisse plus, n'est-ce pas, se répéter. Et comment est-ce que nous pouvons nous mettre dans quelles dispositions pour ne pas revivre la même crise qu'on a vécue antérieurement. Et également, les organisations de la société civile promeuvent des valeurs de tolérance, de la solidarité, de vivre ensemble comme je l'ai dit, il réinsère ce qu'on appelle le social. Les personnes marginalisées, par exemple, il leur donne l'espoir, il les accompagne, il leur dicte tout ce qui est important pour eux, pour que la vie soit une vie paisible, un environnement décent pour tout le monde, pour que voilà, le pays puisse se développer.
1: Mais avec tout ce que nous vivons, comment décririez-vous aujourd'hui, Yanis, la relation en tant que membre de la société civile avec les autorités publiques?
2: On peut dire que la relation, elle est plus ou moins bonne. Aujourd'hui, il n'y a pas assez d'arrestations, même quelques cas isolés, identifiés. Mais je pense que la relation, elle est là, mais plus ambivalente.

0: pour mon avis, c'est un peu plus ambivalent. Ambivalent dans quel sens? La répartition des tâches, c'est-à-dire l'État doit donner aux organisations de la société civile l'espace auquel elles peuvent, n'est-ce pas, s'exprimer, donner leur avis ou bien porter la voix de la population et négocier de tout ce qui est du bien-être de la population. Mais nous n'avons pas cet espace-là, nous ne disposons pas de cet espace-là. Et également, l'administration, la lourdeur dans les procédures administratives qui ne nous permet pas, nous qui sommes de la société civile, de pouvoir librement travailler ou bien librement mener des négociations, faire des plaidoyers et obtenir gain de cause pour la population. Donc je pense que la relation sur le point légal, juridique, elle existe, mais dans la pratique de la chose, elle reste encore à revoir, puisque comme je l'ai dit, nous ne vaquons pas librement à nos occupations, juste parce qu'il y a des règles qui rétrécissent l'espace auquel nous devons librement travailler. Et donc c'est ça.
1: Mais c'est pas parce que vous êtes trop critique du côté de la société civile qu'il y a cette méfiance-là?
0: Non, c'est pas vraiment d'être trop critique. C'est la réalité qui existe. Et donc, il est de notre rôle de pouvoir dénoncer ce qui ne va pas et saluer ce qui va. Aujourd'hui, il y a un certain nombre de choses qui marchent très bien. Et donc, c'est aussi à saluer l'effort que déploie aujourd'hui le gouvernement pour pouvoir plus ou moins embellir la ville, amener des feux stop et bien d'autres choses qui se font dans la ville. C'est à saluer. Mais il y en a beaucoup qui restent à faire. La population centrafricaine ne se limite pas seulement à Bangui. Il y a l'intérieur du pays. Qu'en est-il de cela? Et donc, il est de notre devoir, nous qui sommes de la société civile, d'attirer l'attention du gouvernement, l'attention de l'État sur tout ce qui se vit dans le pays ou bien sur la situation de la population centrafricaine.
1: En tant qu'association ou bien encore organisation de la société civile, quels sont aujourd'hui vos principaux obstacles auxquels vous faites face?
0: Les obstacles sont nombreux, à mon avis. Vous savez que nous traversons aujourd'hui une crise énorme et donc le financement aussi qui peut permettre à ces organisations-là de pouvoir exercer normalement. Le financement est aussi limité. Il y a des subventions qui venaient de toutes parts et qui sont suspendues aujourd'hui. Il y a ça également et il y a obstacle en termes d'espace, comme je l'avais souligné, la lourdeur administrative qui ne nous permet pas de pouvoir travailler librement. Et il y a également les règles juridiques. Si je parle des règles juridiques, je vais faire allusion au décret et toute disposition prise par le gouvernement pour pouvoir limiter les actions, rétrécir l'espace civique afin que les organisations ne puissent pas, n'est-ce pas, travailler librement. Je pense que tout ça là, ça constitue des obstacles aujourd'hui. Et je profite de votre micro également pour lancer cet appel-là aux partenaires qui régulièrement viennent auprès des organisations de la société civile pour prendre des informations, c'est-à-dire collecter des informations. Quand ils collectent ces informations auprès de la société civile, ils savent bien que ces informations sont fiables. Et donc, il est question aussi qu'ils soutiennent ces organisations de la société civile afin qu'elles soient autonomes, qu'elles soient fortes pour avoir plus d'informations et mettre à leur disposition. Donc, je pense que les obstacles, c'est les obstacles financiers, également les obstacles en termes de limitation ou bien de définition de l'espace qui peut servir à ces organisations de la société civile de travailler ou bien de vaquer à leur occupation librement.
1: Yanis Edjansiopatis, merci.
0: C'est moi qui vous remercie, monsieur le journaliste.
1: Merci à vous, Yanis Edjansiopatis. Merci également à tous, mais je rappelle que vous êtes le directeur exécutif de l'ONG Ouro. Encore à toutes et à tous, nous disons merci pour votre fidélité d'écoute dans le magazine Association et Humanitaire de ce soir. La partie Sango, c'est juste après cette virgule.

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7: Radio Ndeke Luka, nos annonces. 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
11: Il est 20h ici à Bangui, nous émettons sur les 100.9 FM Radio Ndekeluka, le journal avec Andia Villa-Bissayo. 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Villa, bonsoir.
12: Bonsoir Idrissia, bonsoir à tous, les titres. Nouveau drame sur un site minier dans la Nanamambéré. Au moins 8 personnes ont perdu la vie dans un éboulement de terre sur le chantier de Konyemé. Municipal à Sibut, Maurice Bagaza, candidat battu, conteste l'élection de Serge Pépé Wakaye du MCU. Selon lui, son adversaire a bénéficié du soutien de la gouverneure de Kaga, Lucienne Baga. Et puis la police nationale annonce l'ouverture d'une enquête visant deux comptes sur les réseaux sociaux. Ces derniers seraient à l'origine de publications jugées froissantes à l'encontre de certaines autorités du pays. Football, dans le cadre de la semaine FIFA, les Faux de Bazubongi affrontent l'Angola ce soir en match amical.
11: Nouveau drame sur un site minier dans la Nanamambéré. Au moins 8 personnes ont trouvé la mort et plusieurs autres sont toujours portées disparues après un éboulement des terres survenu cette nuit.
12: Le drame s'est produit sur le site minier de Konyemé, situé entre les villages Bondiba et Dongouri, à plus d'une cinquantaine de kilomètres de Baboua sur l'axe Guiaboire. Selon des sources locales, les recherches se poursuivent car plus d'une vingtaine de personnes se trouveraient sur le chantier au moment de l'effondrement. Le député de Baboua 1, El Hadj Moussa Laurent Gondbaba, déplore cette tragédie qu'il attribue à une exploitation minière frauduleuse. Il a été joint par Parfait Teddy Comessé.
13: Ce que je sais, c'est encore une exploitation artisanale illicite, ce n'est pas une exploitation régulière. Les gens sont venus frauduleusement la nuit à 2h du matin et ils se sont mis à exploiter. Du coup, il y a eu effondrement et on me fait état de 8 morts. Parmi les 8 morts, on a un autochtone de la localité et 7 qui sont venus d'ailleurs. Ce qui est vrai, c'est un chantier encore en préparation. Ce n'est pas un chantier qui fait partie des zones attribuées par le gouvernement. J'ai eu à dire que je m'organise pour procéder à la sensibilisation de la population, surtout des exploitants, sur les différents sites, parce qu'il revient aux exploitants de prendre conscience du danger que eux-mêmes ils courent. Et donc, j'ai communiqué avec la population de Baboua et surtout la population environnante, c'est-à-dire du village Boniba et ses environs. Dans ces cas précis, il faut beaucoup plus attirer l'attention de la population. Mais comme je l'ai souligné, il ne s'agit pas de la population locale. C'est beaucoup plus une équipe qui est venue de l'extérieur pour procéder, n'est-ce pas, à cette extraction.
12: Ce nouveau drame suscite également la réaction du groupe de travail de la société civile GSTC. Selon son porte-parole, la multiplication des éboulements sur les sites miniers est le résultat de défaillances dans la gouvernance du secteur minier. Dr Paul Cresson-Beninga est au micro de Igor Desquin, Senapaï.
14: Ces cas sont désormais récurrents parce qu'il ne se passe pas un mois sans pour autant qu'on soit alerté sur le fait qu'il y ait éboulement sur les sites miniers. Cela nous interpelle et nous fait comprendre qu'il y a des failles qu'il va falloir étudier. Ça témoigne également de ce qu'un travail de suivi doit être fait et que ce travail n'a pas été véritablement fait. Parce que si un travail de suivi est fait, on ne serait pas en train de décompter les morts et de déplorer ces cas d'éboulement. Et donc c'est l'occasion peut-être pour nous ici de rappeler à ceux qui travaillent au niveau du ministère des Mines et qui sont déployés dans l'arrière-pays et qui ont la mission de pouvoir faire le suivi de ce qui se passe sur les sites miniers, d'être regardant, d'être présent et de faire leur travail comme il se doit. Mais il faut également rappeler que certains sites échappent au contrôle des institutions compétentes, en ce sens que certains artisans miniers peuvent découvrir des sites miniers et procèdent à leur exploitation sans pour autant que cela soit juridiquement encadré. Et donc, cela relève également de la compétence des autorités locales.
12: L'intégralité de l'entretien avec Dr Paul Cresson-Beninga à suivre dans la rubrique Dossier du jour à la fin de ce journal. Rappelons que ce nouveau drame survient un mois après l'éboulement meurtrier sur le chantier minier de Bembari, toujours dans la Namambéré, le 6 mai dernier. Plusieurs personnes y avaient perdu la vie.
11: L'élection le 4 juin dernier de Serge Pepin Gakaye, candidat du MCU à la tête de la municipalité de Sibit, est contesté par son principal adversaire, Maurice Bagaza, candidat indépendant.
12: Selon ce dernier, le nouveau maire aurait été imposé par la gouverneure de Kaga, Lucienne Baka. Sabrina Larissa, Vinciane Nello.
15: L'élection municipale de Sibut, dans la Kémo, continue de susciter des réactions. Des candidats battus remettent en cause les résultats du scrutin. Selon plusieurs témoignages recueillis, le vote se serait déroulé à huis clos, sans accès pour la presse et sous la pression des autorités administratives locales. Maurice Bagaza, principal talonnière du maire élu Serge Pépin Gakaye, accuse la gouverneure de la région de Kaga, Lucienne Baka, d'avoir favorisé son adversaire.
16: Avant maintenant de mettre en place le conseil municipal de Sibut, madame le gouverneur a commencé par organiser des réunions par-ci par-là, même chez elle, pour intimider les deux autres derniers de s'unir et de me combattre parce que je ne suis pas MCU et qu'elle va imposer le candidat du MCU à la tête de la mairie. C'est ce qu'elle a fait.
15: Cependant, ces accusations rejetées par le nouveau maire de Sibut, Serge Pépin Gakaye.
17: On est au nombre de 17. Sur les 17 personnes, on a fait une coalition avec le MCU. Donc, il a 6 personnes, moi j'ai 4 personnes. Donc ça veut dire qu'on est 10 contre 7. Sur les 10 personnes, il y a une personne qui s'est détachée pour aller se rejoindre. Et il a eu 8, j'ai eu 9. on a compté devant les gens. Pour eux, ils veulent seulement avoir la victoire. Mais quand tu vas à un combat, il faut que tu t'attends aussi à l'échec.
15: Mise en cause dans cette affaire, la gouverneure de Kaga, Lucienne Baka, affirme que cette équipe a l'habitude de contester les élections organisées dans la localité et d'en demander l'annulation.
18: C'est une élection, c'est pas une nomination. Est-ce qu'il peut prouver l'heure à laquelle j'ai invité les autres candidats ou le MCU? C'est toujours comme ça qu'ils font pour annuler les élections. Les élections, c'est une compétition. Les candidats vont tous ensemble, mais ce sera un seul qui va gagner.
15: Rappelons que les deux candidats ont été départagés par les 17 conseillers municipaux. L'équipe conduite par Serge Pépin Gakaye a obtenu 9 voix contre 8 pour celle de Maurice Bagaza. Après la proclamation des résultats, le camp perdant a annoncé son intention de saisir le tribunal administratif.
11: La direction générale de la police nationale annonce l'ouverture de plusieurs enquêtes visant à identifier les auteurs de publications jugées subversives sur les réseaux sociaux.
12: L'annonce a été faite dans un communiqué publié avant-hier à Bangui. Chris Jordan Badembe.
19: Dans son communiqué, la police cible nommément deux pages Facebook, Monchou Contin, et une page attribuée à Abdoulkader Lagos. Les infractions retenues sont lourdes, diffamation, outrage, dénigrement et atteinte à l'honneur des plus hautes personnalités de la République et des institutions de l'État. Selon ce même communiqué, les investigations en cours portent déjà leurs fruits. L'administrateur de ces deux comptes Facebook a été localisé sur le territoire français. La police centrafricaine précise qu'une seconde enquête est ouverte pour identifier et interpeller tous leurs co-auteurs et complices de cette affaire. Pour clore son communiqué, le ministère de l'Intérieur et de la Sécurité publique annonce qu'il saisira officiellement et dans les plus brefs délais les responsables du groupe Meta. Un courrier sera envoyé afin que des dispositions soient prises conformément aux règles internationales qui encadrent l'utilisation des réseaux sociaux. Cette enquête policière s'ouvre alors que le tribunal de grande instance de Bangui vient tout juste de tenir un procès pour diffamation et injure publique sur les réseaux sociaux. Une audience où l'ancien consul de Roumanie en RCA, Gilles Ionel Nguandika, est poursuivi par plusieurs organisations de la société civile accusées d'avoir proféré des injures publiques à l'encontre des femmes centrafricaines.
11: 42 604 candidats composent depuis ce matin les épreuves écrites du brevet des collèges BC sur l'ensemble du territoire centrafricain.
12: Destin de Bonheur Ulicon a fait le tour de quelques établissements ce matin.
20: Après le lancement officiel ce matin à l'école Centre-Fille, ces épreuves se déroulent pour l'instant dans le calme dans les différents centres visités. Au lycée Barthélémy Boganda, Juliana vient de terminer l'épreuve de français.
21: Et ça s'est bien passé, il n'y a pas de pression, on avait bien fait et j'avais bien compris le sujet. On nous a dit de justifier nos réponses et je l'ai fait sans problème. Je suis sûre que je vais en avoir.
20: Plus loin, au lycée de Gobongo, Sylvain, l'un des candidats, déplore l'absence des noms de certains de ses camarades sur les listes affichées.
22: Je regrette ça sûrement. Je vois ça comme ma propre situation. Si mon collègue n'arrivait pas à retrouver son numéro, ça joue aussi sur moi parce que c'était avec lui qu'on a débuté toute l'année. Je ne sais même pas comment ils n'ont pas trouvé leur numéro.
20: Du côté du lycée des Martyrs, la présidente du centre d'examen, Anne Yindoua, indique que des dispositions sont prises pour limiter les tentatives de fraude.
23: Au surveillant, nous avons laissé des consignes dire aux candidats de ne pas utiliser leur téléphone portable parce que la tricherie commence maintenant par là. Et le candidat qui va être en possession de son téléphone, il aura une sanction.
20: La direction des examens et concours affirme travailler sur des solutions pour les candidats dont les noms ne figurent pas sur la liste. Dieudonné Gazalogo est le directeur de cabinet du ministère de l'Éducation nationale.
24: S'il y a des cas d'omission, il faudrait qu'il signale ça automatiquement au niveau de la direction des examens et concours et les responsables qui sont là-bas vont les enregistrer s'ils ont leur reçu pour pouvoir passer sur cet examen-là. On va les laisser composer après vérification au niveau de ces bases de données là. Si effectivement ils se sont inscrits, on va les mettre dans leurs droits et puis c'est leur travail qui va compter.
20: Les épreuves écrites du brevet des collèges se déroulent sous la supervision des forces de sécurité mobilisées pour les examens. Cette année, 42 604 candidats composent, dont 26 303 à Bangui et 16 303 dans les villes de province.
11: On célèbre aujourd'hui la journée internationale des archives sous les thèmes archives pour la justice, droit, mémoire et avenir.
12: Instituée en 2007 par l'Assemblée générale du Conseil international des archives, elle met en lumière l'importance des archives, leur rôle et rappelle leur contribution au fonctionnement de la société à Bangui. Quelle est la réalité dans les services publics? La réponse avec Ahmed Tidjani.
0: Dans plusieurs administrations publiques visitées, la conservation des archives reste confrontée à de nombreuses difficultés. À l'université de Bangui, le manque d'espace et le faible niveau de numérisation compliquent le travail des archivistes. Eric Patrick Bongili, chef du service des statistiques et des archives.
2: Au fait, au niveau de l'université de Bangui, ça c'est un point qui est criant. Parce que je l'ai toujours dit et redit, malheureusement, nos hautes autorités n'y pensent pas encore. Alors qu'au niveau du service des statistiques et archives, nous sommes appelés à avoir des serveurs pour bien conserver les documents. Nous vivons encore à l'ère archaïque. C'est-à-dire les documents, les anciens documents sont venus parqués comme ça. Mais si jamais il y a incendie, ben l'université ne va plus disposer de ses racines, c'est-à-dire de ses fondements, de son patrimoine.
0: Au ministère des Affaires étrangères, par contre, des centaines de dossiers administratifs sont conservés dans des salles dédiées. Christ Aurel Lamaka est le chef du service des archives et de la documentation.
3: Depuis ma prise de travail au service du ministère des Affaires étrangères, ce que j'ai constaté, les documents étaient vraiment à terre, quoi. Premièrement, j'ai essayé de rassembler les documents qui sont en vrac pour mettre dans un endroit qui est sûr. Alors, j'ai reçu beaucoup de difficultés. Les difficultés sont qu'il n'y a pas d'armoire pour déposer les documents.
0: Pour Honorat Jean-Pierre Ouago, étudiant à l'université de Bangui, une meilleure organisation des archives est indispensable.
4: Moi, je trouve ça très intéressant parce que les archives nous permettent de récupérer nos dossiers perdus en cas de perte. Moi, je demande aux membres du gouvernement de mettre aux dispositions des archivistes des machines qui leur permettent de garder certains documents en cas de perte.
0: Au-delà de leurs fonctions administratives, les archives constituent une mémoire vivante. Elles témoignent de l'histoire des institutions et participent à la préservation de la mémoire nationale.
11: À l'international au Burkina Faso, le ministère de la Culture suspend tous les concours de beauté.
12: Dans un communiqué, Noélie Kongo-Saluka, directrice générale de la Culture et des Arts, indique que cette suspension vise à revoir le cadre réglementaire de ces événements afin d'encadrer plus strictement leur organisation. Ainsi, toutes les compétitions de type, notamment concours de beauté, élections de Miss, sont suspendues jusqu'à nouvel ordre. Les autorités entendent ainsi préserver l'identité culturelle burkinabé et garantir le respect des valeurs morales.
11: Football, les fauves de Bazobangui sont de retour sur le terrain pour leur deuxième match amical lors de cette fenêtre FIFA.
12: Oui, Idriss, ce soir, l'Angola mène la rencontre face à la République centrafricaine avec 3-0. On rappelle, vendredi dernier, face au Togo, ils avaient fait un match nul, 1-1. L'équipe nationale centrafricaine poursuit son ambition de décrocher une première qualification historique à la Coupe d'Afrique des Nations. Malgré l'absence de match à domicile qui demeure un handicap, les Fauves affichent toujours leur confiance et leur détermination à répondre à toute adversité.
11: Football encore, la 7e journée de la Super League démarre ce vendredi au stade Barthélemy Boganda.
12: Deux matchs au programme de la journée. À 13h, SCAF va affronter AS Douane et à 15h, FC 5 sera face à Olympique Réal de Bombari.
11: Du football à l'international à Villa, des matchs amicaux sont aussi au programme ce soir.
12: Et puis, la République démocratique du Congo joue contre la Chili ce soir, Russie contre Trinité et Tobago, puis la Hongrie s'oppose au Kazakhstan.
11: Basketball, la 7e journée de la Ligue de Bangui démarre après demain jeudi.
12: Cette journée s'offrira avec deux rencontres. À 15h30, Tandema affrontera Warriors de Bangui, puis à 17h30, Bimbo va jouer contre Warriors. En termes de la journée précédente, qui est la 6e, 9 rencontres ont été jouées et 976 points ont été marqués. Ainsi prend fin cette édition préparée par toute l'équipe de notre rédaction. Merci de l'avoir suivi.
11: Avila, merci. À demain. 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
11: De multiples éboulements de terre sont enregistrés ces derniers temps sur les chantiers miniers en République centrafricaine. Cette situation qui a déjà causé la mort de nombreuses personnes en lien au non-respect des normes d'exploitation minière. Le docteur Paul Cresson-Beninga, porte-parole du groupe de travail de la société civile, en parle dans ce dossier du jour signé Igor Diasquin-Senapay.
1: Docteur Paul Cresson-Beninga, bonjour.
5: Bonjour Igor.
1: Des cas d'éboulement sont signalés ici et là ces derniers temps en République centrafricaine. Le dernier cas qui a coûté la vie à beaucoup de personnes, c'est vers la localité de Bembari, proche de Aba. Et récemment, il y a un nouveau cas dans la localité de Bouzoum. Et on parle encore d'un cas d'éboulement aux environs de Baboua. Et c'est des dizaines de cas de mort qui sont comptés. Comment réagissez-vous par rapport à cette situation qui semble dépasser les Centrafricains?
5: Je voudrais commencer par exprimer toute ma compassion, toute ma solidarité auprès des familles endeuillées par ces cas d'éboulement que vous venez d'évoquer. Je dois dire que ces cas sont désormais récurrents. Ces cas sont désormais récurrents parce qu'il ne se passe pas un mois sans pour autant qu'on soit alerté sur le fait qu'il y ait éboulement sur les sites miniers. Cela nous interpelle et nous fait comprendre qu'il y a des failles qu'il va falloir étudier. Ça témoigne également de ce qu'un travail de suivi doit être fait et que ce travail n'a pas été véritablement fait. Parce que si un travail de suivi est fait, on ne serait pas en train de décompter les morts et de déplorer ces cas d'éboulement. Et donc, c'est l'occasion peut-être pour nous ici de rappeler à ceux qui travaillent au niveau du ministère des Mines et qui sont déployés dans l'arrière-pays et qui ont la mission de pouvoir faire le suivi de ce qui se passe sur les sites miniers, d'être regardants, d'être présents et de faire leur travail comme il se doit. Mais il faut également rappeler que certains sites échappent au contrôle des institutions compétentes, en ce sens que certains artisans miniers peuvent découvrir des sites miniers et procèdent à leur exploitation sans pour autant que cela soit juridiquement encadré. Et donc, cela relève également de la compétence des autorités locales. Je parle des gouverneurs, des préfets, des sous-préfets et également des élus locaux. Il s'agit d'une problématique qui engage la vie de toute une nation. Voyez-vous, parfois on retrouve sur ces sites miniers des enfants qui doivent être normalement à l'école et qui se retrouvent malheureusement sur ces sites miniers et lorsqu'il y a éboulement, nous perdons des vies, nous perdons des futurs cadres, nous perdons les futures élites, nous perdons des gens qui sont capables de travailler pour le relèvement de ce pays.
1: Récemment à Bouzoum, une équipe du ministère des Mines est partie pour relancer encore les activités de 3 coopératives minières, car ces coopératives avaient été suspendues pour non-respect des normes d'exploitation. Maintenant, vous évoquez la question de l'inspection. Comment l'inspection pourrait valablement travailler pour mettre un terme à ces cas de pratiques qui prennent de l'ampleur dans l'intérêt du pays?
5: Votre question est une colle, parce que c'est une question extrêmement difficile. Voyez-vous, on peut déjà se poser des questions. Pourquoi on est arrivé à suspendre ces sociétés? Parce que les responsables de ce ministère déployés dans les localités devraient faire, ils ne l'ont pas fait. C'est pour ça qu'on est arrivé à des exploitations anarchiques. On est arrivé au non-respect des cahiers de charges par ces sociétés minières. Donc, quelles leçons avons-nous tirées de cela? Est-ce que des sanctions ont été administrées à ceux qui sont censés faire le suivi de l'exécution des cahiers de charges? Maintenant qu'on a décidé de relancer les activités de ces sociétés, il faut partir de l'existant, de l'expérience, et à partir de là, procéder à un contrôle de façon quotidienne de ces entreprises-là. J'ai l'expérience en la matière. Il vous souviendra que j'ai été à Bouzoum inspecté auprès des sociétés qui exploitent de l'or au niveau de la ville parce que ces sociétés ont utilisé par le passé du mercure et cela a entraîné des dégâts énormes auprès des communautés riveraines.
1: Parlons de votre descente à Bouzoum. Où en sommes-nous avec le résultat des analyses que vous avez effectuées la fois passée là-bas?
5: Nous avons rendu un rapport et ce rapport a accablé la société minière parce que le mercure a été utilisé, la population qui utilisait l'eau de la rivière a eu des cas de maladie cutanée, l'eau a été déviée de son lit, cela a entraîné des dégâts du point de vue environnemental, le rapport a été rendu public, la société a été interpellée. À un moment donné, la société a fermé ses portes. En réalité, c'est toujours cette société-là qui tourne dans la localité Bouzoum, Aba, Boire, Baboua, Boire et autres. Malheureusement, au niveau de la société civile, nous n'avons pas tous les moyens à notre disposition pour pouvoir contraindre cette société à respecter les cahiers de charges. Il nous revient plutôt d'interpeller les institutions compétentes afin qu'elles puissent faire le travail qui leur revient.
1: Qu'est-ce que vous attendez concrètement du gouvernement et surtout du département des Mines?
5: Il faut dire qu'il y a des réformes qui ont été initiée par le département des mines. Nous saluons ces réformes-là, mais ce n'est pas suffisant. Parce que en réalité, ce débat, nous pouvons aller au-delà du phénomène que vous avez identifié. Pour dire quoi? Pour dire qu'aujourd'hui, le secteur minier fait partie des secteurs qui apportent beaucoup de l'argent ou qui peut apporter beaucoup de l'argent dans la caisse de l'État. Il faut des mesures de contrôle, mais une véritable politique minière qui nous permet de jouir des revenus tirés de ces exploitations-là. Aujourd'hui, nous sommes encore là en train de donner l'opportunité aux artisans miniers d'exporter de l'or. Nous n'avons pas de réserves comme certains États. Or, avec tout ce que nous régorgeons, tout ce que le sous-sol centrafricain régorge, nous pouvons aller au-delà de ce que nous tirons comme revenu. Un vrai mécanisme de contrôle. L'État peut mettre en place des organes institutions qui rachètent et qui exportent. À partir de ce moment, on n'exporte pas de l'or brut, mais on exporte de l'or raffiné. Ça va constituer une véritable manne pour l'assiette budgétaire centrafricaine. C'est pour ça que je vous dis, il faut aller au-delà de ce que nous avons aujourd'hui. Des initiatives, des réformes ont été faites, mais pour moi, ça reste encore insuffisant.
1: Docteur Christian Beninga, merci.
5: C'est moi qui vous remercie.
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ici, j'allais dire matanga, ti dungo, ti président, ti société, ti coopérative, ti planteur, ti cacao, hein. Voilà, on voit quand on goûte le pacara. 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
3: 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Je suis un peu de patient.
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3: 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Un peu moque d'appel, je vois s'arrêter les droits.
2: Non. Hey. A fait un chef n'a pas. Comme chef n'a rien à tenir. Faites comme un or n'a qu'à. Nous la tenons à la poutre.
0: Hé hé.
2: Si nous la créons un petit achat, on a la nature. Nous sommes
3: pas. Et je suis un peu bien, elle était mais. Amena petit, on laisse tenir à la bande de terre en tant que cas. N'est-ce pas dit on t'y dit. Yo, si nous sommes non, ok. Mais nous tout le monde dit que à la bâtiment, à la bouteillage.
2: À la bouteillage.
0: C'est pas bon. Ça, quoi, moi, il est qui m'a libéré de tirer une tête.
1: Ok, c'est bizarre.
0: Ça, il y a quoi, non, ouais.
1: À la maison, à la routine, à la maison.

Tonton Arcel, merci. Tonton Étienne. Bon, c'est bien tout, bon, ce consommé, puis qu'à terminer, mon gangou, n'a la cause de la soirée, ça sera aussi mandat, côté baissé.

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Je vais compter jusqu'à toi. 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

Almost Navigati Mobile. Nelson Martial, c'est la famille. Écoutez-moi ça. Dans la ténétine, derrière moi, pensez aussi à Sewati Gyakuzu.

0: C'est lui que j'ai payé la poubelle. Je l'ai payé à 2000 francs. C'est lui qui devait me garantir ça.
1: Le propriétaire nous a donné un
2: attitude. Parce que ces gens-là, ce sont des arnaqueurs, en fait.

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5: 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Donc il pensait que concrètement, gouvernement a une responsabilité, tu as moyen, tu as moyen, voilà, tu construis une infrastructure, technologie. Ils ont à disposition. Maintenant, on a construit, il faut consommer, il faut utiliser. Au lieu de tenir, il faut copier. Si il y a des gens, il faut copier. Ils ont à donner, il faut moderniser, il valoriser. Si tu tenais, il faut ton attention à Chinois, ça, il faut aller. 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On sera visite du musée en ligne. 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Donc, à Kayiso, il doit s'arrêter, tu tenais, il valoriser, il va les protéger d'abord. 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
1: Mais ça il met côté défi la paix.
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0: La maladie à virus Ebola se caractérise par de fortes fièvres et des hémorragies souvent mortelles pour l'être humain. Cette maladie est provoquée par plusieurs virus de la famille des filoviridés. Les chauves-souris sont les principaux réservoirs de ces virus. Depuis quelques jours, la République démocratique du Congo RDC fait face à une épidémie qui a déjà causé plus de 200 décès sur environ 1 000 000 de cas suspects. Devant cette urgence, la RCA prend des dispositions pour riposter contre la propagation sur son territoire. Docteur Pierre Somsé, ministre de la Santé, a entamé des visites dans des hôpitaux de Bangui pour mettre en place des stratégies.
1: Je suis descendu vers l'hôpital communautaire de Bangui dans le cadre du processus de préparation de notre pays pour faire face à la menace de l'épidémie à Ebola qui monte en puissance dans le pays voisin, la République démocratique du Congo. Ensuite, à la déclaration de cette épidémie comme épidémie de portée internationale par l'OMS, le ministère de la Santé s'est engagé avec la collaboration de tous les partenaires dans un processus de prévention, de programmation. Et dans ce contexte-là, je visite les hôpitaux, les grands hôpitaux et les centres de santé. Et je commence aujourd'hui par l'hôpital communautaire pour engager le personnel de santé. À partir d'aujourd'hui, tous les décès qui ont lieu dans les quartiers sont des suspects, jusqu'à preuve du contraire. Et donc on a eu effectivement une alerte hier d'un cas de décès dans un quartier de Bangui. Les investigations ont été faites déjà ce matin. Il s'avère que c'est un patient connu souffrant de tuberculose et qui a été mal suivi et qui est décédé dans un tableau de vomissement de sang.
0: Suivons maintenant l'échange de Edouard Rogossé avec notre invité du jour, Dr Valentin Nebanga, chef du service de la promotion de la santé au ministère de la Santé.
2: Dr Valentin Nebanga, bonjour.
3: Bonjour, monsieur le journaliste.
2: Docteur, dites-nous, qu'est-ce que nous pouvons savoir de la maladie à fièvre hémorragique Ebola?
3: Merci beaucoup, merci pour la question. La maladie à fièvre hémorragique Ebola est une zoonose. Ça veut dire que c'est une maladie qui est chez l'animal, qui par la suite contamine l'homme. Voilà comment je peux vous expliquer de manière brève. C'est une zoonose et le porteur des virus, c'est des chauves-souris frugivores, des chauves-souris. Quand ils consomment les fruits, bon, ben, les fruits tombent, l'homme prend, il mange, il se contamine. Ou d'autres animaux, tels que le singe, le sanglier, tout ce qui est sanglier, s'ils mangent et que l'homme, dans sa quête de nourriture, il tue, c'est un chasseur, il trouve un animal mort dans la brousse, il récupère, il vient, il consomme et puis bien entendu, lui aussi, il s'infecte.
2: Quels sont les pays africains les plus touchés par Ebola ces dernières années?
3: Ben, il faut le dire, ces derniers temps, pour la plupart, c'est que la République démocratique du Congo, qui est à sa 17e épidémie de maladie à virus Ebola. Pour l'épidémie actuelle, la 17e épidémie qui est déclarée la République démocratique du Congo, il y a aussi d'autres pays voisins, comme l'Ouganda, qui a signalé des cas.
2: Docteur, on parle ces derniers temps du virus Bundi ou Guio, qui est à l'est de la République démocratique du Congo pour l'instant. Quelle est la particularité de ces virus par rapport au virus Ebola jadis?
3: Les virus Ebola, il y a plusieurs espèces. Le terme plus spécifique, c'est les variants. Il y a plusieurs variants. Les variants actuels qui est à l'origine de l'épidémie au Congo, c'est l'espèce Bundi ou Guio. C'est une espèce qui avait été découverte depuis 2007, je crois, vers Ouganda. Et puis, bon, voilà. Ça a entraîné deux épidémies là-bas. Et puis, encore une épidémie en 2012 au Congo. Voilà encore le quatrième épisode de l'épidémie à Bundi ou Guio. C'est un virus très, très méchant, si je peux dire ça comme ça. Il est trop viril, qui n'a pas de vaccin. Parce que, comme vous le savez, monsieur le journaliste, actuellement, il y a les vaccins contre Ebola. Mais ces vaccins concernent seulement la souche Zaïre, mais la souche Bundi ou Guio, que nous déplorons les cas aujourd'hui, n'a pas de vaccin. Il est très très très contagieux, il est très très très virulent.
2: Pourquoi dit-on que la maladie à virus Ebola est une maladie très dangereuse?
3: C'est une maladie très dangereuse parce que le taux de létalité, c'est-à-dire quand quelqu'un attrape, il a entre 50 et 90% de risque de mourir. Voilà, c'est là où sa dangerosité, le taux de létalité est très élevé. Si je prends encore l'exemple du cas de ce qui se passe actuellement au Congo, je crois jusqu'au lundi dernier, parce que les deux derniers, je n'ai pas encore les statistiques, jusqu'au lundi dernier, il était à plus de 900 cas, donc plus de 213 morts. Voilà, c'est à cause de sa virilité. C'est pourquoi on dit que vraiment ce virus-là, cette souche est très très très dangereuse car le taux de mortalité est trop élevé.
2: Quels sont les premiers signes et symptômes de cette maladie?
3: Les symptômes de la maladie à virus Ebola, vous avez la fièvre qui est soudaine, très élevée. Vous avez la fatigue générale, vous avez les maux de tête, vous avez une douleur généralisée, des douleurs abdominales. Parfois, il y a même la diarrhée, les vomissements et surtout les saignements. Les saignements viennent de partout, de tout ce qu'on a comme orifice sur le corps. Ça peut venir du nez, ça peut venir des oreilles, de la bouche, de l'anus, partie génitale, un peu partout.
2: Docteur, hormis les saignements, les autres signes que vous avez cités ressemblent par exemple au paludisme et d'autres pathologies. Et en cas de ces signes, hormis l'hémorragie, qu'est-ce que les patients peuvent faire?
3: Pour cette question, je vais en profiter pour lancer un appel à la population, à tous les centrafricains. Devant quelqu'un qui présente les signes dont je venais d'expliquer ici, qui ressemble bien entendu, fort bien entendu, comme vous l'avez dit, au signe de paludisme, ne restez pas à la maison. Ne cherchez pas les traitements traditionnels, la recette des grands-mères, comme on l'a dit. Il faut conduire la personne rapidement dans un centre de santé ou un hôpital le plus proche pour que l'examen soit fait. Comme ça, on sera tranquille. Donc, tout ce qu'on peut demander aux gens, c'est dès que vous avez les signes, fièvre, douleur généralisée, fatigue, tout ça, il faut se rendre directement dans les centres de santé les plus proches. Parce que tout cas d'Ebola, si c'est diagnostiqué et pris en charge précocement, on a beaucoup de chances de survivre. Mais c'est tardivement, comme je l'ai dit tout à l'heure, le taux de mortalité est trop élevé.
2: À partir de quel moment une personne infectée devient-elle contagieuse?
3: Dès qu'il y a les vomissements, il y a les saignements, il est devenu très contagieux. Voilà. À partir du moment où il commence à vomir, ça devient un autre problème, ça devient difficile, il devient très très contagieux.
2: Comment le virus Ebola se transmet-il d'une personne à une autre?
3: Le virus se transmet, comme je le disais dans un premier temps.
2: Vous avez parlé de l'animal,
3: voilà. Oui, d'un animal à l'homme. Maintenant, comment l'homme contamine l'autre? C'est par contact direct avec la personne malade. Le fait de les saluer, c'est fini. Le fait de lui donner un accolade, c'est fini. Le fait de baiser, c'est fini. Le fait de rapport sexuel, c'est fini. Le fait de manipuler même tout ce qui est liquide biologique du malade. J'entends par liquide biologique, j'entends la sueur, les vomissures, les saignements. Dès que vous êtes en contact avec ça, c'est fini. Tout ce qui est contact, tout ce qui est article, quand manipuler le malade, c'est fini. Par exemple, ses habits, si vous touchez ses habits, des serviettes, si vous touchez ça, c'est fini. Ou si vous êtes contaminé. Et surtout, le plus grave, c'est la manipulation du corps de quelqu'un mort par Ebola. Quelqu'un mort d'Ebola, manipuler son corps. Parce que quand on est dans notre culture, lorsque quelqu'un meurt, qu'est-ce qu'on fait? On lave les corps, on nettoie, on arrange ça propre. Mais ce geste est très, très, très, très dangereux. Très, très dangereux. Il ne faut même pas s'approcher du dépouille de quelqu'un mort de maladie à virus Ebola.
2: Peut-on attraper Ebola par l'air comme la grippe?
3: Non. Et ce que j'ai dit, c'est le contact direct avec la personne infectée et tous ces articles qu'il utilise, privés qu'il utilise, comme le téléphone, les serviettes, ainsi de suite, comme j'expliquais tout à l'heure ici. Par l'air, non. Si c'est par l'air, on va tous finir, hein, monsieur le journaliste. C'est pas par l'air, non.
2: Quel comportement augmente les risques de contamination?
3: On sait que l'homme est très sentimental. Lorsque un proche est malade, on a tendance à aller pour lui donner un coup de main, ce qui est d'ailleurs normal. Mais quand on va aller toucher le malade, sans précaution, on s'expose soi-même et risque de développer la maladie là. Donc le comportement à risque, c'est d'aller manipuler le malade, manipuler un animal malade, manipuler le corps de quelqu'un mort d'Ebola, c'est très dangereux. Manipuler tout ce qui est article du malade, ça ce sont les comportements qu'il faut vraiment bannir. Mais je ne dis pas que c'est si un frère, un parent est malade, qu'il faut les fuir, je n'ai pas dit ça. On peut lui rendre visite, mais en restant à distance, à 1-2 mètres, vous pouvez échanger avec la personne. Vous pouvez continuer à échanger avec la personne, mais ne pas les saluer, ne pas lui donner des accolades, ne pas toucher ses articles, non.
2: Les agents de la santé sont plus exposés?
3: Mais ce sont des agents de la santé qui sont les premières victimes d'habitude, généralement. Vous avez dit tout à l'heure ici que les signes ressemblent aux signes des palus. Quand la personne arrive, bon, La première question, la gens de santé va vous demander de quoi vous souffrez. Vous allez dire, non, je souffre de la fièvre, je suis un peu fatigué. Bon, dans un premier temps, il va dire, bon, ok, c'est peut-être les palus, il va aller te manipuler. En te manipulant, bien entendu, le médecin est exposé. En te touchant les corps pour chercher où se trouve le mal, afin d'être bien soigné, bien, Dieu me l'a déjà exposé, il attrape la maladie. Je vous informe qu'au Congo, avec l'épidémie actuelle, il y a déjà 6 agents de santé qui sont morts, dont 2 médecins.
2: Quels sont les animaux qui peuvent être à l'origine de la transmission des virus alors?
3: Je vous avais dit tout à l'heure ici, j'ai dit l'hôte, celui qui porte les virus, ce sont les chauves-souris, frugivores, je vous le dis, c'est celui qui porte, c'est eux le porteur du virus. Lui, il peut consommer son fruit. Par la suite, un autre animal vient trouver le fruit et il mange. Pendant que les singes, c'est pas les cibicis, les antilopes, la gazelle, lorsque eux, ils consomment également ces fruits-là, bien entendu, eux aussi, ils développent la maladie. Voilà, ce sont ces animaux-là. Mais au jour d'aujourd'hui, il faut que je précise sur ces points-là, au jour d'aujourd'hui, on n'a pas encore enregistré ces cas-là chez nous. Il faut que je rappelle, on n'a pas pour le moment Ebola dans notre pays. Toute la campagne que nous faisons actuellement, c'est pour dire aux gens, attention, il y a un danger qui est devant la porte. Il faut faire très attention, tout simplement. On n'a pas encore enregistré un cas d'Ebola dans notre pays. Et je ne dis pas non plus qu'il ne faut pas manger les animaux de vie de cité. Non, non, non, non, ce n'est pas interdit. On n'a pas dit qu'il faut ne pas manger. Non, on peut consommer mais je viens de la brousse comme il se doit, bien préparé. Dans tous les cas, sur ces points, moi, j'ai dit que la femme centrafricaine serait bien préparée. Elle n'est pas toujours bien pour nous faire manger.
2: Alors, les rites funéraires traditionnels jouent-ils un rôle de la propagation de cette maladie?
3: Énormément. C'est pourquoi tout patient décédé des suites de la maladie à virus Ebola, on doit procéder à ce qu'on appelle l'enterrement sécurisé. Il faudrait que ce soit les agents de santé qui sont formés à la matière qui doivent organiser l'enterrement de cette personne. Et normalement, si la personne décède, on ne doit même pas la ramener à domicile. Hein. Tout va se passer normalement au niveau de la morgue, et de la morgue directement c'est au cimetière pour l'enterrement.
0: Cap à Mongouba dans la Lobaye où la population est dans la psychose depuis l'annonce de cette épidémie en RDC. Martial Steve Mbezisinga y est allé pour le compte de Radio Ndekeluka.
4: Dans cette ville paisible mais animée par d'intenses échanges commerciaux et culturels, vit une population résiliente. Pourtant, malgré les efforts du quotidien, l'inquiétude grandit face à l'épidémie d'Ebola qui sévit dans le nord-est de la RDC. Témoignage de Diane, une commerçante de la ville.
5: Nous sommes inquiets parce que nous partageons la même frontière. Nous effectuons des échanges des deux côtés, ce qui représente aussi un danger pour nous. Il faut que le gouvernement veille à notre sécurité.
4: Fulbert Yabandé, président de la jeunesse de Mongumba, demande au gouvernement de multiplier la sensibilisation auprès de la population.
6: Nous sommes inquiets à cause de cette épidémie qui sévit en RDC. Nous demandons à l'État d'ouvrir très rapidement une campagne de sensibilisation auprès des habitants sur les mesures préventives.
4: Le maire par intérim de la ville, Gabriel Nimbi, parle des dispositifs mis en place pour contraindre la maladie.
7: Il croit que la précaution à Timungoni de penser à la frontière Timbi.
8: Nous avons également des précautions à prendre. Déjà, au niveau de la frontière de Gouga, il existe un dispositif de dépistage contre Ebola. Toutes les personnes qui entrent sont systématiquement testées. Ce même dispositif est également installé au niveau du port. Nous prenons toutes les précautions possibles.
4: Certes, aucun cas suspect n'a été détecté dans la ville, mais sa proximité immédiate avec les deux Congo impose une attention rigoureuse. Déclaré le 15 mai dernier en République démocratique du Congo, cette épidémie d'Ebola s'avère particulièrement redoutable. Elle a déjà fait plus de 200 morts et franchi la barre des 900 cas suspects selon les autorités congolaises. Martial Steve Mbetisinga, de retour de Mongumba, Radio Ndekeluka.

0: quelles sont les principales mesures de prévention aujourd'hui que la RCA a mises en place face au danger qui est de l'autre côté de la rive, particulièrement en République démocratique du Congo?
1: Ok, les mesures, c'est quoi? Les mesures sont, nous voyez, nous avons près de 1500, un peu plus de 1500 km de frontières fluviales avec la République démocratique du Congo. Les longs des frontières, nous avons des points d'entrée officiels. Nous avons des points d'entrée officiels au niveau duquel on a mis des agents de santé qui sont là avec les thermoflashs pour contrôler tous ceux qui entrent et qui sortent. Ça, c'est un. Les deux, les dispositions sont prises pour que si quelqu'un venant du Congo, un voyageur, ça peut être n'importe qui, ça peut être un Centrafricain, ça peut être un étranger ou un Congolais venant du Congo vers chez nous, et celui-ci soit mis en observation. On doit les confiner pendant au moins 21 jours pour voir s'il ne pose pas de problème. Mais nous avons un grand, grand défi. Les défis que nous avons, comment contrôler au moins 1500 km des voies fluviales qui nous séparent de la démocratie du Congo. Comme je dis ici, il y a des points d'entrée officiels, mais il y a des points d'entrée non officiels, informels, que nous ne connaissons pas. C'est pour cette raison que nous travaillons actuellement là avec les piroguiers, parce que nous aident à faire les transports, nous travaillons aussi avec les piroguiers pour que, au niveau des points d'entrée officiels, pour que les piroguiers nous aident à identifier les points d'entrée qui sont informels. Et pour ça, nous nous appuyons aussi sur la communauté, sur la population. Parce qu'au niveau des points d'entrée non officiels, il y a des gens, il y a des Centrafricains qui sont là-bas. Il faudrait que nos compatriotes nous signalent s'il y a des entrées qui ont évité, des personnes qui ont évité les points d'entrée officiels et qui empruntent ces voies informelles, de nous informer pour qu'on se rapproche de ceux-là et on mette en application ce que nous sommes au niveau du pays, on a arrêté. Une autre mesure qu'on a mis en place, c'est le lavage régulier de la main avec du savon et de l'eau.
0: Docteur, il se pose un problème au niveau des différents ports qui sont dans la ville de Bangui. Il n'y a pas de dispositif, mais vous avez parlé ici des thermoflashs et autres, pendant que dans d'autres ports, ces dispositifs ne sont pas opérationnels. Ne voyez-vous pas que la capitale Bangui est-elle exposée?
1: Si vous pouvez être un peu plus précis au niveau de quel port qui n'est pas officiel.
0: Particulièrement au port Sao, où il n'y a plus rien.
1: Ça, c'est une nouvelle que vous me donnez comme ça. Je crois qu'il faudrait qu'on se rapproche de nos collègues qui gèrent les points d'entrée pour qu'on les sache. Puisque tout ce que nous, je sais, qu'au niveau des points d'entrée officiels, il y a des agents de santé là-bas. Si vous dites qu'au niveau du port Sao, le point d'entrée est resté sans un agent pour contrôler les flux qui rentrent.
0: Alors, il n'y a aucun dispositif également.
1: Donc, comme je dis, c'est une information que vous nous donnez. Nous, on va se rapprocher de nos collègues qui sont au niveau des districts de Bangui 1 pour en savoir un peu plus et puis on pourra revenir vers vous.
0: Docteur Valentin Nebanga, que doit faire une personne qui présente des symptômes suspects?
1: C'est de se rendre rapidement à un centre de santé le plus proche. Se rendre rapidement au centre de santé le plus proche pour que au moins les prélèvements soient faits, envoyés le sous-pasteur, les résultats tombent en quelques heures, et puis à partir de là, la prise en charge peut commencer. Si c'est le cas d'Ebola, ok, il sera isolé et pris en charge. Si ce n'est pas le cas, bien naturellement, le patient poursuivra le circuit traditionnel que nous connaissons dans notre pays pour se faire soigner.
0: Comment protéger les familles vivant avec un malade?
1: Je voudrais simplement dire, oui, parler en termes de famille, je veux simplement dire que tout contact, tout sujet contact à une personne confirmée Ebola doit être mis en quarantaine pour surveillance pendant 21 jours. Voilà. Donc si dans une famille, il y a un cas suspect qui par la suite est confirmé Ebola, ça veut dire toute la famille va être mise en quarantaine pour une surveillance, c'est rapporté par les agents de santé.
0: Remontez un peu par rapport à la réponse que vous nous avez donnée ici aux personnes qui traversent la RDC pour la Centrafrique. Vous avez dit normalement il faut mettre ces gens-là en quarantaine pour 21 jours. C'est par quel moyen vous allez prendre en charge ces gens?
1: C'est des principes qui sont retenus. Normalement, toute personne venant d'un pays dans lequel sévit l'épidémie, s'il arrive chez nous, il doit être mis en quarantaine pour être surveillé pendant 21 jours. S'il ne présente aucun signe, il sera libre de toutes ses activités pour lesquelles il est venu les faire ici. Mais s'il y a un souci, il doit être orienté vers le centre de prise en charge.
0: existe-t-il utile aujourd'hui des vaccins efficaces contre Ebola, particulièrement au virus Bundibugyo?
1: Je l'avais dit déjà au départ, j'ai dit la souche Bundibugyo n'a pas de vaccin. Il n'y a pas de vaccin. Si vous vous rappelez, il y a de cela quelques mois, dans notre pays, on avait organisé une campagne de vaccination préventive contre Ebola. Mais ça concerne seulement la souche Zaïre. Mais ce n'est pas la souche Bundibugyo. Donc il n'y a pas de vaccin pour ça.
0: Et quelqu'un qui est vacciné pour la souche Zaïre peut être résistant aux souches Bundibugyo?
1: Le vaccin pour lequel il est vacciné, ce n'est pas Bundibugyo. C'est-à-dire que même qu'on est vacciné pour la souche Zaïre, si vous êtes en contact avec la souche Bundibugyo, bien entendu, vous allez développer la maladie, oui. Mais il faut quand même savoir aussi que ça varie d'une personne à l'autre. Hein, parce que dans la littérature, on a vu, on a lu. Il y a certaines personnes qui étaient en contact avec des cas confirmés qui n'ont jamais fait la maladie. Bon, ça reste vraiment de l'exception. On ne peut pas parler de ça. Ça reste vraiment de l'exception. Donc, on doit éviter d'être en contact avec toute personne qui est confirmée Ebola.
0: Quelle est l'importance du lavage de mains et de l'hygiène dans la lutte contre cette maladie?
1: On fait tout avec la main, monsieur le journaliste. Saluer, manger, laver ses habits, tout, on fait tout avec la main. Il n'y a pas une partie du corps le plus exposée que la main. Ce matin avec vous, on s'est salué. Qu'est-ce que tu as touché? Qu'est-ce que tu as fait avant? Je ne suis pas au courant. Moi aussi autant. Qu'est-ce que j'ai fait? Qu'est-ce que j'ai touché? Vous n'êtes pas au courant non plus. On se salue. À se saluer, bien entendu, il y a un fort risque de se transmettre les maladies. N'est-ce pas? C'est pourquoi il faut le laver régulièrement avec de l'eau et du savon pour éviter de se faire contaminer.
0: Quel message adressez-vous aux communautés qui hésitent encore de collaborer avec les équipes médicales?
1: Mais je voudrais encore rappeler, au jour d'aujourd'hui, monsieur les journalistes, on n'a pas de cas d'Ebola dans notre pays. La communication que nous faisons autour de l'épidémie qui sévit actuellement avec la démocratie du Congo, c'est pour que les uns et les autres soient vigilants, fassent un peu attention pour éviter l'importation. Je dis bien l'importation de la maladie dans notre pays. Bon, est-ce que les communautés résistent au jour d'aujourd'hui? Je n'ai peut-être pas encore l'information. Mais si vous connaissez une communauté qui résiste au jour d'aujourd'hui, et bien entendu, c'est un appel que je lance à cette communauté. Au jour d'aujourd'hui, il n'y a pas la maladie. Mais on doit tout faire pour éviter son importation. Donc, par conséquent, cette communauté-là doit suivre les mesures que les autorités sanitaires ont mises en place.
0: Docteur Valentin Nibanga, je vous remercie.
1: C'est moi qui vous remercie.

0: C'est maintenant le moment des réponses à vos questions de la semaine. Docteur Valentin Ebanga est au micro de Edouard Rogossé.
1: Ebola peut-il être guéri aujourd'hui?
2: La prise en charge s'est faite. Quand je prends les cas du Congo, il y a plus de 900 cas. Et bon, c'est vrai, avec malheureusement plus de 200 morts. Mais il y a au moins 600 et quelques qui ne sont pas morts. Ça veut dire que le traitement s'est fait. Et que la prise en charge, à partir de ce moment-là, il y a des cas de sujets qui sont déclarés guéris. Oui. Ça se traite.
3: Quels sont les traitements appropriés?
2: Je ne sais pas si je dois maintenant, au niveau de la radio, dire qu'il faut prendre tel médicament. Non. Je dis simplement que s'il y a un problème, s'il y a des signes tels qu'on a expliqués tout à l'heure ici, concernant les traitements de santé, là-bas, la prise en charge va être faite.
3: Alors pourquoi l'isolement est-il nécessaire?
2: C'est pour limiter les contacts. Il faut un sujet confirmé Ebola à la possibilité de contaminer 20 personnes par jour. On peut contaminer 20 personnes par jour. Vous imaginez que la personne n'est pas isolée et qu'il doit contaminer 20 personnes par jour. Au bout de 5 jours, ça fera combien? 100. Et les autres 100 vont contaminer sur eux à leur tour. Qu'est-ce qui va se passer? C'est toute la République qui va être malade. C'est pourquoi c'est pour couper la chaîne de transmission qu'on a oublié d'isoler le malade.
3: Comment les autorités sanitaires organisent-elles la surveillance des cas?
2: Nous surveillons les points d'entrée. Si vous allez au jour d'aujourd'hui, là nous sommes en train de parler avec vous, si vous allez par exemple à l'aéroport Bangui, pourquoi au jour d'aujourd'hui vous allez voir qu'on a mis une caméra thermique là-bas? Ça sert à surveiller. On surveille tout ce qui est point d'entrée, ça c'est un. On a lancé un appel à la communauté, à la population de se laver régulièrement la main avec de l'eau et du savon. On a lancé un appel à la population pour dire qu'il y a des points d'entrée non officiels. Il y a des points d'entrée non officiels le long de la frontière avec le Congo. Que la population nous aide à identifier tous ceux qui rentrent ici pour que les mesures qu'on se sont de prendre ici soient appliquées à leur niveau.
0: Ainsi prend fin votre magazine de santé sur Radio Ndekeluka. Merci d'avoir été des nôtres. Mais ne quittez pas car la version Sangose tout de suite.
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0: Les examens de fin d'année ont déjà commencé en République centrafricaine. Dans les salles d'examen, les candidats misent sur leurs connaissances, leur préparation et leur détermination pour réussir. Mais aujourd'hui, une nouvelle réalité interpelle l'utilisation de l'intelligence artificielle par certains élèves pour traiter les sujets pendant les épreuves. Cette pratique est-elle une simple évolution technologique ou une nouvelle forme de fraude? Quel impact peut-elle avoir sur la crédibilité des examens, sur l'avenir des jeunes? C'est le thème de notre débat aujourd'hui. Au programme, le terme jeune de la musique, ta participation et ton sourire aussi, c'est tout ça qui fait Musique Attitude. Et sur le plateau, j'ai quatre compagnons en ce moment avec moi, dont trois garçons et une seule fille qui a décidé de venir défendre valablement l'honneur des filles. Aujourd'hui, nous avons Inger et Benicia. Bel après-midi.
1: Bel après-midi.
0: Ça va?
1: Ça va.
0: Ah, en te voyant comme ça, nous, on s'attend à une voix grave un peu, hein? N'est-ce pas, Benny?
2: Oui, c'est ça.
0: Ah, il y a aussi Benny Biok, Molumbi. Bienvenue.
2: Oui.
0: Ça va?
2: Oui, ça va, Chris.
0: En forme?
2: Oui, très en forme.
0: Attends, tu as quitté le rôle des pères éducateurs, là, non?
2: Oui, mais je suis encore toujours dans la communauté des pères éducateurs.
0: Et maintenant, tu occupes quel poste, là, compagnon?
2: Là, je suis superviseur des pères éducateurs.
0: Ah, là, donc, il y a le dien, non? Ça coule, non?
2: Bon, on peut dire comme ça.
0: On peut dire comme ça, ça va. Et aussi, nous avons Timandako Bradley. Bel après-midi.
3: Bel après-midi, Chanel.
0: Mais toi, tu nous as fui, maintenant, tu refais surface. C'est
3: mais
0: quoi avec
3: là,
0: toi?
3: Je suis là, maintenant.
0: Il faut pas fuir la communauté des jeunes.
3: Je n'ai pas fui, mon frère. Je suis dans des activités, voilà, on est là,
0: ensemble. Waouh, le Jordan Nabil, comment tu vas?
4: Je vais bien, Chris Chanel, demain.
0: Fais usage de ton micro, hein, garçon, c'est de micro, non. Tu laisses le micro là, comme ça, voilà, voilà. Comme, voilà, tu t'assois comme ça, comme un grand monsieur.
4: Évidemment.
0: Tu vois, tu as bien fait le truc, là.
4: Oui, ça ne se dit pas, mais ça se voit. Mais
0: tu vois, non?
4: Ouais.
0: C'est pas panneau.
4: Oui, c'est pas panneau, mais c'est solaire.
0: Okay. Ah, c'est solaire. C'est pas panneau, mais c'est solaire.
3: C'est solaire.
0: D'accord, l'émission, c'est Musique Attitude. Allez, comme les supporters d'Olympique de Marseille, on va droit au but. Donc, alors, c'est quoi pour toi une intelligence artificielle?
4: Bon, selon moi, une intelligence artificielle, c'est un instrument qui permet de résoudre certains problèmes humains d'une manière claire et lucide.
0: Pour toi, là, c'est ça?
4: Oui, c'est ça.
0: Ah, peut-être. Ah, la dame a dit, peut-être elle a quelque chose à ajouter.
1: Moi, je pense que l'intelligence artificielle est une méthode qui ne demande pas beaucoup de réflexion. Parce qu'il suffit seulement de mettre l'autre là. De mettre le sujet. Puis tu demandes à cet instrument de te traduire ça. Donc, ça ne demande pas beaucoup de réflexion.
0: Ah, donc pour toi, là, ça, pas beaucoup de réflexion. Il suffit de faire là et puis avec ça passe pas. Ah bon, hein? Tu l'utilises aussi, toi?
1: Pas souvent.
0: Pas souvent. Mais comment tu sais? Alors, dis-moi, Nako. Là, tu me regardes comme ça avec ton chapeau, comme si un joueur de baseball.
3: Ah,
0: là.
3: Mon frère, pas ça.
0: Ah, bah, ok, je t'écoute.
3: Ah, bon, c'est le mot comme son nom l'indique. On parle d'intelligence artificielle. Et dans ce mot, je crois que nous avons deux mots. Nous avons d'abord le mot intelligence et le mot artificielle. Alors, on sait qu'intelligence, ça provient de la capacité humaine, n'est-ce pas? Alors, c'est le seul humain qui a cette possibilité d'avoir cette intelligence. Mais maintenant, c'est la représentation virtuelle des intelligences que l'humain a. On essaie de représenter ça d'une manière numérique ou bien virtuelle pour permettre aux humains, pour faciliter des travaux aux humains, en fait, de bien réaliser certaines tâches que l'humain peut faire dans 2-3 heures. Mais ça nous facilite la tâche. C'est comme ça que je peux traduire ou bien définir intelligence artificielle. Voilà.
0: Ok, ben, Benny.
2: Bon, en tout cas,
0: apparemment, cette question-là, ça te tient beaucoup à cœur parce que tu me regardes avec les yeux. Ben, moi, j'ai peur. Hein.
2: Ouais, certainement. En tout cas, merci Chris de m'avoir donné la parole.
0: C'est avec plaisir.
2: Ouais. Bon, moi, je vais définir très rapidement l'intelligence artificielle comme étant une branche de l'informatique qui consiste à créer des systèmes capables d'imiter certaines capacités de l'intelligence humaine comme comprendre, apprendre, analyser, raisonner et résoudre certains problèmes scientifiques. Oui.
0: Tout ça là.
2: Oui.
0: Apprendre, résoudre, oui. Tout ça là.
2: Oui.
0: Tu nous sois go français.
2: D'accord.
0: Ah ok, d'accord. Ben, nous allons revenir du côté de Chimandako. Chimandako, dis-nous aujourd'hui pourquoi certains élèves préfèrent utiliser l'intelligence artificielle pour traiter les sujets pendant les examens dans les salles de classe.
3: Cette question, Chanel, si vous me demandez pourquoi certains élèves utilisent l'intelligence artificielle pendant les examens, je dirais tout simplement que c'est d'abord le manque du travail. C'est-à-dire, l'élève, lui, il fait confiance totalement à l'autre, à l'intelligence artificielle. Mmh. Cependant, il ne lui fait pas confiance. L'élève, d'ailleurs, il n'a pas le temps de réviser ses leçons, de lire et de faire des exercices. C'est-à-dire, s'il est conscient de sa vie, s'il est conscient d'abord de sa personne. Parce que si on est dans une salle de classe et qu'on veut peut-être faire des examens, d'abord, c'est ta personne ou bien ta personnalité qui est en jeu. Pourquoi je dis ça? Si on dit aujourd'hui que voilà, toi, tu es un ou une élève de telle classe, tu dois être à la hauteur de défendre d'abord ton niveau ou bien la classe qu'on dit que voilà tu fréquentes. Mais si on dit que voilà tu es de telle classe et que tu n'arrives pas à faire ou bien à défendre ta valeur, alors c'est dangereux. Donc tout simplement pour te dire, c'est le manque de ces élèves ne travaillent pas, si je peux dire, ils ne travaillent pas et ils mettent du côté l'effort que les aînés ont faisaient souvent ou bien déployaient souvent. Donc du coup c'est juste le manque de la concentration, je peux dire.
0: Donc selon toi c'est le manque de concentration qui fait qu'aujourd'hui certains élèves dans les salles de classe préfèrent tricher, on peut dire ça.
3: Bien sûr.
0: C'est de la triche aussi dans les salles de classe aussi, Nabil. Tu en penses quoi? Pourquoi aujourd'hui certains essaient d'utiliser l'intelligence artificielle dans les salles d'examen? Parce que certainement, si on contrôlait bien ce matin-là, on allait attraper quelqu'un même avec. Hein.
4: Évidemment. Tu sais, Christiane Demango.
0: Moi, je ne sais pas.
4: Oui. Selon certains élèves, et nous, quand nous étions encore des élèves, certains avaient l'habitude de dire que quand tu utilises les intelligences artificielles, ces intelligences artificielles-là vont te permettre de répondre très vite à des certaines questions qui avaient été posées par les enseignants. Et dans ce cas-là, la génération d'aujourd'hui continue seulement la course. Parce que pour eux, c'est l'intelligence artificielle qui peut les aider maintenant à résoudre leurs problèmes, leurs mathématiques, que ce soit en anglais, français, mathématiques, la biologie, plein d'autres matières. Donc, pour eux, ce n'est que ça, juste pour avoir des notes.
0: Juste pour avoir des notes. Là, ils utilisent ça.
4: Oui.
0: Alors, peut-on considérer ça comme une nouvelle forme de fraude, Béni?
2: Oui, évidemment, c'est une nouvelle forme de fraude parce que c'est purement interdit d'entrer dans la salle de composition avec un téléphone. Ça, c'est interdit par la police de toutes les compositions que même nous aussi, on faisait partie. Quand on était au lycée, c'est interdit pendant les devoirs de classe, machin ou autre là, d'entrer avec le téléphone. Mais si tu entres avec le téléphone dans une salle de classe, c'est une fraude. Donc c'est interdit par la police des compositions. C'est une nouvelle forme de fraude.
0: Ok, c'est une nouvelle forme de fraude. Alors, on vient avec la dame. Elle a dit tout à l'heure que tu utilisais ça souvent, non?
1: Oui.
0: Mais alors, tu utilisais ça pour faire quoi?
1: Bon, je n'utilise pas ça pendant les jours des examens. Donc, si j'ai un devoir à faire, je vais l'utiliser à la maison pour savoir si j'arrive à faire mon devoir, mais je vais le comparaître. C'est en ce moment que j'utilise ça, mais je ne peux pas amener un téléphone au jour des examens. Parce que si on te prend là, on peut te mettre fraude sur la copie. Donc, je n'utilise pas ça pendant les jours des examens.
0: Ah, toi, tu n'utilises pas ça pendant les jours des examens, mais toi, tu utilises ça quand même pour traiter tes devoirs à la maison. Là où il te semble un peu flou, et toi, tu sais, ben, explique-moi ça, bro, rapidement, ça sort.
1: C'est juste pour comparer.
0: Elle dit, c'est juste pour faire la comparaison, oui. Timanako.
3: Bon.
0: Toi, où tu l'utilises?
3: J'espère que tout le monde
2: utilise l'IA.
3: utilisent l'IA. Tout, je dis presque tout le monde.
0: Tu espères ou bien tout le monde
3: l'utilise? Tout le monde utilise l'IA. Mm-hmm. Pourquoi? C'est-à-dire l'IA, comme avait dit tout à l'heure mon condisciple, l'IA est juste un moyen qui permet aux humains de traiter ou bien de résoudre certains problèmes qu'on peut, traiter pendant des heures. Mm-hmm. Or, l'IA, si tu es élève et que tu es sage, tu allais faire tes exercices pendant les heures creuses. Mmh. Tu es là, s'il y a un problème ou bien s'il y a une partie que toi, tu n'arrives pas à comprendre. Les professeurs nous disaient souvent que voilà, eux, ils nous donnent que 30%, mais le reste des 70% quitte à nous, les étudiants ou bien les élèves, d'aller chercher ça nous-mêmes. Mmh. Alors, si tu as l'IA sur ton téléphone, il suffit d'aller naviguer et voilà, chercher ce que toi-même, tu n'as pas bien compris, tu n'as pas bien cerné, voilà. Tu peux utiliser IA dans ce cas, mais pendant les heures ou bien pendant les jours des examens, c'est ça qui est dangereux.
0: Mm-hmm. C'est ouais. ça qui est dangereux. Mm-hmm. Alors, l'émission, c'est 100% culture, hein, 60, autant pour moi, c'est mot, c'est gratitude. Désolé, parce que voilà, c'est ma zone de prédilection, donc ça revient en tout moment en moi, ça devient comme un tic, hein, ne prenez pas ça comme une manière de saboter le boulot, je vous en prie. L'émission, c'est mot, c'est gratitude, et c'est cet après-midi, nous parlons de l'utilisation de l'intelligence artificielle dans les salles d'examen. On sait que les examens de fin d'année BC démarrent aujourd'hui et le bac, si je ne me trompe pas, ça va être d'ici le 23 ou bien au début du mois de juillet, ils vont composer le bac. Alors, quel risque encore en cours, voilà, je vais y arriver, les candidats qui utilisent discrètement l'IA pour répondre aux questions dans les salles d'examen. Quel risque? Quand on distribue les sujets, alors toi tu as l'IA, tu as les réponses, tu cours quel risque?
4: On court plusieurs risques. Le premier risque, c'est d'abord ton avenir. Lorsqu'on peut te chasser d'une salle de classe, c'est que ton avenir est en danger.
0: À condition qu'on t'attrape.
4: Oui, c'est ça. À condition qu'on t'attrape. Mmh. Mais parce qu'on sait que les surveillants généraux qui sont souvent dans les classes maintenant, ils sont très malins. Donc, on ne blague pas avec eux. Donc, voilà. Lorsque on te prend...
0: Il y a les malins et demi. Oui, hein. Ils sont très malins, mais il y a les doués malins aussi. Hein.
4: Mais c'est évidemment, c'est ceux qui ont cette habitude-là. Mmh. Voilà. Donc, lorsqu'on t'attrape avec les intelligences artificielles, tu sais que ton avenir est en danger. Secondo, lorsque même si tu n'es pas attrapé par les surveillants généraux, toujours ton avenir est en danger. Je peux donner juste un exemple.
0: Il n'est pas attrapé, mais son avenir est en danger.
4: Oui,
0: comment?
4: Voilà. Parce que lorsque tu composes un examen, tel que le baccalauréat, maintenant arrivé à l'université, tu as déjà le baccalauréat.
0: Non, on reste là d'abord. On reste là. On reste là. Il y a un aspect là. Peut-être tu peux nous aider. On ne t'attrape pas. Mm-hmm. Mais tu es en danger encore comment?
4: Oui, c'est ça que je dis. On ne t'attrape pas.
0: Est-ce que peut-être en corrigeant, on peut savoir. Non, mais c'est ça. C'est français là. C'est pas son niveau. Ou bien peut-être comme tu peux entrer mal le sujet. Voilà. On peut te mettre out aussi.
4: Non, moi je dis pas concernant les sujets parce que eux aussi, les correcteurs.
0: Mais c'est de ça dont on parle là.
4: Oui, c'est ça.
0: Tu entres avec le sujet, c'est de ça dont on parle.
4: Oui, c'est ça. Mais c'est ce que je suis en train de dire. Mmh. Si.
0: Mais on reste dans ce cadre-là avant d'aller au niveau universitaire.
4: Ok, c'est ça. Lorsque on ne t'a pas attrapé avec les intelligences artificielles au moment des examens, ton avenir est en danger. Lorsqu'on ne t'attrape pas, ton avenir est toujours en danger. Dans ce sens que lorsque les correcteurs peuvent voir, ils disent, mais la phrase ici, là, ou bien même eux-mêmes, il y a des questions qui sont en piège souvent dans des questionnaires. Mais pourquoi il l'a fait pour résoudre tous ces problèmes, même si, par exemple, en mathématiques. Donc, eux, ils peuvent mettre un sous-moins juste pour te faire aller au second tour pour voir ton niveau. Et lorsque tu vas passer au second tour, maintenant, il y aura des contrôles stricts à ce niveau-là. Donc, je vois que tu es toujours en danger. C'est dans cette optique que tu parlais de ça.
2: Bon, en fait, si je comprends bien mon co-débatteur, il voulait juste dire la nuisance sur la capacité intellectuelle à long terme. Mmh. Parce que quand on est élève, on se fie à ce que le professeur donne. Pardon, je m'excuse. On se fie à ce que
0: on
2: le professeur donne.
0: On a de l'homme, non. Si ça ne va pas tuer quelqu'un.
2: Non, c'est juste là-dessus.
0: J'ai dit que tu n'as pas tué quelqu'un.
2: Non, d'accord. Voilà. Donc, quand on est élève, on se fie à ce que le professeur donne à classe. Mm. Et maintenant, quand on voulait faire des recherches, on va faire la recherche juste sur le cours. Si, par exemple, la Seconde Guerre mondiale, je prends le cas du terminal. Mm. Je vais faire la recherche soit sur le droit de la guerre, ça sur l'Angleterre, ceux devant la puissance de l'axe. Je vais juste faire une recherche bien cadrée.
0: L'armistice aussi.
2: Ouais, pour faire ça. Mais si tu fais pas bien, certainement tu vas nuire ta capacité intellectuelle à long terme. Et aussi certains mots que tu peux demander à l'intelligence artificielle. Il va sortir certains mots qui dépassent même l'entendement de certains professeurs. Certains vont dire, monsieur, t'élèves là, il ne peut pas employer certains termes comme ça.
0: Surtout, il y a certains enseignants qui connaissent aussi leurs élèves.
2: Pratiquement tous les professeurs connaissent le niveau des élèves par rapport aux emplois de certains termes. Donc, ça serait difficile de certainement, ils vont découvrir que toi, tu joues l'intelligence artificielle.
0: Cette partie-là, elle est très importante, Timandako. Si peut-être on prend ta copie comme ça, on voit que non, mais lui, là, on dit peut-être l'armistice, on dit mais, qui aime Maréchal Pétain. Au lieu de parler de Maréchal Pétain, tout à l'heure, tu vois, parfois quand tu rentres pas bien le sujet, il est alors. Tu es à côté de la plaque là.
3: Bon, ici, il faut retenir que l'intelligence artificielle, c'est-à-dire quand tu lui demandes un truc, si tu n'arrives pas à bien construire ta phrase, c'est d'abord un danger pour toi. Pourquoi je dis ça? Si on te donne un sujet de dissertation et que juste en écrivant le sujet, t'as sauté un mot, lui, intelligence artificielle, à son tour, il va te balancer ce que toi-même
2: tu as écrit.
3: Or, tu lui as proposé quelque chose, mais lui, il t'envoie en retour une autre chose. Et toi, tu dis que non, c'est intelligence artificielle, certainement, tout est bon. Tu tapes, tu écris tout, tu fais gober tout ce qu'il t'a envoyé. Et maintenant, ça, c'est un problème. Secondo. Quand on parle des niveaux des élèves, moi je sais si je suis en classe de terminale ou bien primaire.
0: Désolé, on va te ramener la parole. Aujourd'hui, tu es notre star de la maison. Parce que si on va te redonner la parole, on prend Bertrand depuis Damala. Bel après-midi, Bertrand.
5: Oui, bel après-midi à vous.
0: Merci. Comment tu vas, toi?
5: Je vais très bien.
0: On parle de l'utilisation de l'intelligence artificielle dans une salle d'examen. Alors, quels risques encourent les candidats qui utilisent discrètement l'IA pour répondre à certaines questions posées pendant les examens?
5: Bon, à mon avis, les élèves courent un grand risque. Parce que déjà, les invités ont soulevé un aspect, étant enseignant qui connaît le niveau de tels élèves. Donc, seulement en lisant l'introduction, il sait que l'introduction ne vient pas d'un élève expérimental. Donc, déjà, ça apporte à une suspicion. Et de deux, quand tu corriges d'abord une copie, tu avances. L'idée de toutes les copies sont restées dans ta tête. Mais après 5 ou 10 minutes, tu te retrouves encore avec une autre copie qui a même point, même virgule, même phrase. Tu vas te souvenir de la copie que tu as corrigée tout à l'heure. Et tu vas fouiller cette copie encore.
0: Là, c'est un travail en commun.
5: Voilà, tu vas te retrouver avec la même copie. Après, tu peux retrouver la même copie identique, la 4 ou 5 copies. Donc, pour les mêmes copies, elle continue à tenir.
0: Là, Bertrand, tu es en train de nous parler du travail en commun. C'est là, lorsqu'on travaille en commun, on partage les copies. Voilà. Alors, c'est les mêmes phrases qui sortent. Mais là, on parle de l'intelligence artificielle.
5: Oui, mais du fait que les élèves ont fait recours à l'intelligence artificielle et ils se sont retrouvés avec les mêmes informations qu'ils ont utilisées. Donc, à ce niveau, ça pose un problème. Comment deux ou trois personnes installées à des endroits différents peuvent réfléchir de la même manière? Donc, l'intelligence artificielle, c'est une opportunité pour les élèves de chercher des informations, de s'enrichir, mais de s'exprimer et de raisonner en sa manière, en tenant compte de l'objectif du sujet. Mais parfois, ils écoutent seulement un seul mot du sujet, ils pensent que voilà, c'est ça la réponse. Ils traitent un sujet qui n'a rien à voir avec l'objet de leur sujet. Donc, à ce niveau, c'est un grand risque.
0: Merci beaucoup, Bertrand. À ce niveau, je peux dire, parce que tout à l'heure, tu m'as dit, deux mots. C'est l'association de deux mots, intelligence et artificielle. Alors, du coup, j'ai une question à poser à Timandako. Est-ce que pour l'utilisation de artificielle, là, on doit aussi être un peu intelligent pour l'utiliser, non?
3: Certainement. Mais cela ne nous donne pas le droit d'utiliser ça pendant les examens. C'est ça le problème.
0: Tout à l'heure, tu avais dit que il a mal écrit. Tu vois, non?
3: Oui.
0: C'est là que je dis, donc il faut être intelligent aussi pour utiliser ça.
3: Il faut être intelligent pour l'utiliser parce que c'est très important. Mais il faut être intelligent pour l'utiliser, pas pendant les examens. C'est ce qu'on est en train de dire.
0: Ouais.
3: Si tu l'utilises pendant les examens, c'est-à-dire toi-même, tu n'as pas confiance en soi. Tu n'es pas sûr de toi, tu mets en cause ton intelligence et voilà, c'est ce que je peux dire.
0: Alors, si on est-ce que là, on peut dire un élève qui utilise l'IA pendant les examens ou bien dans la salle d'examen, il n'est pas en train de remettre en cause sa capacité intellectuelle, sa capacité de comprendre les sujets? Abeni.
2: Ouais, bon, oui.
0: Non, toi tu as beaucoup parlé là. Ouais. Tu vois, après on va dire que elle est là sur le plateau, on ne lui donne pas la parole.
2: 5-5.
0: Comment toi tu vois? On utilise ça pendant les examens, c'est-à-dire l'élève en question ne remet pas en cause sa capacité de compréhension et de résoudre le sujet.
1: Moi, tout à l'heure, je disais que l'intelligence artificielle, ça ne demande pas beaucoup de réflexion. Bon, si quelqu'un utilise l'intelligence artificielle, c'est qu'il croit que l'intelligence artificielle est beaucoup plus évolué. Avec ça, il peut avoir beaucoup de notes. Mmh. C'est pour cela qu'il utilise ça.
0: Et beaucoup de notes après.
3: Avec nous, la tête.
0: Oui, tu as. Bon, il y a Ben Omni de Camp Henri Isamo. Ben, bel après-midi.
6: Oui, bel après-midi à vous.
0: Ça va?
6: Oui, ça va très bien.
0: Allez, on t'écoute, tu as 2 minutes, chape.
6: Oui, les impacts négatifs et les risques accrus de l'intelligence artificielle.
0: Mmh.
6: Oui, je vois, il y a plus de risques. Hein. Il y a aussi le risque accru de fraude.
0: Oui.
6: C'est l'un des principaux défis de l'utilisation de l'IA fichiers par contre des examens. Les candidats peuvent utiliser des téléphones connectés, des applications d'intelligence artificielle génératives, des dispositions électroniques dissimulées aussi. Et aussi, il y a aussi l'autre, il y a un risque qui est l'autre, la perte de l'effort intellectuel personnel.
0: Mmh. Ok, d'accord, merci, on a écouté les problèmes ou bien les risques que tu viens de nous citer, merci beaucoup. Ben, tout à l'heure là, tu voulais terminer, non? Termine très rapidement et puis on passe à la musique parce que nous aussi on est fatigué.
3: Ouais, bon, en fait, je voulais juste dire que voilà, ce que la sœur vient à peine dire, c'est-à-dire l'intelligence artificielle, c'est dangereux. Et les erreurs que les élèves ou bien les candidats courent sont vraiment nombreux. Si on peut dire. C'est-à-dire, comme avait dit mon co-débatteur, si aujourd'hui tu trouves des moyennes, parce qu'on fait ça juste pour avoir de la moyenne et autres, mais si tu trouves ça et que tu n'es pas à la hauteur de défendre ta capacité intellectuelle, c'est dangereux pour toi. Peut-être d'ici demain, on peut t'appeler quelque part, on dit, lui là, il est fort dans telle matière, il est fort. Et voilà, on sait que voilà, toi, comme ça, tu es fort. Mais maintenant, on t'appelle pour prouver vraiment ta capacité intellectuelle et tu es nul. C'est un problème, un grand problème, je peux dire.
0: Ok, un grand problème. Merci beaucoup, Tim Andako. On va marquer une pause musicale parce qu'on a beaucoup parlé, non? On a beaucoup parlé, le temps pour nous de mouiller un peu la gorge. On va revenir. Alors, on écoute La Fouine dans le titre « On sait d'où l'on vient ».
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0: 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Un beau titre signé La Fouine. Et bien voilà, c'est dans Homo et Catitude cet après-midi sur Radio Ndekeluka. Merci beaucoup Guy Rémy Amenendi. Est-ce que tu peux faire disparaître La Fouine là d'une autre manière, tout doucement, pour faire entrer Nabil qui va nous donner le terme jeune de cet après-midi? Nabil, nous on t'écoute seulement.
1: Ok, merci. Les termes jeunes de cet après-midi, on peut dire yenge.
0: Non, c'est ce que nous on utilise à chaque fois, non? Non, on croit que tu vas nous sortir un truc extraordinaire, tu nous ramènes avec yenge que tout le monde connaît là.
1: Ah ben, c'est
0: tu ce que... Tu le vois, non?
1: C'est ce que les gens, c'est ce que les jeunes utilisent. Moi, je suis pas jeune.
0: Tu le vois, non?
1: Quelqu'un qui est chauve comme ça.
0: Ah, nous, on n'a pas dit ça. Lui-même, il a dit, il est chauve. Ok,
2: il
0: merci.
2: Il s'est qualifié lui-même.
0: Mais,
2: désolé.
1: Hein. Oh, mais je suis qualifié moi-même, donc il n'y a pas de souci.
0: Ok, ça c'est
1: je pense qu'on était venus à deux, donc je vais te confier.
0: Aïe.
3: Il peut tout vous dire. Mais, tu as proposé, et Chanel a dit, c'est déjà utilisé là. Non, nous aussi, on ne voit pas.
0: Ah, c'est déjà utilisé, non? Bon. Attends, on a utilisé à plusieurs fois.
3: Je vais proposer Mougou.
1: Mougou.
0: Ah, Mougou.
1: Le terme est Mougou.
0: Ah. Tu connais pas ça?
1: Je connais le terme Mougou.
0: Ça signifie quoi?
1: Le terme Mougou, c'est comme si tu es personne qui est comme ça.
3: Tu n'es pas éveillé.
1: Tu n'es pas éveillé, tu n'es pas malin.
0: Tu es bleu. Quand tu connais ça, tu nous ramènes dans le passé. Non, les bébés qui nous suivent là connaissent Yenge. Moi, quand je passe là, ils disent Yenge. Alors, l'émission, c'est Homo et Catitude de cet après-midi. Bon, merci quand même, on te dit merci pour le courage.
1: Mais
0: c'est pas donné à n'importe qui de nous donner le terme jeune en live comme ça là.
1: Singula,
0: tu vois, non?
1: Merci.
0: Non, mais faut avoir...
1: C'est pas un problème, c'est pas une fatalité, t'inquiète.
0: Ok, ça va aller. Alors, cet après-midi, bro, on parle de l'utilisation de l'intelligence artificielle dans les salles d'examen. Donc, quand tu as écouté, on a essayé de parler, de faire la mise en scène de tout et tout et tout et tout et tout et tout. Alors, comment les surveillants, là, c'est là où ça va chauffer. Comment les surveillants et les responsables de l'éducation peuvent détecter ou prévenir l'utilisation de l'IA dans les centres d'examen? Comme ça, déjà commencé avec le BC aujourd'hui, là. Nabil, comment cela ils peuvent détecter? Parce que c'est eux qui sont appelés à veiller dans les salles de classe.
1: Bon, les surveillants généraux peuvent détecter l'utilisation des intelligences artificielles dans les salles. Je peux dire que c'est un peu difficile, mais ils doivent être éveillés.
0: C'est un peu difficile comment?
1: Oui, c'est un peu difficile parce que les élèves sont très malins et ils cachent souvent les téléphones dont ils utilisent les intelligences artificielles. Donc, quand les surveillants généraux sont arrivés, les élèves cherchent maintenant à cacher et les élèves utilisent ça d'une manière collective. Donc, ils utilisent ça en collectivité. Donc, les surveillants généraux doivent seulement être éveillés pour vérifier la salle lorsqu'ils détectent certaines situations qu'ils peuvent aller maintenant retirer. Mais dans le cas contraire, je dis, parce qu'on n'a pas un appareil détectif qui peut détecter les élèves en utilisant les intelligences artificielles. Donc, c'est ça, c'est je peux dire, ils doivent seulement être éveillés pour pouvoir remédier.
0: Ok, c'est ton point de vue. Moi, je vois Benny qui fait la tête comme ça, je ne sais pas.
3: Bon, d'accord, je vais tout d'abord rebondir sur le propos de mon prédécesseur là, je vois, c'est pas un peu difficile, c'est facile de détecter parce que quand tu utilises par le geste, si j'utilise un téléphone, certainement pendant les examens là, les suivants, chaque bombe pour vérifier ce que si tu as un téléphone, certainement le geste peut te trahir, c'est il va t'en prendre.
0: Parfois, il y a des pros, hein?
3: Ouais. Mais ça sera difficile, certainement il va prendre le téléphone.
0: Il va prendre le téléphone. Ouais. Et puis avec certains surveillants, pendant les examens, ils pensent que c'est le moment aussi de trouver quelque chose et rentrer à la maison avec.
1: Évidemment.
0: Tu vois, non, ils vont s'entendre avec les enfants, on peut passer le chapeau et puis voilà, je reste là-bas. Si je vois un autre qui vient, je dis, ben il arrive, préparez-vous. Tu vois ça comment, Benicia?
4: Oui, pour le chapeau.
0: Non, pousse-toi à côté de
4: pour
0: ton
4: le
0: micro,
4: chapeau,
0: voilà, c'est ton
4: pour
0: micro.
4: Pour le chapeau, là, nous aussi, on sait.
0: Ah!
4: Pendant les jours des examens, là.
0: Non, c'était comment?
4: Oui. Bon, on n'est pas venu ici pour parler de chapeau.
3: Oui, c'est pas le contemporain.
0: Mais comment ça? Moi, j'ai parlé du chapeau, ça dit que moi, j'en sais quelque chose, et toi, tu as assez, ça dit que toi aussi, tu en sais quelque chose, parle-nous.
4: Oui, j'ai dit que pendant les jours des examens... contribuer au chapeau là. C'est faisable.
0: Ah, d'accord, si tu avais fait ça.
4: Lui.
2: Le chapeau là, moi je
0: n'ai. On ne parle pas de ton chapeau là, on parle du chapeau là.
2: Ok.
0: Voilà.
1: Étant élève, on a tous vécu ça. Hein. Mm. On a tous vécu ça. Même les surveillants généraux disaient que. Donc, ok, si vous ne faites pas moins de gestes, ok, on verra bien. On verra. Toi-même, quand tu écoutes, on verra bien là. Tu connais déjà la suite. Donc, lorsque tu as un appareil qui peut t'aider maintenant à résoudre ce problème, il faut faire un geste pour pouvoir les aider afin qu'ils ne puissent pas trop te contrôler. Donc, même eux-mêmes, ils imposent ça.
0: Ok. Titus.
5: Oui.
0: Comment tu vas?
5: Je vais bien, mon ami.
0: Ah, Nzila aussi?
5: Oui, Nzila, c'est toi, ta merveille.
0: Ah, toi, tu n'as pas compris Kangoya cette heure-ci, en écoutant ta voix là.
5: Non, c'est pas seulement du coup, Kangoya, chaque jour.
0: Ah, ok, on écoute ton point de vue.
5: Oui, concernant le point que vous avez mis aujourd'hui sur le plan concernant l'intelligence artificielle.
0: Mm-hmm.
5: De nos jours maintenant, l'intelligence artificielle devenait à tout bout les élèves. Auparavant, là, l'éducation passait bien. Et même si je reviens sur le plan des surveillants, là, chaque parent, soit à la maison, connaît bien leurs enfants, même si ça soit à distance. Donc, c'est le surveillant de bien contrôler leurs effets, les orienter, et même si à la maison, parfois, ils sont un peu volés. Mais tu sais que parmi ces enfants-là, celui qui vole beaucoup, qui le connaît?
0: Oh là, on est coupé avec Titus. Bon voilà, donc tu vas. Je merci hein, de ta participation, Weti Mandako. Tu veux rebondir sur cette question des surveillants généraux là?
2: Ouais, évidemment. Ce que les surveillants doivent faire, c'est quoi? D'abord, c'est d'interdire l'utilisation, bien l'entrée avec des téléphones, des smartphones. Faut bien préciser, les smartphones, les téléphones Android dans les centres d'examen.
0: N'importe quel téléphone.
2: Je dis, c'est interdit. Et maintenant. Comme on l'avait dit tout à l'heure, si ben, tu es certainement, ce sont des professeurs, ils doivent également s'adapter à l'autre là, à l'utilisation des IA, parce que eux ils n'utilisent pas les IA et que les élèves eux ils utilisent, c'est un problème. Comment est-ce que toi tu es professeur, tu es censé connaître toutes ces choses et toi tu ne connais pas? C'est ça. Voici le vrai problème. Mais non, secondo,
0: il y a aussi un problème de génération qui se pose, hein, parce que ce n'est pas leur époque. Et c'est venu aussi, il y a aussi un problème de maîtrise aussi, hein, parce qu'on connaît, il y a certains papas qui ne maîtrisent même pas l'utilisation de ce que toi et moi avons là.
2: Bon, ça, c'est, vous avez raison, mais pour la correction, c'est obligatoire, parce que vu que l'élève, en le voyant, il n'a pas le niveau d'employé des gromologies. Ça, c'est ça le problème. C'est ici qu'ils vont attraper les élèves. On sait que voilà, toi, tu es en classe de 3e, il y a certains mots que toi, tu n'es pas censé connaître. Mais si dans ta phrase ou bien dans ton texte, on voit 2-3 mots des gromologies, on sait que ce travail ne provient pas de ton effort. Donc, on sait que certainement tu as utilisé hier. Même si tu as essayé d'envoyer ça à un de tes grands frères à la maison, lui également, il ne serait pas l'autre là, dans la possibilité de traiter le sujet. Mais si on voit ça, on sait que c'est IA. Et on doit sanctionner ça, c'est tout.
0: Ok, d'accord. Ben, les candidats qui n'ont pas accès à cette technologie dans les salles de classe, là, ça ne les désavantage pas? Par exemple, toi, Benny, avec ton clan, vous avez l'IA, vous utilisez Sharp, et nous qui en avons pas là, nous qui n'avons pas ça là, ce n'est pas à notre défaveur. Ouais, comme si toi tu es privilégié là, non?
3: Non, bon, moi je ne pense pas, parce que quand on est en classe d'examen, il faut se bosser, faire des exercices, lire et tout. Putain, on peut utiliser ça juste pour combler certaines lacunes, mais je vois pas. Même si tu as un téléphone, un smartphone, que moi je n'ai pas, je peux me fier à mes capacités intellectuelles. Parce que je sais que je peux et je dois, donc je peux. Mm-hmm. Donc, je ne vois pas un désavantage à ce niveau.
0: Ok, d'accord.
1: Bon, ça peut désavantager certaines personnes dans des conditions différentes. Exemple, si à l'école, pendant les jours des examens, ça peut désavantager certaines personnes en cas de quoi? Parce que lorsque le sujet est remis, exemple, ceux de BC là, ils sont en train de composer l'histoire géographie maintenant. Lorsque le sujet est distribué, maintenant, toi, tu es concentré en train d'étudier, hein, sur ton propre effort pour pouvoir remédier ou bien résoudre les questions posées. Pendant ce temps, des personnes qui ont les instruments des intelligences artificielles, ils sont déjà à une longueur d'avance sur toi. Lorsque maintenant tu commences, tu termines les réflexions, tu es maintenant sur les copies, en train maintenant de rédiger, on te dit l'heure est déjà épuisée.
0: Et surtout, c'est seulement 2 heures là.
1: Oui, oui.
2: Moi également, je suis pas d'accord.
3: Je suis pas d'accord avec lui.
0: Non, mais chacun sort dans son point de vue.
1: Vous ne pouvez pas être d'accord, mais on sait que c'est la réalité. Ouais. Pourquoi? Parce que quand tu réfléchis, tu as besoin de rédiger pour faire un brouillon afin de faire un travail lucide. Mais lorsque tu ne réfléchis pas, tu prends ton temps, vous voyez, même si tu étudies, à l'école, on a plusieurs chapitres. Une fois que la question est posée, tu dois réfléchir, ça vient de quel chapitre, afin de remédier à ce problème. Mais lorsque tu ne réfléchis pas, tu prends ton temps juste pour... Tu peux faire la confusion de répondre à certaines questions. C'est sur cela que je dis, ceux qui utilisent IA peuvent avoir une longueur d'avance sur ceux qui...

0: il a le sujet. Il rentre ça bien, ça, il oriente bien, on voit ça bien, il fait ça exactement. S'il a la maîtrise de l'outil, il rédige ça très bien, il va avoir la bonne note que celui qui a pris le temps de beaucoup réfléchir, tu vois, non? Et qui n'arrive parfois pas à terminer l'intégralité de ce qu'il est en train de faire, et puis on dit c'est l'heure, il va peut-être avoir 8 ou 9, et l'autre là vous frapper à 12 ou 13.
1: Moi, je serais fier de moi, parce que c'est ma propre capacité intellectuelle qui, en fait, je dirais, c'est juste mon travail. Donc, au moins, je serais fier de moi que toi, qui as utilisé l'IA pour trouver de la moyenne, c'est pas un problème, c'est pas un débat, et depuis toujours, c'est comme ça. Et du coup, tu sais, Chanel, si on essaie de mettre ces deux personnes comme ça, là,
2: ça sera difficile.
1: Ça sera difficile. Tu verras que celui qui a utilisé l'IA ne sera, en fait, ne va même pas dire un seul mot devant celui
2: qui a eu 8 là.
1: Qui a eu 8. Pourquoi je serais fier de moi?
3: Mais pardon.
1: Voyez un peu.
3: Oui, je vois que tu as parfaitement raison, mon frère. Mais le problème est ici est longueur d'avance. Tu comprends un peu, non?
1: J'ai bien compris.
2: Ça a toujours été comme ça dans la vie.
3: Voilà. On n'est pas censé d'avoir 20 sur 20 comme les autres. Tu comprends un peu, non?
1: Bien sûr.
3: Mais longueur d'avance, c'est que lorsque tu ne termines pas tes questions, ok, les questions qui sont posées, tu ne termines pas. Et la personne qui utilise les intelligences artificielles là, elle peut terminer les questions et puis elle peut avoir une bonne note que toi. Alors c'est que, s'il te plaît, c'est que les notes là seront données sur le bulletin. Tu comprends un peu, non?
1: Bien sûr.
3: Sur le bulletin.
0: Ce sont ces notes là qu'on va associer pour te déclarer admis.
3: Mais lorsque
1: vous savez, on sait que dans la vie, bon, je ne parle pas de la vie, mais dans le processus éducatif, il y a des redoublants, n'est-ce pas? Il y a des redoublants.
3: Ouais.
1: Ça veut dire ceux-là.
0: Il a parlé à l'heure de la longueur.
3: Tu peux répondre, tu as le niveau, tu peux répondre. Mais la personne qui n'a pas le niveau, elle est déjà admise.
0: Et on connaît des gens qui ont le niveau qui ont passé 4 fois le bac.
2: Voilà,
0: ceux qui n'ont pas le niveau,
2: ils passent.
1: Ça dit absolument rien.
0: Alors, comment peut-on faire pour contrecarrer l'utilisation? C'est chaud là, sur moi. Voilà. Moi-même, j'ai cherché ce sujet là, c'est chaud. Alors, comment on peut remédier à ce problème, Benicia? Avec les garçons se rentrent dedans, toi tu es là, Alex, tu les regardes. Ah, femme!
4: Oui, on peut remédier à cette utilisation de l'intelligence artificielle. C'est en ce moment, en surveillant ces jeunes-là de près, le jour des examens, il faut le surveiller. Même si tu les surveilles, si tu arrives à les détecter avec les appareils, tu peux sortir un appareil aujourd'hui. Tout de suite, la personne peut te sortir encore un autre appareil là-bas. Donc, moi, je crois que ça sera trop difficile.
0: Trop difficile. Mais est-ce que la qualité du travail, c'est ça, la qualité du travail, est-ce que on va prendre ça en valeur? Quelqu'un qui utilise l'IA, qui a son examen, est-ce qu'on va prendre ça en valeur, même si on ne sait pas s'il a utilisé? Béni, toi, tu as beaucoup parlé, non?
2: Bon, je vois, on peut prendre ça en valeur. Parce que c'est un travail intellectuel, vu qu'il faut être intelligent aussi pour utiliser l'intelligence artificielle. Certainement, il a pris son temps pour bien poser la question et avoir une très bonne réponse. Donc, on peut aussi valoriser, c'est un travail intellectuel et c'est un effort qu'il a fourni.
0: Donc, si on valorise ça, on valorise aussi cette longueur-là, non?
2: Non, tu m'as prouvé de la parole, non, je ne veux pas revenir en arrière, sinon j'allais démentir.
0: Oui. Mais tu as toujours la parole, non?
2: Ouais, bon, je voulais aussi rebondir sur le propos du mon co-débatteur sur la longueur du temps. Là. Tu vois, Chanel, l'école, c'est juste pour nous former dans l'avenir. Même si je peux avoir 19 aujourd'hui, mais je serai incapable de tenir un discours devant des millions de personnes. Si nous aussi, on ne bossait pas, est-ce qu'on peut parler français aujourd'hui sur le plateau?
0: On s'est débrouillé tout doux.
2: Bon, voilà, si on s'est débrouillé aujourd'hui, certainement, on a bossé hier pour avoir ce niveau qu'on a. Même lui, il s'exprime bien, c'est parce qu'il a bossé. Et à notre époque, l'intelligence artificielle n'était pas développée comme...
0: Mais nous... c'est aussi un moyen de se
2: voilà.
0: Développer. Hein.
2: Voilà.
0: En apprenant sur l'IA, ben, tu vois, non?
3: Ben, c'est
0: on peut devenir efficace.
1: Oui, bien sûr.
2: Longueur du temps, là, ça dit absolument rien. Moi, je vois, c'est... même si je peux redoubler la classe, mais je suis fier
0: que
2: j'ai la capacité
0: 15.
2: Intellectuelle. Je peux défaut. Ça dit absolument rien.
0: Nous sommes à la fin de notre émission. Simandako.

0: la dernière parole revient à toi, comme tu es la star. Ici, là.
1: Yenge. Ok, sans problème. Quant à moi, j'ai juste deux, trois trucs à dire. Mm. D'abord, à l'endroit des professeurs, des corps enseignants de la République centrafricaine. C'est-à-dire, ils doivent être formés sur les outils de la nouvelle technologie pour bien. Pour être à la hauteur de détecter ce que les élèves font. Mm. Maintenant, à l'endroit des élèves, les étudiants, bien sûr, les IA. L'intelligence artificielle est juste là pour nous accompagner dans la vie. Mm. C'est-à-dire, si tu ne connais pas quelque chose, tu peux juste aller demander IA pour te former, pour te développer et voilà, pour devenir fort. Mm. Mais ce n'est pas permis d'utiliser les IA pendant des jours des examens. Ça, c'est interdit et c'est très, très, très dangereux. Donc, il serait mieux de travailler pendant les heures creuses, pendant les cours, pour pouvoir se développer et devenir très ou bien trop fort même. Mmh. Et c'est juste ce que j'ai à dire.
0: Ok, merci. Hein. Le temps nous presse, il nous reste le mot. Voilà, nous sommes tombés à zéro chrono net. Donc, c'est la fin de notre échange de cet après-midi. Nous avons évoqué l'impact ou bien quoi, les impacts de l'utilisation des intelligences artificielles dans les salles d'examen parce que les examens ont déjà commencé depuis ce matin, c'est le BPC et donc bientôt ça sera le baccalauréat que les élèves vont composer. Alors, c'est interdit même hein, de l'utilisation de cet outil-là ou bien ces outils-là dans les salles de classe. D'abord, le téléphone, après les IA là, c'est interdit. Lorsque vous utilisez ça dans une salle de classe pour traiter les sujets, il faut d'abord être intelligent pour l'utiliser. Si vous l'utilisez d'une manière comme ça, ben voilà, vous serez out parce que l'orientation du sujet sera mal donnée. Et vous allez faire ce qu'on appelait Otsanga HS. Ouais. On appelait ça Otsanga. Et donc, tu seras à côté et du coup, on va appeler les autres. Toi, on ne va pas t'écouter. On ne va pas écouter ton nom. Et les gens vont se moquer de toi que certainement, pourtant, on va appeler à la télé Bondi. Donc, on nous disait ça comme ça. On gardait ça aussi ces souvenirs-là. Donc, en ce moment, il faut comprendre que tu peux utiliser ça à la maison. Les sujets tombables que tu penses à ça, là, tu peux utiliser ça comme ça. Ça peut t'aider aussi les surveiller, il faut être très, très regardant sur cette histoire-là. Ne favorisez pas un groupe d'élèves ou bien une salle de classe pendant les examens parce que, bon, vous-même, il faut former les bons cadres de demain. C'est la fin de notre échange. Merci beaucoup, Benny Biok.
2: Merci, Krishanel.
0: Nabil, merci.
3: Merci.
0: Timandako.
1: Merci. Chanel, merci beaucoup.
0: Et Benicia, c'est ça, non?
4: Oui, c'est ça.
0: Merci d'être passé.
4: Merci.
0: Guillaume Yamel, on te dit merci. Ben, rendez-vous à jeudi.

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0: Irabandra Bill Clinton, fils de Dieu.
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